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1: C'est la Camille Minute, votre chronique de la joie et de la bonne humeur. Aujourd'hui, on va parler des red flags. Alors c'est quoi un red flag? Un red flag, c'est littéralement un drapeau rouge. Dans la vraie vie, ça veut dire attention, danger, fuis, cours, ne réponds pas à ce message. Le red flag, c'est le petit signal que ton cerveau voit, mais que ton cœur ignore, en disant « non mais ça va, je gère, on va gérer ». Le red flag, c'est pas encore une catastrophe, c'est l'annonce de la catastrophe. C'est le teaser du film d'horreur. Il dit « je suis pas jaloux ». Par exemple, si le mec il dit « je suis pas jaloux », mais il connaît l'heure de ta dernière connexion avant tout le monde, il est jaloux, ok? Si elle te dit « ah mais moi je suis très cool », mais qu'elle fouille dans ton téléphone, même quand il est éteint, elle est pas cool. Un red flag, c'est pas un défaut, c'est un avant-goût du problème. C'est quand quelqu'un te dit « ah moi je suis comme ça », et que toi au lieu de partir tu réponds « ah bah parfait, non, fuis, cours !» Bref, les red flags, c'est simple. Si tu te dis « ça va sûrement passer », et eh ben ça passera pas. Voilà, c'est aussi simple que ça. Alors maintenant, ce que je vais faire, c'est que je vais vous lister, parce que l'être humain va toujours trop loin, des red flags vraiment exagérés, des red flags qu'on voit sur les réseaux sociaux qui sont vraiment, ça va beaucoup trop loin. Une fois j'ai vu une vidéo, il y a une nana, elle a sorti « moi j'ai un red flag ». Mon red flag, c'est les mecs qui tiennent la barre du métro dans le métro. Donc maintenant, en fait, faut choisir entre tomber par terre ou être célibataire. Il y a un mec, il a dit, une fille qui finit son assiette, c'est un red flag. Frérot, elle a juste faim. Hein. C'est pas toxique, c'est la dalle, ça s'appelle. Après, il y a des red flags. Il y a quelqu'un qui dit, moi, mon red flag, c'est quelqu'un qui met son réveil à 6h du matin, même le week-end. Excuse-le d'être pauvre, hein. Il veut bosser, ce monsieur-là. Il y a quelqu'un qui a dit, voilà, moi, mon red flag, une personne qui aime l'eau plate. Donc en fait, si t'aimes pas les bulles, t'es toxique, quoi, t'es dangereux. J'ai vu aussi, mon red flag, c'est quelqu'un qui répond trop vite au message, ou trop lentement. Le bon timing, c'est jamais bon, quoi. Il y a un mec, il a dit, moi, mon red flag, c'est une fille qui dit, on verra. C'est pas un red flag, ça. C'est une promesse honnête. Et j'espère qu'elle le verra pas, le mec. Hein. À ce rythme-là, respirer va devenir un red flag. Bientôt, il aspire par le nez, c'est un red flag. Les gens, ils veulent plus une relation, ils veulent un CV sans défaut. Et même là, ils trouvent un red flag dans la photo. Avant, on cherchait l'amour. Maintenant, on cherche la faute. C'est bien ça le problème.
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2: Dans la rue Poncillon, il y a un atelier de gravure. Philippe Estrade, à mon avis, ça fait belle lurette qu'il est là, cet homme. On va essayer d'aller faire connaissance. Allez, on va aller dans l'arrière-boutique, discuter avec Philippe Estrade himself. Vous êtes là depuis combien de temps ?
3: 1987.
2: Le métier de graveur, c'est quoi en fait ?
3: Alors, je fais des plaques de toubib pour les bancs et des plaques de cercueil quand les toubibs sont mauvais.
2: Et vous faites aussi les clés pour ouvrir certains cœurs ?
3: Non, malheureusement non. Je fais des clés pour ouvrir les chambres des jeunes filles.
2: Vous avez des souvenirs de gravures un petit peu spéciales qu'on vous a eu demandé, parce que vous gravez un peu de tout, des plaques, j'imagine.
3: Alors, j'ai un souvenir, alors ça reste un peu dans le même secteur. Un jour, un monsieur m'a amené une jolie médaille, un bijou, quoi, où il m'a demandé de graver salope. Je lui ai dit que le bijou était beau, que c'était, qu'il fallait pas le faire, quoi. Et il a insisté, je l'ai fait.
2: Et alors, c'est la fin, là, vous arrêtez votre activité ?
3: Oui, à la fin de l'année.
2: Content ou finalement quand même, ça fait un petit pincement au cœur, parce que moi je la vois votre enseigne depuis longtemps. Hein.
3: Alors ça date des années 50. Mon prédécesseur à qui j'ai racheté le magasin, on s'en départ à la retraite et je passe la main et mon successeur est là, c'est mon fils.
2: Histoire de transmission encore une fois, votre fils qui du coup allez hop, reprend le flambeau.
3: Voilà, il me pousse au trou.
2: C'est difficile d'arrêter du jour au lendemain.
3: Ouais, faut se réinventer et j'ai encore pas eu l'idée. Je sais pas ce que je vais faire, je vais m'ennuyer.
2: C'est pas dit.
3: Je sais pas. C'est compliqué, hein.
2: Ah, il y a une inquiétude, hein, c'est clair. Oui. Mais rien ne vous empêcherait de continuer.
3: Si, lui.
2: On va aller lui dire deux mots.
3: J'aurais pas travaillé avec mon père, hein, donc il est pareil. Hein.
2: Bah pourquoi pas ?
3: C'est infaisable.
2: Mais si, j'en connais plein, moi, qui travaillent avec leur père.
3: C'est toujours un vieux con. Là, la pièce où on est, c'était l'endroit où on cassait la croûte avec les copains. Il y avait donc les photos de mes copains, des quelques bringouilles qui se sont fait là. Il a tout viré.
2: Ils font plus la bringue, les jeunes ?
3: Et ben, il a mis des trucs comme ça. Là, c'est plus pareil. Mais mes copains étaient désespérés quand ils ont vu.
2: Bah, y a de quoi ?
3: Ben oui.
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5: Itinéraire bis à Sainte-Vertu cette semaine, et là je suis en mairie de Sainte-Vertu. Christophe Chesson, bonjour.
6: Bonjour.
5: Comment vous définissez-vous, Christophe ?
6: Écoutez, j'ai 63 ans et je cherche encore à comprendre qui je suis et ce que je fais dans la vie. J'ai travaillé dans le cinéma pendant des années, je suis photographe depuis 20 ans. Il y a eu un moment où j'ai choisi de changer de vie. Sainte-Vertu m'a appelé et je suis arrivé ici suite à un coup de foudre avec ma maison. Et puis ensuite, la mairie m'a appelé et je me suis retrouvé maire accidentellement. J'ai monté une petite auto-entreprise qui fabrique des meubles et en acier, en ferraille. J'essaye de faire du sur-mesure. Et puis voilà, j'essaye d'être un citoyen digne de ce nom, avec une vie de consommation un petit peu mieux maîtrisée, et puis une application vis-à-vis de la collectivité par mon poste de maire. Mais je pense que j'essaie de m'appliquer avant, et je continuerai à m'impliquer après, à la fin de ce mandat, si ça se confirme comme ça.
5: La passion pour l'image, vous avez travaillé dans le cinéma, vous êtes photographe, c'est terminé ?
6: Ah non, ça c'est quelque chose qui vous tient à vie. La fabrication d'une image qui en fait consiste à raconter une histoire dans une fenêtre, c'est quelque chose qui me tient à cœur. Je pense que si on veut juger de la santé d'une société, on regarde sa fiction. Si sa fiction est imaginative, riche, la société va bien.
5: On peut rappeler quand même les films pour lesquels vous avez travaillé ?
6: Alors, j'ai été extrêmement gâté. J'ai travaillé avec Jean-Jacques Hannault, j'ai travaillé avec Sofia Coppola, j'ai travaillé sur Marie-Antoinette, j'ai travaillé avec Claude Lelouch, j'ai travaillé avec Andrzej Zulawski, j'ai fait 55 films. Donc, oui, j'en ai fait quelques-uns.
5: Mais pourquoi un jour on s'arrête alors, Christophe ?
6: D'abord parce qu'on devient un peu plus vieux, peut-être un peu plus sage, que les métiers de cinéma sont des métiers qui sont absolument épuisant en termes d'investissement physique. Moi, j'ai toujours été mu par l'envie d'apprendre, et que peut-être j'étais arrivé à un stade où j'avais le sentiment de ne plus apprendre suffisamment pour me satisfaire. Et puis, place aux jeunes.
5: Aujourd'hui, à Sainte-Vertu, cette rencontre avec cette toute petite commune, elle s'est faite de quelle façon ?
6: J'avais un besoin viscéral de m'enraciner quelque part. Alors après, Sainte-Vertu, le nom lui-même est assez attractif. Et puis après, j'ai eu un coup de foudre pour la maison que j'habite ici.
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5: Itinéraire bis à Sainte-Vertu cette semaine. Et aujourd'hui, eh bien, je suis au 2. Le 2, Cécile Barbara, bonjour.
7: Bonjour.
5: C'est quoi le 2 ?
7: Le 2, c'est un lieu qui est dédié à l'art. C'est une magnifique maison que j'ai rachetée à une artiste peintre, Joëlle Kamnica, qui a vécu pendant plus de 25 ans. Et quand j'ai racheté la maison il y a 5 ans, je me suis dit, je le dédie à l'art. Je continue les expositions de peinture de Joëlle. J'y organise des concerts de musique classique, 2 concerts par an. Et mon métier, c'est la mosaïque murale. Donc c'est un lieu qui est dédié à l'art autour de la peinture, de la musique et de la mosaïque.
5: Comment on tombe dans la mosaïque, Cécile Barbara ?
7: Alors moi j'avais un autre métier auparavant, j'étais pas du tout destinée à ça, c'était d'abord un loisir créatif. Un dimanche, j'ai trouvé un petit kit au BHV, j'ai fait un cadre photo et ça est devenu une passion, donc j'en ai fait de plus en plus. Et puis suite à un licenciement économique, je me suis interrogée, puis je me suis formée auprès d'un professionnel et après j'en ai fait mon métier. Voilà.
5: Des exemples de mosaïques que vous avez faites ?
7: Oui, j'ai quelques belles réalisations dont je suis assez fière. J'ai fait une terrasse de 60 mètres carrés rue de Rivoli à Paris pour un restaurant L'Impérial, donc qui est sous les arcades de la rue de Rivoli, en face du jardin des Tuileries. J'ai fait aussi un sol pour une boutique de vêtements pour enfants, tartines et chocolat, également à Paris, boulevard Saint-Germain. Et puis également 2 façades de boutique d'un chocolatier au Mans et à Tours. Voilà, donc j'ai à la fois des grands projets, des grandes réalisations, puis des projets un peu plus petits, et j'aime bien alterner entre des grands et des plus petits projets. Et là, je viens juste de terminer un hall d'immeuble pour un immeuble en construction à Paris, dans le 20e arrondissement, un hall de 15 mètres carrés, voilà.
5: Vous travaillez également, j'imagine, pour les particuliers.
7: Oui, je fais souvent des crédences de cuisine, et puis des salles de bain. Et j'aime bien à la fois avoir des grands projets et puis des plus petits projets. Et c'est à chaque fois une relation aussi avec les clients, de trouver quelque chose qui va leur plaire, qui me plaise aussi. Et chaque projet est un moment de rencontre.
5: Et votre passion pour la mosaïque, Cécile Barbara, vous la faites partager.
7: Oui, j'organise souvent pendant les vacances scolaires des petits ateliers découvertes que j'ouvre aux adultes et aux enfants pour en fait transmettre le plaisir que j'ai eu la première fois que j'ai fait de la mosaïque avec un petit cadre photo où j'ai collé un carreau noir, un carreau blanc à côté. Et c'est vraiment tellement super. Et une fois, j'avais la grand-mère, la maman et la petite fille qui chacune avait leur sous-verre. Et c'était vraiment, et c'est des très bons moments, très, très conviviaux et vraiment de partage.
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5: Itinéraire bis à Sainte-Vertu cette semaine, la pause gourmande que vous attendez chaque semaine. Eh bien, aujourd'hui, je suis à l'auberge du Moulin. Sylvie, bonjour.
8: Bonjour.
5: Sylvie, vous êtes à l'auberge du Moulin depuis combien de temps ?
8: Alors, ça fera un an le 15 novembre.
5: Vous avez pris la suite de quelqu'un très connu. C'était Louisette. C'était qui, Louisette ? Je vous ai parlé de Louisette parce que j'ai vu sa photo dans la salle.
8: Alors oui, c'est une grande dame à qui appartenait le Moulin et qui cuisinait beaucoup avec son cœur. Et c'est une personne qui a fait de cet endroit une belle histoire. C'était convivial et surtout très familial.
5: Il a fallu prendre la suite, redonner une vie à ce lieu qui est l'auberge du Moulin, ici à Sainte-Vertu. Qu'est-ce qu'on peut manger ici, Sylvie ?
8: Alors, on peut manger du bourguignon, des plats en sauce, de la blanquette de veau, on peut manger de la tête de veau, du riz de veau, bien sûr, hein. Tous les plats traditionnels français, des œufs en meurette, voilà. Mais on fait aussi des plats indiens, donc du butter chicken, du biryani, des poulets au korma, de l'agneau korma, donc voilà. Et justement, on prépare une belle soirée samedi, la fête des Lumières.
5: C'est quoi la fête des Lumières ?
8: Alors, en Inde, la fête des Lumières, c'est une fête hindouiste qui est le Diwali. Et Diwali, c'est une fête où tout le monde, c'est très pareil, c'est très convivial, c'est très amical. On se partage les sucreries, les pâtisseries, on se partage les repas, c'est plein de lumière, plein de fleurs, plein de couleurs surtout, voilà.
5: Une très belle salle et un très beau lieu, hein, que cette auberge du Moulin.
8: Ah mais tout à fait, avec le serein qui est juste à côté, ce paysage qui est merveilleux, on a aussi ce joli cachalot qui est à côté, qui attire pas mal de curiosité aussi. Et puis, il faut savoir que les gens du village aussi, c'est des gens qui ont beaucoup de cœur, qui sont très gentils, très, très accueillants, qui mettent la main à la pâte si on a besoin, voilà.
5: C'est la question que j'allais vous poser, Sylvie. Est-ce que vous avez été bien accueillie ici, dans ce petit village de Sainte-Vertu ?
8: Alors, pour ma part, oui, très très bien accueillie. Et j'ai même eu l'impression d'avoir une famille. Donc voilà, c'est des gens très touchants, avec qui il y a de l'humour, il y a, je dirais même, une pointe d'amour. Donc voilà.
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5: Itinéraire bis à Sainte-Vertu cette semaine et aujourd'hui, eh bien, je vous propose une rencontre avec Joëlle Dollé. Joëlle Dollé, bonjour.
9: Bonjour.
5: Joëlle, vous êtes photographe professionnelle, vous êtes installée ici à Sainte-Vertu. La photographie, elle est rentrée de quelle façon dans votre vie ? Racontez-moi.
9: Elle est là depuis longtemps, très longtemps. La photo, c'est ma mémoire, c'est ma manière de partager ce qui me touche et j'ai toujours eu, même depuis très très très longtemps, J'avais toujours un Nikon avec moi partout où j'allais. Et en argentique, j'ai fait énormément de choses en me déplaçant. J'ai toujours eu mon studio photo et j'ai eu envie de travailler sur des sujets de société, des sujets d'actualité qui me tenaient à cœur. Et je fais beaucoup de portraits. J'ai fait une série qui s'appelle Des légumes et des hommes, qui est actuellement exposée d'ailleurs à Guergy. Dans cette série, il y a des personnes extrêmement connues comme Michel Onfray, Alain Passard, Alain Baraton et des gens absolument pas connus, comme tout le monde, comme moi, comme n'importe qui autour de moi, et des jeunes, des vieux, et des légumes pareils, des anciens, des connus, des pas connus, des courants, tout ça. Et tout le monde est remis sur le même plan. Et c'est ça qui m'intéresse.
5: Et aujourd'hui, vous avez totalement abandonné Paris pour Sainte-Vertu.
9: Oui. J'ai mis 2 ans avant de faire le pas, j'ai mis du temps. Depuis 2015, je venais moitié, je faisais mes semaines moitié Paris, moitié Sainte-Vertu. Et j'ai pris la décision un jour de lâcher Paris complètement parce que je suis autonome. J'ai un studio, je suis totalement indépendante et autonome. Je continue à venir, à aller à Paris de temps en temps. J'ai de temps en temps des commandes sur Paris. Évidemment, j'ai plus le rythme que j'avais avant quand j'étais à Paris. Après, la roue, elle tourne forcément. Moi, j'ai eu ma période, j'ai beaucoup bossé. Les jeunes, ils sont là aussi, ils continuent. Donc voilà. Mais et moi, je travaille, je me concentre sur mes expos, sur mon travail, je continue, je fais des nouvelles séries ici dans la région. Ici, il y a beaucoup de proximité, j'adore ça. Et donc, je suis très contente d'avoir quitté Paris. Et j'ai eu la chance de quitter avant le Covid, genre tout début 2020. Donc voilà.
5: Et puis, Sainte-Vertu, j'ai envie de dire, c'est un cocon artistique.
9: Oui, alors bien sûr, c'est aussi la raison pour laquelle j'ai pu quitter Paris. C'est le fait qu'on soit une petite bande ici à Sainte-Vertu. On est plusieurs artistes, on se connaît, on s'est connus à Paris pour certains. On s'est rencontrés, d'autres sont venus et ça s'est élargi dans Sainte-Vertu. Mais c'est vraiment, et on est solidaires en effet des événements pour les uns et les autres.
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5: Itinéraire BIS à Sainte-Vertu cette semaine. Je me suis arrêtée à l'atelier Cœur de Lys. Maria Pérez, bonjour.
10: Bonjour.
5: Vous êtes tapissière. Oui. Ici, c'est le domaine de la tapissière. Alors, tapissière, ça veut dire quoi ?
10: Tapissière, c'est de la couturière d'ameublement. Je réalise tous les décors textiles de la maison. Double rideau, store, voilage, habillage de lit, etc.
5: Comment devient-on tapissière ? Quel était votre parcours jusqu'à exercer cette profession ?
10: J'ai habité 30 ans à Paris. J'étais assistante de direction dans un grand groupe. Et puis, vers la quarantaine, je dirais, je me suis demandé ce que j'allais faire de ma vie. Et la couture me plaisait énormément. Donc, j'ai fait une formation à l'école Boulle. Et quand j'ai déménagé en province, il y a presque 15 ans maintenant, je me suis installée comme tapissière.
5: À Sainte-Vertu. Pourquoi Sainte-Vertu ?
10: Sainte-Vertu parce que d'abord je suis bourguignonne d'origine et puis j'ai toujours rêvé d'habiter à la campagne et j'avais des amis à Sainte-Vertu et je venais déjà régulièrement les week-ends et voilà donc évidemment s'installer en province c'est important d'avoir de connaître du monde et c'est ce qui m'a amenée ici à Sainte-Vertu.
5: Pourquoi vous êtes-vous dirigée vers ce métier de tapissière ?
10: Alors petite, ma tante était couturière et donc j'aimais beaucoup passer du temps avec elle quand on était en vacances près de chez elle. Et puis je faisais des habits pour mes poupées, pour les poupées de ma petite sœur. J'ai toujours aimé avoir une aiguille dans les mains.
5: Que viennent chercher les gens chez vous ?
10: Alors déjà, moi je vais chez les clients, donc ça veut dire qu'il y a un temps d'échange, un temps de conseil qui est très important pour eux. Les moments d'échange, le travail que je fais pour eux de recherche, par exemple sur les tissus, etc., c'est important pour eux.
5: Quel type de conseils vous pouvez leur donner ? Ce sont des conseils de couleur, des conseils de matière ?
10: Oui, tout à fait. Les finitions, la forme, les matières, les harmonies par rapport à leur intérieur. Mais j'aime ça, donc voilà, je m'amuse beaucoup et j'aime conseiller mes clients.
5: C'est un métier qui vous fait découvrir de différents univers, j'imagine, parce que dès que vous rentrez chez quelqu'un, c'est un univers différent qui s'offre à vous.
10: Ah oui, tout à fait. J'ai eu la chance de travailler, par exemple, dans plusieurs châteaux du coin. Ça peut être aussi j'ai eu des maisons d'hôtes. Sinon, c'est des particuliers et chacun a son univers. Hein. On passe du rustique au très contemporain. Donc, j'ai la chance d'entrer dans de très belles maisons parfois. Et ça, c'est vraiment la récompense de la tapissière.
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2: Et Olivier, ce matin, on retourne à l'école primaire aujourd'hui.
1: Eh oui, et pour y trouver du gaga. Mais blé, je voudrais aujourd'hui vous parler du mémoire de Judith Boucher, réalisé l'an dernier à l'Université Jean Monnet de Saint-Étienne, et qui s'intéresse à une question rarement étudiée. Comment le parler stéphanois, le gaga, circule encore aujourd'hui dans les écoles primaires et dans quelle mesure le parler des enseignants influence le parler des élèves? Son travail porte sur toutes les classes de l'école primaire, en milieu urbain comme en milieu rural. Judith a formulé trois hypothèses. Premièrement, le gaga serait peu utilisé par les enseignants en situation d'enseignement. Deuxièmement, lorsque les enseignants l'utilisent, les élèves auraient tendance à le reprendre. Et troisièmement, le gaga serait plus présent dans les écoles rurales que dans les écoles urbaines. Pour répondre à ces questions, elle a observé des classes, mené des entretiens avec les enseignants et avec les élèves. Elle a mené des observations dans les temps informels à l'école. Son analyse porte à la fois sur le vocabulaire gaga et sur des structures spécifiques comme le pronom neutre Y, employé comme complément direct, j'y ai fait, l'inversion des pronoms personnels après un impératif, donne-moi-le au lieu de donne-le-moi, ce qui nous vient du patois, hein, puisque Pierre Duplay écrivait déjà en 1896, à l'inverse du français, quand un verbe à l'impératif a deux pronoms pour complément, l'un direct, l'autre indirect, c'est ce dernier qui s'énonce en premier. Exemple en patois, by my loup. Et puis aussi la formation d'adjectifs à partir de participes passés. Il est trempe de chaud, ses joues sont enfles, la horloge est arrête. Donc qu'en est-il des résultats du travail de Judith? Les observations révèlent une situation un peu plus nuancée que ce qu'elle attendait. Très surprenant, 54% des enseignants utilisent au moins une fois un régionalisme en cours au cours des séances observées. Un élève sur 6 emploie spontanément un mot ou une expression gaga lors des entretiens. Et dans les classes, un régionalisme apparaît dans 20% des situations que Judith observe. Il semblerait donc que le gaga soit encore bien présent dans nos écoles. Mais quels sont les mots, les expressions, les tournures qui ressortent le plus, ou plutôt qui ressortent le mieux? Un peu de patience les amis, la suite c'est pour bientôt.
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3: Là, on est sous la tribune.
4: Sous la tribune gouache, oui, exactement. Donc, la tribune historique du stade Gilbert Brutus. Et on va aller réveiller la mascotte qui sommeille ici depuis le dernier match.
3: Et vous, Nicolas, vous faites quoi ici?
4: Alors moi, je suis donc président de la Peine de Canoës. Et depuis la saison dernière, j'endosse aussi le rôle de mascotte lors des matchs.
3: D'accord, c'est-à-dire on ne vous voit pas.
4: On me voit pas.
3: Voilà, et vous enfilez le costume.
4: Le costume là, qui se trouve juste ici. Donc les différents éléments, donc la tête et le reste du corps qui sort du pressing.
3: Donc là, on est un peu dans votre loge.
4: Voilà, dans ma loge à moi, donc avec mon coéquipier qui fait Drago, moi je fais Drax et on fait l'animation, l'entrée des joueurs, on salue les supporters et donc les photos avant le match.
3: Voilà, les mascottes, l'une est jaune, l'autre rouge.
4: C'est ça, aux couleurs des dragons, donc avec le nouveau maillot qui va être porté par la mascotte aussi. On fait toutes les animations liées avec les dragons, donc tous les événements qu'il peut y avoir et les différents matchs tout au cours de la saison.
3: Et alors comment vous avez eu cette opportunité de devenir mascotte? Il y a eu un appel d'offres? Comment ça s'est passé?
4: Alors non, je connaissais l'ancienne mascotte. Je lui ai demandé si jamais il y avait quelqu'un intéressé pour faire la mascotte, comment ça se passait. Et j'ai testé et ça m'a plu. Et du coup, je continue depuis l'an dernier.
3: D'accord, là on ressort.
4: On ressort de la tribune et généralement quand je ressors ici, c'est habillé avec le costume de la mascotte et on va saluer les supporters anglais lors des matchs et on va faire quelques photos près de la boutique et après on revient ici pour aller sur le terrain sortir avec les joueurs.
3: Mais dites-moi, vous aviez une âme d'artiste parce que c'est un petit peu spectacle là ce que vous faites?
4: Non, pas vraiment, mais bon, je suis un peu dans les associations, tout ça, donc ça me plaisait bien. Et une fois qu'on a la tête, on change de rôle et ça permet de faire des gestes, aller serrer les mains avec les supporters, aller prendre les gens dans les bras quand ils nous tendent les bras, aller faire les photos avec des petits, voir les petits aussi contents de nous voir arriver en mascotte, de voir la mascotte, ça réjouit les petits. Les photos, les Anglais, beaucoup de supporters anglais aussi veulent leurs photos avec la mascotte.
3: Donc finalement, les gens ne savent pas que c'est vous à l'intérieur?
4: Non, ils ne savent pas. Maintenant, certains vont savoir, mais dans mes proches et dans les membres de la peigne, il y en a qui savent que c'est moi à l'intérieur. Oui. Beaucoup ignorent, et après j'aime bien leur dire, je t'ai vu au match. Et eux, ils m'ont pas vu, mais je leur dis, oh, moi, je t'ai vu. Moi, j'aime bien, ça me fait voir autre chose du match.
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5: Bonjour, Serge Papagali.
6: Monsieur Thomas, bonjour. Et Dauphinoise, Dauphinois, bien le bonjour également.
5: Où partons-nous pour ce Dauphiné Tour aujourd'hui?
6: Oh, mon cher Thomas, aujourd'hui, nos pas nous amènent dans une tribu dauphinoise.
5: Une tribu?
6: Oui, j'ai dit tribu car le village compte moins de 350 habitants. Allons visiter les Muribontois ou les Chamois. Alors non, nous ne sommes pas dans un zoo, une réserve. Nous sommes à Saint-Mury-Montémor.
5: Ah, tout simplement.
6: Saint-Mury-Montémor, la tribu des Chamois habite donc dans ce charmant village. Alors, Saint-Mury vient de Saint-Maurice et Montémor d'un mont qui appartient à un certain Aimon. Bon, c'est tout simple.
5: Voilà.
6: Puis on s'en fout un peu. On n'est pas compliqué dans le Grésivaudan. On aurait pu appeler les habitants de Saint-Mury-Montémor, je ne sais pas moi, les Murtois, les Murciens, les Martiens, tiens, pourquoi pas.
5: Oui, pourquoi pas.
6: Eh bien, on a choisi les Chamois, alors là...
5: Rien à voir.
6: On est en Dauphiné, on est les marteaux dans la région, mais évidemment pas. Alors un peu d'histoire quand même. On n'est pas là uniquement pour se moquer gentiment.
5: Non, on se moque pas.
6: Des Chamois, je sais pas si ça fait ça, un Chamois, je suis pas sûr. Je suis pas sûr que ça fasse... Dans le temps, passé un temps, comme disait mon grand-père, le village fournissait à la Toussaint une redevance au prieuré de Domaine. J'ai lu ça.
5: Ah oui.
6: Et, il lui donnait cette redevance en huile de noix. Alors c'était comme ça à l'époque. Aujourd'hui, on ne paye plus en huile de noix. Et pourtant, on payait ses impôts en huile de noix. Ça paraît une idée concevable. Vous me direz, il y en a encore qui seraient capables de se graisser au passage. Oh, jeu de mots, jeu de
5: mots. C'est beau.
6: Oui, voilà. Image, pas jeu de mots. Mais bref, Saint-Mury-Montémor a une autre spécialité. Et vous savez laquelle? Non, bien sûr.
5: Non, je ne connais pas. Heureusement que vous êtes là, Serge.
6: Si vous me dites oui, je suis en caca, voyez. C'est bien que vous me disiez non. Les ravioles.
5: Ah.
6: Mais attention, pas les mêmes qu'à Royan. Oulala, non, ce sont plutôt des rissoles, on dit. Alors, on peut se poser la question, pourquoi appelle-t-on donc raviole, ce qui est en fait une rissole?
5: Et oui, pourquoi on l'appelle comme ça?
6: Eh bien, écoutez, on posera la question un jour au chamois. Pourtant, elles sont bonnes, les rissoles de Saint-Mury. Et celle de ma grand-mère, elle était aussi, d'ailleurs. Tiens, farci non pas à la viande, mais à la pomme de terre. Quand j'étais gamin, servi avec du jus de viande dessus.
5: On va baisser la table.
6: Oui, absolument. Mais je ne suis pas là pour vous parler de mon enfance et de ma grand-mère Germaine, hein, que j'embrasse si elle nous entend. Mais de Saint-Mury-Montémor. Et aussi, alors, des lieux dits qui l'entourent. Parce que j'ai lu dans le truc, il y a plus petit que Saint-Mury.
5: Ah
6: oui.
5: Bon?
6: Oh, mais on aime bien les gens tout petits. Je rigole, mais avec tendresse, bien sûr. Ça fait pas tellement tendresse, ça va. Cholet, Chape, Gorge, Sainte-Agnès, jadis regroupés à Saint-Mury. On ne parlera jamais d'eux, ils sont trop petits, c'est trop petit. Un salut fraternel au balcon de Beldonne, dans ce massif de la belle Ladonne, de la belle femme, je ne sais toujours pas où elle est, mais enfin bon. Humour italo-dauphinois oblige, bien sûr. Comme disait mon papa Mario, il faut rire dans la vie, le temps passe. Alors, rions tant qu'on a des dents. Il n'avait pas cet accent, mon père, en fait. Non. Ridere quando abbiamo i denti, diceva. Allez, tous ensemble.
5: On n'est pas des quand même.
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7: Bonjour à toutes et tous, bienvenue dans Affaires classées, le podcast. Nous sommes au printemps 1824. Une vieille dame habitant Saint-Faust est jetée vivante sur un bûcher. Des villageois l'accusent en effet d'être une sorcière qui jetterait des sorts maléfiques sur la population. Que cache ce fait divers digne d'un autre temps? La suite dans un instant.
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7: Nous sommes en l'an 1824. Au matin du 29 avril, le préfet des Basses-Pyrénées est de fort mauvaise humeur. Il vient d'apprendre qu'à 8 km de son palais, dans le village de Saint-Faust, une vieille dame connue sous le nom de Marie Payon a bien failli périr brûlée sur un bûcher improvisé par un groupe d'individus au prétexte qu'elle serait une sorcière. Des villageois se sont emparés d'elle afin de la ligoter. Ils ont entassé du bois, attachant la malheureuse à un pieu avant d'allumer le feu. Mais tandis que les flammes faisaient leur œuvre, elles cramèrent aussi les cordes qui entravaient les mains de la pauvre Marie, laquelle parvint à s'échapper comme elle le put. Grâce aux soins d'un médecin, elle échappa à la mort et put lentement panser ses plaies malgré d'horribles souffrances. Quelques jours plus tard, Marie songea à alerter monsieur le maire du village, pensant qu'il lui viendrait en aide, en prévenant les gendarmes du crime commis sur sa commune. Que nenni ! Fort embarrassé par cette affaire d'un autre temps, l'élu commença par mener son enquête en identifiant les suspects. Dans ce village rural de quelques centaines d'âmes, les langues finirent par se délier. Les auteurs du crime ne sont autres que les membres et proches d'une famille honorablement connue à Saint-Faust. Suspectant la vieille dame de leur vouloir du mal, ils ont tenté de la supprimer par le feu. L'affaire fait tache. Elle rappelle ces pratiques d'un autre temps, en Béarn, au Pays Basque ou en Bigorre, où l'on brûlait ces femmes que l'on taxait de sorcellerie. Le maire s'interroge. Doit-il dénoncer l'affaire ou bien l'étouffer ?
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7: Selon les premiers témoignages, une fillette du village souffrant d'un mal implacable semblait vouée à une fin prochaine. Et comme souvent à l'époque, lorsque la médecine s'avérait incapable à soigner, les proches recouraient aux soins du guérisseur ou du sorcier du coin. Ça tombe bien. À Saint-Faust, les villageois racontent que Marie Payon, une vieille femme un peu marginale, aurait le pouvoir magique de guérir toutes sortes de maladies. Croyant en un miracle, les parents de la fillette implorent Marie de leur venir en aide. La vieille dame se déplace, elle examine l'enfant, et là, stupeur, elle refuse, se disant incapable de soigner ce mal sournois. L'incompréhension, la colère gagnent les parents de la fillette, prêts à payer tout ce qu'elle voudra, mais rien n'y fait. Marie refuse. Un refus qui pourrait bien lui coûter cher. Au village, la veuve Payon est surnommée la poussouère. Comprenez, celle qui connaît les poussous, autrement dit, les poisons. Aussi admirée que redoutée, elle offre, dit-on, ses potions miracles, ses breuvages mystérieux lorsque la médecine ne peut plus grand-chose. Les proches de l'enfant malade s'interrogent « Pourquoi Marie a-t-elle refusé ses soins ?» Sans doute se sentait-elle impuissante face à ce mal incurable, mais les parents meurtris ne l'entendent pas de cette oreille. À leurs yeux, son refus signifie qu'elle leur a jeté un sort. Ivre de chagrin, il s'imagine que la vieille veuve a pactisé avec le diable. Et comme on le croyait naguère par ici, il faut brûler la sorcière afin que ses cendres chassent le mal dont la fillette souffre. Une pratique pourtant interdite par le roi Louis XIV depuis l'an 1682. Circonstances, le maire du village aurait dû alerter les gendarmes et le procureur du roi afin qu'une enquête soit ouverte et que les suspects soient identifiés, jugés et châtiés. Or, en cette année 1824, marquée par l'avènement du roi Charles X, il en ira tout autrement dans cette commune béarnaise connue pour ses coteaux de vignes, de maïs et d'apiculture. Redoutant le scandale et voulant sans doute éviter la paille de la prison aux acteurs de cette affaire honorablement connue dans le canton, l'édile de Saint-Faust va tout faire pour l'étouffer, avec de l'argent, tout bonnement. Il convainc les parents de la fillette de mettre la main dans leurs économies et lui remettre des espèces sonnantes et trébuchantes qu'il se propose de porter au chevet de Marie Payon, accompagnée du notaire de Gand. Au mépris des lois du code pénal napoléonien en vigueur depuis 1810, monsieur le maire lui met le marché en main, moyennant une somme d'argent destinée à réparer le prix de ses souffrances. La vieille dame serait bien inspirée de signer un papier officiel par lequel elle s'engage à ne pas déposer plainte contre ceux qui ont allumé les flammes du bûcher. Une transaction qui éteindrait le feu, en somme. Lorsqu'il apprend la nouvelle, le préfet palois manque de s'étrangler. Qui est donc ce maire de campagne, ce petit notable qui fait fi des lois ? Aucun élu ne doit se prêter à un tel chantage, tonne le préfet palois. Furieux, il demande au procureur du roi l'ouverture d'une enquête qui sera confiée le 2 mai aux gendarmes de l'Escar. La malheureuse Marie Payon va enfin pouvoir livrer son récit des faits aux autorités.
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7: Âgée d'une soixantaine d'années, Marie était la benjamine d'une famille nombreuse des environs. Sa vie durant, elle avait exercé le métier officiel de fileuse. Ses connaissances en matière de plantes lui ont vite valu la réputation de guérisseuse. Les témoins entendus par les gendarmes confirment qu'en mars dernier, Marie s'est présentée dans l'état le plus affreux, pieds et mains brûlés. Marie accusa spontanément les nommés Sagette, Broc, Pondac et la sœur de ce dernier d'être les auteurs de son calvaire. L'un d'eux avait d'ailleurs fui le village, redoutant sans doute d'être envoyé en prison par les gendarmes. Il revint 3 semaines plus tard, proposant sans honte, par l'entremise de monsieur le maire, ce qu'il appelait un accommodement, une sorte de transaction destinée à éteindre l'affaire. Interrogé à son tour, l'édile de Saint-Faust masque mal son embarras. Laurent Luc jure qu'il ne savait rien des raisons de ce bûcher improvisé. Marie lui aurait confié qu'elle avait été attachée à un piquet, le feu sous les pieds et sur la tête, se disant victime d'un mauvais tour. L'omerta frappe aussi un couple de vignerons qui, bien que présents près du bûcher, disent tout ignorer de l'histoire. Sur la foi des accusations de Marie Payon, les 2 principaux acteurs de cet acte barbare sont identifiés et arrêtés. Le premier est un certain Jean Broc. Marié à la nièce de la victime, il est tailleur d'habits de métier. Lui nie envers et contre tout. Jamais, jure-t-il, il n'a brûlé les jambes de celle qu'il taxait naguère de sorcellerie, l'accusant d'avoir donné une maladie à une enfant par ses maléfices et ses sortilèges.
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7: Le second suspect se nomme Jean Pondac. Laboureur de profession, il est suspecté d'avoir planté le pieu, installé les sarments au pied de la malheureuse et d'avoir allumé le bûcher. Lui aussi nie de toutes ses forces, imaginant que nul ne croirait les dires de celle qui dit être une folle. L'enquête ira vite. 2 mois plus tard, le 28 juillet 1824, le juge d'instruction palois met Broc et Pondac en accusation du crime de tentative de meurtre sur la personne de Marie Payon. Dans son ordonnance, le magistrat écrit que la victime fut soupçonnée de sortilège par l'opinion publique parce qu'elle avait eu le tort de refuser ses soins dont chacun espérait de prompts résultats. Aux yeux des villageois, Marie fut accusée d'avoir, par ses maléfices, ses sortilèges, généré des maux qu'elle ne pouvait guérir. L'ignorance commune et les préjugés firent le reste. Les esprits s'irritèrent. Ainsi naquit l'idée de brûler une présumée sorcière. Le procès s'ouvre au Parlement de Navarre le 20 novembre 1824. L'instant est grave. L'affaire Marie Payon sera l'ultime procès palois de l'histoire où l'on parlera de sorcellerie dans un tribunal. 12 jurés venus du Pays Basque, du Béarn, et 3 magistrats vêtus de leur robe rouge et noire sont réunis pour juger 2 accusés, 2 hommes honorablement connus. Très vite, l'audience vire au calvaire, non pas pour les accusés, mais pour la victime, Marie Payon. Certes, les 2 hommes ont bien commis les faits reprochés, mais selon les juges, c'est Marie, par ses maléfices, ses sortilèges, qui a fait naître ses blessures et les a envenimées. Incroyable, la victime passe pour une simulatrice, une victime si peu innocente que la cour acquitte les 2 accusés. Ils seront libérés sur le champ.
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7: Le malheureux destin de Marie Payon, c'était l'épisode Requiem pour une guérisseuse. Dans un prochain épisode, je vous raconterai une affaire survenue en juin 2014. Une fillette âgée de 30 mois décède d'une asphyxie soudaine dans son lit près de Saint-Jean-Pied-de-Port. Selon le médecin légiste, c'est une mort naturelle, mais les gendarmes nourrissent pourtant quelques doutes.
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9: Bonjour, je m'appelle Jérémy Ferrier, j'ai 40 ans, je vis à Port-Camargue et je suis soigneur animalier à l'Institut Sicorium du Roi du Roi depuis 15 ans.
10: Comment on se dit, petit, je veux faire ça comme métier? Vous vous rappelez du moment qui a été le déclic?
9: Ouais, je pense que c'est une vocation et je me rappelle très bien du moment. À l'époque, j'étais au CP et j'ai reçu un papier du Marineland où j'ai vu tous les mammifères marins et je sais qu'à ce moment-là, je me suis dit, c'est ça que je veux faire plus grand.
10: Est-ce que c'était compliqué à atteindre votre rêve? Les profs vous ont soutenu dans le projet?
9: On va dire qu'il y a maintenant plus de 20 ans que je fais ce métier. Du coup, à l'époque, le métier était moins connu que maintenant. Et quand j'ai demandé pour m'orienter, on m'a dit, tu veux être éleveur, c'est ça? De chiens, de chats? J'ai dit non, je veux travailler en parc zoologique ou en aquarium. Et du coup, ils m'ont dit, mais il faut être vétérinaire pour ça. Ce qui était totalement faux. Du coup, au début, oui, j'ai dû galérer, enfin, m'orienter vers un schéma plus classique. Et enfin, j'ai pu faire un stage au Sicorium où j'ai rencontré les soigneurs et eux m'ont dit quelle formation il fallait faire pour devenir soigneur.
10: Vous dites quoi le matin en vous réveillant?
9: Le matin, quand on arrive, on se dit qu'on a de la chance d'être là déjà, de travailler avec des animaux sauvages. C'est quand même une chance. Surtout, la première chose que je me dis, c'est est-ce que tout le monde va bien?
10: C'est quoi le meilleur souvenir que vous avez eu avec les animaux où on se trouve là au Sicorium? Il y a des otaries,

0: et à pouvoir les voir en vrai. Je pense que c'est notre rôle d'éducation.
1: C'est quoi qui vous impressionne le plus chez ces animaux ?
0: C'est déjà leur adaptation à l'eau. Ils ont des capacités exceptionnelles de nage. La proximité qu'on peut avoir avec eux, quand on les connaît bien, qu'on passe beaucoup de temps avec eux, la confiance qu'ils peuvent nous donner.
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3: Direction Bourges aujourd'hui, et lorsqu'on se trouve place Malus, eh bien on peut descendre le long du boulevard Lytle pour sortir de Bourges justement, élonger ainsi le campus qui porte le même nom. Mais alors, c'était quoi avant ? Eh bien vous allez le savoir tout de suite.
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3: David Ledrich, guide conférencier, est avec nous. Bonjour David.
6: Bonjour Margot et bonjour à tous les auditeurs.
3: Bon alors, qu'est-ce que c'était avant que ces établissements militaires ?
6: Alors là, c'est une page importante de l'histoire de Bourges, c'est l'histoire de la fonderie de canons de Bourges. En 1860, l'empereur Napoléon III crée la fonderie impériale de canons. Alors pourquoi Bourges ? Parce que Bourges est au cœur du pays, loin des frontières, et la ville est reliée par le chemin de fer, et fait non négligeable, elle dispose d'un champ de tir. Le champ de tir, il existe toujours aujourd'hui, c'est ce qu'on appelle le polygone de tir, qui va de Bourges à Savigny. Il représente 10 000 hectares sur une longueur de 30 km. Après la guerre de 1870, l'école d'artillerie qui est à Metz s'installe à Bourges. Et donc, imaginons que nous partons de la place Malus. Nous allons découvrir les monuments tels qu'ils étaient à l'époque. Sur notre droite, on pourra voir tour à tour l'école d'artillerie, qui forme donc les militaires à l'utilisation des canons, la fonderie de canons, l'arsenal, et enfin, au bout, le dépôt de matériel.
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6: Et là, on arrive entre la rue de Pignou et la chaussée de Chape. Cette zone, vraiment, elle employait énormément de gens. Ça concerne 8000 ouvriers en 1918. Et à l'époque, on ne rigolait pas avec les cadences de travail, puisqu'on fabriquait 40 canons de 75 mm chaque jour.
3: Oui.
6: Le site est pillé par les Allemands pendant la Seconde Guerre mondiale. En 1967 est créé l'établissement de fabrication d'armement de Bourges, les FAB, c'est un nom qu'on utilise parfois encore, puis qui devient GIAT et aujourd'hui Nexter. C'est à cet endroit qu'ont été fabriqués les canons des chars Leclerc. Aujourd'hui, c'est un campus universitaire qui porte toujours le nom de Lytle. C'est un officier polytechnicien, vétéran de la campagne du Mexique, blessé à la bataille de Reichshofen, qui a dirigé les établissements militaires de 1875 à 1879. Et c'est un endroit de Bourges qui mérite aussi d'être connu.
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1: Oui, j'adore. Ouais.
2: Pourquoi est-ce qu'on chante? Et qu'est-ce que ça peut apporter le fait de chanter?
1: De donner de l'ambiance. Ouais.
3: De s'amuser.
2: Prenons le problème à l'envers et on va arriver à l'homme. Pourquoi les oiseaux chantent?
3: Pour appeler les autres oiseaux.
1: Pour qu'ils donnent à manger. J'ai faim.
4: On peut se tutoyer?
5: Ouais.
4: Sympa. T'es lourd.
5: Mais j'ai quand même faim.
1: Ils appellent les oiseaux. Ils disent j'ai faim. Vous pouvez me donner à manger? Est-ce que vous êtes partis pour aller partir prendre à manger?
2: Donc tu penses que les oiseaux chantent pour demander à manger?
3: Oui. Pour nous réveiller peut-être. Bah aussi des fois ils chantent le midi pour dire s'il y a un danger ou pas.
2: Et donc nous, pourquoi est-ce qu'on chante? Vous aimez chanter?
1: Oui, j'adore. Ouais.
2: D'accord. Et à part ça, tu chantes quoi quand tu chantes?
1: Je sais pas, Pierre Garnier. Chaque seconde.

0: Et pourquoi tu chantes et pourquoi tu... Qu'est-ce que ça t'apporte en fait?
1: Pour s'amuser, pour nous donner de la joie.
0: Est-ce que ça fait du bien par exemple de chanter?
1: Oui, ça délibère les émotions.
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3: Et Adi Ougoujat, et Adi, c'est à toutes. Mon cher France,
4: oui.
3: Vous ne connaissez pas la dernière?
4: Non.
3: Ah, hier Nathalie, la collègue, eh bien, n'est pas au travail. Hier Nathalie, ma collègue, ne s'est pas rendue au travail. La pauvre autre, la pauvre. Vous savez ce qui lui est arrivé?
4: Bah, elle ne s'est pas réveillée peut-être ou...
3: Mais non, même pas. Comme au cas d'autre, on a bien pris la bicyclette pour venir au travail. Comme tous les jours, Nathalie avait pris quoi? Ben son... vélo pour venir au travail, sauf que tout ne s'est pas passé comme prévu.
4: Elle a eu un accident?
3: Mais hop, car elle est bien, oui, hélas.
4: Oh là là.
3: Granga opéré, elle a bio cargado casque. Heureusement pour elle, elle portait son casque.
4: Bien.
3: Mais je ne vous dis pas comment elle est tombée de son vélo. Plutôt si, je vais vous raconter. Elle a glissé en freinant et elle s'est amourée.
4: Hein?
3: Ma belle, j'ai entendu?
4: Oui, j'ai entendu, oui.
3: Ouais. Mais... vous avez compris?
4: Non.
3: Peut-être pas, voilà. En français citant, en français régional, on dit samouré ou en lingo nostro, samoura.
4: Mais qu'est-ce que ça veut dire, samoura?
3: Eh, l'humour, regardez-moi, en occitan, c'est la gueule, la figure. Par conséquent, samouré ou samoura, ça signifie se casser la figure. Nathalie, la collègue de travail, samourette, en bicicletto, elle est tombée sur le visage. M'a dit que l'unas lui fait jodol, le nez lui fait mal, mais aussi la bouche, la bouche, et tabé la egaotos, également les joues. Elle s'est pas manquée, hein. Alors, je souhaite un prompt rétablissement, Nathalie, que c'est requinquilièche et qu'elle revienne en forme au travail.

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2: Salut à toutes, salut à tous et bienvenue sur votre radio. Ici, c'est Décibel en direct de Rochefort dans ce merveilleux festival Sœurs Jumelles et en mode avant-match puisqu'à 20h30, vous allez suivre en direct le troisième match des Bleus à la Coupe du Monde de Foot. Hymne

0: bleu, la France et la Norvège face à face, ce sera à 20h30. Et d'ici là, un décibel de gala. Avec d'abord Julien Doré. Son film concert Le Dernier Pestacle sera projeté dans 350 salles de cinéma jeudi prochain. Et ici est la fière radio partenaire de l'événement. Alors Juju Doré va tout vous raconter. Et puis au festival Sœurs Jumelles, où nous sommes installés depuis 3 jours, ce vendredi est une journée spéciale consacrée en grande partie aux droits des femmes et avec une programmation très féminine. Mentissa, Vanille et la Fondation des Femmes seront avec nous dans Décibel. Et puis enfin, le choc, la mauvaise nouvelle du jour, c'est l'annulation du festival Solidays pour cause de canicule. Hildak Benou, la programmatrice de Solidays, viendra dans Décibel tout à l'heure pour faire un point et nous dire surtout comment faire pour aider Solidarité Sida, dont le fonctionnement dépend largement de la réussite du festival Solidays. Ça sera à la fin de l'émission, mais pour le moment, c'est l'heure de Julien Doré. Salut Julien.
1: Salut ici et salut toutes les équipes d'ici.
0: Ah merci, merci. On est ravis de pouvoir parler avec toi du Dernier Pestacle, un film de cinéma qui sera projeté le 2 juillet prochain dans 350 cinémas partout en France. J'aimerais, pour bien comprendre où tu nous emmènes avec ce film, qu'on remonte un petit peu le temps et qu'on se mette en novembre 2022. C'est la fin de la tournée Aimé. C'est une énorme tournée. T'as fait 50 zéniths, 600 000 spectateurs. T'as passé toute l'année 2022 sur la route. Et en fait, très vite, t'as envie d'un nouveau spectacle, sans nécessairement qu'il y ait de nouvel album d'ailleurs. Tu nous l'avais dit en interview.
1: Exactement.
0: Est-ce que tu te souviens quand cette idée de nouveau spectacle qui allait devenir le Pestacle a germé dans ta tête?
1: Oui, parce que effectivement, j'avais le sentiment d'avoir, sur la tournée Aimé, d'avoir accompli une tournée qui était évidemment folle, et d'avoir été pour la première fois dans une mise en scène particulière qui à la fois me ressemblait et qui en fait avait éveillé chez moi l'envie d'aller plus loin. C'est vraiment ça le souvenir que j'en ai. Et de me dire aussi que en tant qu'artiste, cette zone-là, celle de la scène, devenait tout aussi importante que celle du studio, de l'écriture, de la composition, etc. Et que peut-être même ça devenait une zone expérimentale, artistique, dans laquelle j'avais peut-être, envie d'y retourner plus vite que prévu. Et je voulais pas que ce soit un rythme qui soit dicté et bercé par un nouvel album qui ensuite allait m'amener sur scène. Je voulais que ce qui m'amène sur scène, c'était l'envie d'y aller en proposant un spectacle à proprement parler. Et c'est exactement dans cet ordre-là que ça s'est fait. Et c'est glissé au milieu, alors que la mise en scène, j'avais déjà commencé à l'écrire, c'est glissé au milieu un album qui s'appelle Imposteur, qui a été un album de reprise, mais qui était plus un album, on va dire, de synthèse de ces 20 années de musique, plus qu'un album que j'allais porter totalement sur scène. Parce que finalement, ce Pestacle-là, il y a 5 reprises, je crois, de chansons, et puis tout le reste, c'est mes chansons, quoi.

0: un homme heureux, un très très beau duo tiré de l'album de reprise de Julien Doré, Imposteur. Ici, il chantait avec Francis Cabrel. Julien Doré, invité ce soir de Décibel pour nous parler du dernier Pestacle, un film qui sera projeté dans 350 salles de cinéma jeudi prochain et dont ici est partenaire Julien Doré. Pour bien comprendre, en fait, je crois qu'il faudrait que tu nous donnes ta définition du spectacle versus le concert. C'est quoi la différence dans ton esprit d'artiste ?
1: Ouais. Bah c'est quelque chose qui est d'ailleurs de plus en plus établi chez les artistes aujourd'hui qui ont la chance de se produire dans des grandes salles. C'est l'idée d'amener quelque chose de total. L'idée que les gens qui nous aiment bien et viennent nous voir plongent à, j'allais dire, à 360 degrés dans un univers où il y aura effectivement les chansons qu'ils aiment, mais où il y aura quelque chose qui va faire qu'on a l'impression d'être immergé dans une ambiance totale qui ressemble à l'artiste. Voilà. Alors parfois c'est plus ou moins réussi, parfois c'est... Non mais dans le sens où parfois c'est trop, parce que ça n'est pas adapté à ce qu'on est en train de faire musicalement. Et c'est là où moi... Comment dire ? C'est là où se joue le plus important pour moi, c'est que quand je fais des folies de mise en scène, je veux qu'elles aient un écho poétique juste, en accord avec la chanson que je suis en train de faire autour de cet effet. Et c'est ça qui est très important pour moi. Quand j'utilise du feu ou des baleines qui volent, je veux que ce feu ou ces baleines, au moment où elles volent ou que les flammes s'élancent dans les airs et surprennent, je veux que c'est un sens avec la chanson que je suis en train de faire et un décor total. Et c'est là où est le plus subtil, le plus excitant et parfois le plus délicat. C'est comment trouver cette chose-là pour qu'elle soit cohérente, même si elle est folle visuellement, quoi. Et c'est là où tout se joue. Ouais.
0: Alors, une des réponses, comment trouver ça ? C'est sans doute l'écriture. T'as passé une bonne partie de l'année 2023 à rêver ce spectacle 2023 et 2024 et à balancer les idées les plus folles à tes équipes. Mais forcément, un spectacle de cette envergure-là, ça s'écrit. Donc, est-ce que finalement, le fait qu'il soit aussi devenu un film aujourd'hui, est-ce que quand t'écrivais le spectacle, quelque part, t'étais pas déjà en train d'écrire le film ?
1: Ah, je pense pas, parce que je m'étais mis en tête déjà sur la précédente tournée que le spectacle vivant, c'était le spectacle vivant, et que quand on essayait de le capter, de l'attraper pour le diffuser, notamment en télévision, on n'arrivait jamais à rendre ce qu'on avait vécu ou ce qu'on pouvait ressentir dans la salle. Et moi, je m'étais un peu mis ça en tête. Je m'étais dit, bah voilà, tournée précédente, il y avait 600 000 personnes qui ont vu le spectacle, c'est déjà magnifique, pourquoi vouloir plus ? Pourquoi vouloir que ça passe par un autre format ? Et puis sur cette tournée, franchement, quand elle a commencé et tout, quand c'est devenu de plus en plus fou, bah c'était pareil dans ma tête.
0: Ouais.
1: Et puis là, on m'a dit, mais pourquoi on produirait pas ensemble exactement le film que tu souhaites, c'est-à-dire ton spectacle, mais filmé comme tu le veux, avec des axes de caméra qui seraient ceux un peu de tes yeux tels que t'as pensé ton spectacle. Et surtout, pourquoi on le diffuserait pas une fois, un seul soir, comme un concert, en fait, au cinéma? Et là, je me suis juste figuré que, en fait, je pouvais avoir, alors c'est un peu obsessionnel, mais soudainement, je pouvais avoir la main sur, comment dire, sur le rendu exact, et poétique de ce que j'avais passé tant de temps à créer, et que j'allais pouvoir repasser du temps pour essayer de créer une forme visuelle sur un écran immense, où en plus, quand on était assis dans son fauteuil de spectateur, comme ça va être le cas le 2 juillet, ben, ce fauteuil, finalement, il ressemble étrangement à celui dans les gradins, des zéniths et des arénas. Donc, que j'allais pouvoir à la fois m'approcher, finalement, de la perception qu'on pouvait avoir de mon spectacle dans les zéniths et les arénas, mais en plus, d'y injecter, la magie qu'on voit pas, c'est-à-dire celle qui est cachée, celle de mes techniciens qui agissent, celle de mon stress quand je suis sous la scène ou quand je suis en dehors de la scène en train de regarder mes musiciens, que j'allais pouvoir montrer des images au plus proche de ce que font mes musiciens ou mes techniciens, que j'allais pouvoir filmer les portraits des visages du public qui ressent, de montrer les visages quand j'interprète les yeux de la maman, par exemple, à un moment donné, ou les visages qui sourient en voyant Gilbert Montagnier débarquer sur scène en scooter. Ces sourires et ces yeux, je trouve beau, et je pense que n'importe quel documentariste dirait la même chose, je trouve beau de montrer les visages des gens d'aujourd'hui qui en plus sont multigénérationnels me concernant. J'ai la chance d'avoir des enfants comme des grands-parents qui viennent me voir. Montrer avec beauté ces visages qui sont à un instant où ils ressentent, c'est sans doute ce qu'il y a de plus beau dans ce film-là. Et voilà, c'est que je me retrouve avec le 2 juillet la possibilité de montrer non seulement mon spectacle, mais de montrer comment vous l'avez regardé. Et peut-être que vous avez déjà vu le spectacle et vous irez le revoir au cinéma. Peut-être que vous ne l'avez pas vu aussi parce que vous n'avez pas pu avoir de place ou tout simplement parce que aujourd'hui, se faire plaisir en allant voir des spectacles, tout le monde ne peut pas le faire. Et le cinéma permet d'une façon beaucoup plus accessible d'aller voir exactement ce qui s'est passé dans ce spectacle-là et peut-être de se faire aussi du bien, quoi. Parce qu'on a entendu parler d'un spectacle qu'on a peut-être pas pu aller voir. Donc voilà, c'est un mélange un peu de tout ça qui a fait que je me suis dit, mais attends, en gros, après ton cinquième Accor Arena, là, tu vas pouvoir passer des semaines à regarder les images, à les monter, à soigner un film dont tu seras

0: pour ça.
1: Ouais, je peux.
0: Alors, je peux. Pas
2: Messina. Julien Doré et son public, qui chante pas forcément toujours très juste, mais avec énormément de cœur. C'était Les Limites. On est toujours en direct du festival Sœurs Jumelles. Et alors que les voix féminines du festival ce soir, Vanille, Mentissa, se préparent à faire leur entrée sur votre radio ici, on termine notre conversation avec Julien Doré. Julien qui sera dans tous les cinémas de France jeudi prochain avec votre radio ici pour son film Le Dernier Pestacle. Au-delà de toutes ces émotions qui remontent quand tu te revois toi, quand tu revois les gens, quand tu revois les baleines, quand tu revois tous ces, ces moments qui ont touché, je le rappelle, hein, 1 million de spectateurs, est-ce que aussi ça pousse en toi cette envie que t'avais, t'es jamais très loin du cinéma, Julien, t'es jamais très loin de l'image, enfin t'as fait les Beaux-Arts, Brice VDH avec qui tu fais tes clips, il est là sur Le Dernier Pestacle en co-réalisateur, est-ce que une prochaine étape pour toi, ça peut aussi passer par là.
3: Oui. Mais ce sera quand j'aurai alors arrêté, c'est un grand mot, mais quand j'aurai mis la musique un peu de côté, ouais. Ça c'est sûr. Mais pas que. Tu vois, moi je me rends compte que ça fait des années qu'avec Brice on commence à écrire notamment une série ou des idées de documentaire et tout ça, et puis qu'on va jamais au bout parce que je reprends ma tournée, parce que je vais en studio et que parfois je viens te voir en promotion, et puis qu'à chaque fois on repousse un peu les choses. Et en fait je me rends compte là à 44 ans dans quelques jours que la seule façon pour moi d'aller vers ces domaines qui me font rêver depuis toujours, ça va être d'être à 100% disponible pour eux. Et ce sera quand je vais mettre un peu de côté la musique, je vais sans doute travailler 1 an, 2 ans, peut-être plus sur une série que je rêve de faire ou un documentaire, de faire un livre pour enfants, une bande dessinée, une histoire, produire des artistes. Mettre en scène des spectacles d'artistes qui auront peut-être envie que je vienne leur filer un coup de main, tout ça, voilà. Mais ça, j'ai enfin compris, il m'a fallu du temps, mais j'ai enfin compris que ça serait possible quand je serai à 100% disponible pour ça, c'est-à-dire vraiment dans des moments où je mets la musique vraiment de côté, où j'arrête, quoi. Et ça m'excite beaucoup parce que je sais que ça va arriver à un moment donné, ouais.
2: On va tous aller voir Le Dernier Pestacle le 2 juillet, et toi, tu vas y aller ou pas? Tu vas te glisser dans une salle pour faire une surprise.
3: Ouais. J'ai eu la chance de faire une avant-première à Montpellier le 23 juin et c'était exceptionnel. Non, mais le 2 juillet, ce qui est très très drôle, c'est qu'on est en répétition pour les festivals d'été. Il nous reste 15 dates de concert avant que cette tournée s'arrête totalement. On a des endroits absolument magnifiques comme le Théâtre Antique de Vienne, les Arènes de Bayonne, les Arènes de Nîmes, les Sables d'Olonne. On joue dans des endroits absolument fous. Et donc, on est en répétition. Donc, qui veut dire en répétition, c'est que non seulement je suis avec mes musiciens, mais je suis aussi avec mon équipe technique. Et donc, on se dit que vu qu'on va finir, allez, on va dire vers milieu d'après-midi, que peut-être ça pourrait être chouette d'aller dans un cinéma tous ensemble pour vivre ce dernier pestacle en film ensemble dans une salle de cinéma, ouais.
2: Trop bien. Une des 350 salles de cinéma en France, en Suisse, en Belgique et au Luxembourg. Le Dernier Pestacle de Julien Doré avant une belle tournée de festival d'été. Et tes 20 ans de carrière l'an prochain? Ça rigole.
3: Ouais, c'est bizarre, hein. C'est fou de se dire que tout ça s'est inscrit naturellement dans les années qui passaient, et en même temps tout ça me paraît toujours si fragile, et sans doute de plus en plus précieux plus les années passent, au sens où au début, j'avais peut-être l'impression juste d'être un gars qui faisait sa passion et à qui on laissait une chance. Et puis, au bout de 20 ans, quand même, tu te dis, wow, attends, on m'a laissé ma chance quand même vachement longtemps. Est-ce que ça serait pas devenu mon métier, en plus de ma passion, au cœur de mon cœur? Et c'est quand même fou que dans cette époque-là, qu'on m'autorise à ce que ça dure, quoi. Donc ouais, ça devient de plus en plus précieux. Et devenant de plus en plus précieux, forcément, j'ai envie de quand je me mets au travail de partager des formes artistiques qui sont pour moi le plus abouties et qui créent le plus d'émotions possible, que ce soit effectivement dans la mise en scène des spectacles ou peut-être dans les futures chansons avec lesquelles je reviendrai à un moment. Aujourd'hui j'ai la chance de juste me poser la question de savoir si ça a du sens, quoi, si ça a du sens de faire tout ça. Donc, 20 ans, c'est complètement fou. Si on m'avait dit ça à la Nouvelle Star à l'époque, je n'aurais pas cru. Ouais.
2: Eh ben, nous, on t'aime et on est ravis et on trinque par avance aux 20 années suivantes. Merci beaucoup, Julien.
3: Ben, merci à toi, Émilie, et merci à ICI, à toutes les équipes. C'est toujours un plaisir d'être avec vous et de parler de musique. Voilà.
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2: Mais oui, à Rochefort, le festival. Je ne sais pas si vous entendez derrière moi, mais ça y est, la grande scène vient de se réveiller. On va y revenir. Pour le moment, il est bientôt 19h30 et Décibel reviendra donc après des infos utiles et pratiques tout près de chez vous.
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2: Et ce soir, à Rochefort, sur la scène du Lab, va jouer une artiste que vous connaissez bien, une amie de la maison, c'est Vanille. Salut Vanille.
5: Salut Émilie.
2: Bienvenue. Ça va et toi?
5: Ouais.
2: Alors, on est dans un endroit assez incroyable, hein, le festival Sœurs Jumelles. Il y a beaucoup d'artistes qui arrivent même carrément la veille de leur concert pour pouvoir profiter un peu. C'est un festival qui mélange la musique et l'image. Toi, est-ce que c'est un festival que tu connaissais déjà ou tu le découvres là en venant jouer?
5: Non, je le connaissais déjà et je le suis déjà depuis un moment. J'aimais beaucoup la programmation. Je suis des artistes qui ont déjà été programmés ici, donc j'étais bien au fait de ce festival.
2: Ah, formidable. Est-ce que toi, d'ailleurs, justement, la question de la musique et de l'image se pose? On rappelle notamment que, alors même si c'est un phénomène qui est complètement hors de nos mains, mais ta chanson « Suivre le soleil », on va suivre le soleil. Et là, elle est devenue, pour beaucoup de gens, une image plus une musique qui a été beaucoup partagée sur les réseaux, par exemple.
5: Tout à fait. Elle a explosé au niveau du streaming grâce aux réseaux sociaux.
2: Ouais.
5: Et les gens mettaient les images de leurs vacances, de leur coucher de soleil.
2: Voilà. C'est ça qui est fou. C'est que c'était pas des images que toi t'avais choisies. Et à chaque fois, pour eux, ça collait parfaitement.
5: Voilà. Donc, ma bénédiction vient de l'image. Non, mais c'est vrai.
2: C'est dingue. Alors, on s'est vu la dernière fois, ma chère Vanille, pour la sortie de ton album Regarde. Je précise qu'il y en a deux autres qui sont disponibles. Amazona à part entière. Trois album au compteur, ça veut dire maintenant que il faut que tu fasses des choix quand tu es en concert. Comment tu prépares ta setlist? Est-ce que c'est prêt dans ta tête depuis des semaines ou est-ce que tu es en train de l'improviser avec tes musiciens là?
5: Alors moi j'ai un côté assez scolaire sous mes airs, donc
2: pourtant un look de hippie parfait d'aujourd'hui, on dirait qu'on est à Coachella. Mais donc tu es scolaire?
5: Ouais, en tout cas pour le travail, j'aime bien faire les setlists, c'est des trucs. Donc je prépare vraiment en amont et ensuite je teste ça sur scène, je vois comment ça s'enchaîne le mieux, etc. Voilà, l'intérêt c'est vraiment de faire des hauts, des bas, calmer un petit peu, remonter. Bon, ouais. En festival, on essaye de rester un petit peu au top tout le temps et de faire ces chansons qui bougent le plus. Donc là, j'ai déjà ma setlist depuis un petit moment parce que j'ai eu la chance de faire pas mal de dates avant celle-là. Donc
2: oui,
5: j'ai un peu testé tout ça en direct live.
2: Alors d'ailleurs, puisqu'on parle de dates, je vais vous annoncer celles qui arrivent. Si vous n'avez pas la chance d'être à Sœurs Jumelles ce soir à Rochefort, sachez que Vanille fera un plateau commun avec une artiste avec qui t'as enregistré d'ailleurs un duo, Flavia Coelho, la brésilienne. Ça sera au festival Les Villégiatures au château de Biron le 22 août. T'as une très jolie date parisienne, la Maroquinerie. On adore cette salle. Génial,
5: hein.
2: Ça sera le 7 octobre. Et puis Vanille également à Rennes le 9 octobre.
5: Voilà. Et je serai aussi au Nuit Bressane le 4 juillet.
2: Ah, Excellent. Ah, mais dis donc, je l'avais pas celle-là dans ma petite liste. Bah, c'est bien que tu me dises. Tu fais le même concert pour tous les festivals ou est-ce que tu t'adaptes au lieu où tu te trouves?
5: Alors, je m'adapte souvent parce que il y a des horaires souvent différents, des durées de set différentes. Donc, du coup, quand c'est souvent c'est une heure. Donc là, je garde à peu près le même set en festival. Ouais. Et sinon, dans les concerts normaux, soit c'est assis, soit c'est debout. Donc là, je m'adapte.
2: Ouais,
5: je m'adapte en fonction du public.
2: Est-ce que c'est très différent pour toi, de jouer quand il fait jour, quand il fait nuit, quand il y a un petit peu de monde, parce qu'il y a des festivals où finalement il y a juste une poignée de milliers de personnes.
5: Ouais.
2: Il y a des festivals où il y a 40 000, 50 000, tu sais même plus.
5: Ouais.
2: Il y a vraiment toutes les configs possibles. C'est, par exemple, le jour et la nuit, est-ce que ça a une incidence sur toi?
5: Moi, en général, je reste plutôt moi, je fais mon show et quoi qu'il arrive, j'essaye vraiment d'aller chercher les gens, quoi.
2: Et la condition idéale, alors tu préfères jour, tu préfères nuit, tu préfères taille humaine, tu préfères énorme?
5: Alors, comme on a dit tout à l'heure, avec mon titre Suivre le soleil, c'est sûr, quand j'arrive sur coucher de soleil, c'est parfait. C'est-à-dire commencer le concert, tu vois, il fait encore jour, le soleil se couche, à la fin du concert il fait nuit, là c'est un peu la config parfaite.
2: Ouais. Alors Vanille, ce qu'il faut dire, c'est qu'aujourd'hui au festival Sœurs Jumelles, c'est une journée particulière. Déjà, c'est un festival particulier, on l'a dit, rencontre de la musique et de l'image, fondée par Julie Gayet, qui est à la fois une comédienne, une productrice avec une formation de chanteuse lyrique, donc évidemment l'oreille musicale, mais aussi un militantisme, un activisme féministe, voilà, qui est connu de tout le monde. Elle est très engagée auprès de la Fondation des Femmes. Et aujourd'hui, c'est une journée qui est consacrée à ça. Il y a énormément de femmes sur les scènes. Il y a des stands de prévention, etc. Est-ce que tu es sensible à ça, toi? Est-ce que c'est un thème qui te parle?
5: Moi, je suis extrêmement sensible à ça. Dans mon deuxième album, j'ai une chanson qui s'appelle Une ombre, que j'ai écrite pour une de mes amies qui s'est fait tuer par son mari. Donc, c'est quelque chose qui m'a vraiment touchée de plein fouet. Et donc, justement, c'est vraiment, ça n'arrive pas qu'aux autres. Ça, on se dit, ça peut pas nous arriver. Ça
2: mais
5: peut
2: on,
5: pas
2: voit, arriver. On voit ça aux infos.
5: Ouais,
2: mais
5: voilà.
2: Pas les gens qu'on connaît.
5: Et en fait, on voit que la violence, elle est partout. Moi, j'ai un fils et donc, comme on sait, le droit des femmes et des enfants est extrêmement lié. Donc, moi, tout ce qui se passe en ce moment avec Liana et pour le droit des femmes et des enfants, aujourd'hui, il est très mal pris en charge par la justice. On connaît tous les chiffres que la Fondation des Femmes donne dans les classements sans suite, etc. Et c'est vrai que c'est deux combats qui sont liés et quand on est maman, le droit des enfants, c'est évidemment aussi une priorité. Et donc, je suis très contente d'être là ce soir parce que pour moi, ça a beaucoup de sens. Et je suis d'ailleurs justement tous les lundis à la place Vendôme pour essayer de faire bouger les choses.
2: Alors, il y a la place Vendôme à Paris parce que c'est là où il y a le ministère de la Justice. Mais je sais qu'il y a plein d'autres villes où les femmes et les hommes qui partagent ce combat, évidemment, se réunissent. Voilà. Alors, on a choisi le lundi parce que c'est pratique. Je ne sais pas.
5: Ouais.
2: En tout cas, tous les lundis, voilà, des manifs. C'est pas des manifs agressives, mais c'est des manifs où on montre qu'on est là, qu'on est nombreuses et nombreux et qu'on veut, oui, que les choses changent. Il y a beaucoup d'artistes, c'est vrai. Est-ce que tu penses que une chanson, qu'une prise de position, une prise de parole, peut-être ce soir sur scène à ton concert, est-ce que tu penses que c'est important de faire ça pour toi en tant qu'artiste?
5: Je pense que c'est important, pas seulement pour moi, c'est important de prendre la parole au maximum là-dessus. Donc aujourd'hui, je vais pas chanter cette chanson Une ombre dont je t'ai parlé parce qu'elle est pas plombante, mais elle est pas gay, quoi.
2: Et puis elle est pas adaptée à un set de festival.
5: Voilà.
2: Où on fait la fête.
5: Exactement. Ouais, mais le plus on en parle, voilà. C'est, de toute façon là, on ne peut être que d'accord.
2: Ouais.
5: Je vois pas comment. Là, c'est un fait, quoi. On voit qu'il y a des chiffres.
2: Oui.
5: On voit qu'aujourd'hui il y a un dysfonctionnement de la justice et on voit qu'il faut que ça avance. C'est tout. Il n'a pas le choix.
2: Ouais. Donc artiste ou pas artiste, de toute façon, tu t'engages.
5: Ouais. Je pense que là c'est important et je t'avoue que dans mon entourage, je vois qu'il y a beaucoup de gens qui ouvrent les yeux parce que moi, j'avais ce sujet déjà depuis plusieurs années.
2: Ouais. Et là, en ce moment, tu penses qu'on est sur une période de prise de conscience?
5: Je trouve.
2: Bon, bah écoutez, c'est terrible qu'il faille des drames comme l'histoire de Liana pour ça, mais en même temps, voilà, cette journée, elle est étrange parce qu'on parle à la fois de choses très graves et à la fois il y a de la musique, on chante, on danse, mais c'est comme la vie. En fait.
5: Et ça, c'est ce que j'allais dire. Ouais. Mais c'est ça la vie, hein. La vie, c'est ça.
2: Vanille, je te souhaite une belle soirée, évidemment un bon concert tout à l'heure. Je rappelle que ton album Regarde est disponible et que donc tu joueras. Alors le festival le 4 juillet, c'est où?
5: Aux Nuits Bressanes, c'est en Bresse, c'est à Louhans, c'est
2: Ou en Cuiseau, équipe de foot. J'étais fan quand j'étais petite, je te jure, c'est vrai. Trop bien. Allez à Louhans, les amis. Voir Vanille le 4 juillet. Et puis, il y a le festival des villégiatures au château de Biron le 22 août. Flavia Coelho et Vanille. Rendez-vous aussi à Paris, à la Maroquinerie, le 7 octobre et le 9 octobre à Rennes. Merci, Vanille.
5: Merci, Émilie.
2: Si on suit le soleil, tu me suis?
5: Oui, bien sûr.
2: En plus, elle a un beau soleil sur son t-shirt. Je sais pas si c'est ta tenue de scène, mais t'es magnifique.
5: Merci beaucoup. Non, tu verras, ma tenue de scène, elle est un peu Amazon, coquillage, un petit mélange.
2: J'adore. Vanille, dans Décibels, merci.
5: Merci, Émilie.

0: s'appelle Vanille et elle jouera ce soir au festival Sœurs Jumelles sur la scène du Lab. Et juste à côté de la scène du Lab, il y a la grande scène. Et sur la grande scène, il y aura Mentissa. Bonsoir Mentissa.
1: Bonsoir.
0: On s'est vu il y a vraiment pas longtemps pour la sortie de ton album Enfant Difficile, mais j'ai pas résisté à l'idée déjà de te revoir.
1: Oui.
0: Voilà, moi je t'adore.
1: Merci, ah, merci. Moi aussi je t'adore. J'avais passé un super moment.
0: Oui.
1: Un agréable moment. C'était la seule promo le jour de la sortie de mon album. Et je me suis dit c'était une chouette promo. C'était un échange, c'était pas une promo. Donc je
0: tenais à te remercier. Bah oui, je t'avais trouvé généreuse. Effectivement, on a parlé de tes chansons, on a parlé, Mentissa aussi, de ton parcours et qui fait que cet album-là, il est vraiment un album à ton image, un album qui te ressemble, un album que tu avais très très hâte de défendre sur scène. Bon bah ça y est, on y est. Ce soir, t'es sur la grande scène de Sœurs Jumelles, juste avant Charlotte Cardin. Alors déjà, est-ce que tu la connais? Est-ce que tu l'as déjà croisée?
1: Alors on a pu se croiser justement lors de quelques festivals il y a deux étés passés, mais c'était rapide. J'avoue, j'ai jamais vraiment eu le temps de parler avec elle, mais je suis une très grande fan de Charlotte Cardin. Alors je sais pas si elle sait à quel point je suis fan d'elle, mais je suis fan d'elle depuis de nombreuses années. Ça remonte à l'époque. Je suis fan de sa chanson qui s'appelle Phoenix.
0: Oui,
1: une de mes chansons préférées d'elle. D'ailleurs.
0: Alors attention, ça veut dire que c'est une vraie fan. C'était avant Feel Good. C'était avant YouTube.
1: Ah mais bon, pour moi Charlotte Cardin, voilà, c'est, je suis son projet et ce qu'elle fait depuis très longtemps. Je trouve que musicalement c'est pointu et à la fois c'est populaire, c'est pop, c'est cool, c'est voilà. Ouais. On a tous, je pense, envie d'être un peu Charlotte Cardin. Elle a un truc vraiment un peu mystérieuse, cool girl. Ouais. Moi j'ai rien de mystérieux. Moi genre alors... on voit. Moi c'est what you see is what you get et c'est ok hein. Mais genre parfois je me dis ah j'aimerais bien être comme Charlotte Cardin un peu mystérieuse.
0: Eh oui mais je sais pas. Il y a les deux équipes dans la vie et il y a des filles merveilleuses dans les deux équipes. Mais ça, moi je suis comme toi.
1: Oui.
0: J'ai pas de mystère en fait.
1: Non, moi, et
0: je regarde, tu regardes. Hier soir il y avait Vanessa Paradis. Alors pareil. Oui. Vanessa Paradis c'est pas une femme, c'est une fée.
1: Oui.
0: Alors tu regardes les fées comme ça et tu dis mais c'est très bien aussi de pas être une fée. Comme
1: bah, on peut pas toutes être des fées. Voilà.
0: Non, sinon après voilà c'est un Disney, c'est plus la vie. Donc Mentissa j'aime bien parce que t'as ce recul sur toi-même et à la fois je dois dire que moi ton parcours il me laisse quasiment sans voix, heureusement pas complètement sinon bah là il y aurait un blanc. Mais je suis impressionnée par la dimension que tu prends là. Avec ce deuxième album. Pour celles et ceux qui l'ont pas encore écouté, qu'est-ce que tu pourrais dire pour leur faire comprendre à quel point il est toi aujourd'hui, 2026?
1: Je pense que j'ai osé dire des choses dans mon album que je n'avais encore jamais dit à voix haute, que ce soit à mes proches, que ce soit à ma maman, que ce soit à moi-même. J'ai osé dire des choses que je ne pensais peut-être ne jamais avoir le courage de dire dans ma vie. J'ai osé aborder des sujets qui pour moi étaient un peu honteux. J'ai osé parler de mes problèmes de famille, de la petite moi.
0: Oui,
1: voilà,
0: violences aussi.
1: Des violences conjugales dont j'ai été témoin. C'est des sujets que je n'aurais jamais pensé un jour aborder. Et je l'ai fait parce que je pense que j'étais prête à le faire. Et que j'ai peut-être senti que c'était peut-être aussi pour ça que j'étais là. C'était pas juste pour faire des belles chansons, mais c'était peut-être aussi pour faire des chansons qui allaient changer peut-être le cours des choses pour moi et pour d'autres personnes qui peut-être aujourd'hui subissent aussi la même chose. Donc voilà, j'ai envie de dire ça. J'ai envie de dire que j'ai osé beaucoup, je suis sortie de ma zone de confort et j'en suis fière parce qu'il n'y a rien de plus libérateur que de sortir de sa zone de confort.
0: Voilà. Et puis, il y a cette idée que celle qui était qualifiée d'enfant difficile, donc dans le système scolaire, en Belgique, mais enfin en France, on t'aurait pas mieux traité, je pense, quand elle était petite, de se dire, bah voilà, en fait, il suffit d'apprivoiser, de comprendre comment on fonctionne, comment nos cerveaux fonctionnent. Et puis, ça n'empêche pas après d'être, voilà, une belle jeune femme heureuse, épanouie dans ce qu'elle fait. Donc, c'est aussi un message à tous les enfants difficiles qui viennent de se prendre un bulletin du troisième trimestre un peu compliqué.
1: Exactement.
0: On vous envoie de l'amour, quoi.
1: Oui, non, mais vraiment. Et quand on est enfant et qu'on est catalogué d'enfant difficile ou qu'on a des mauvais points, qu'on n'a pas la moyenne, on a tendance à se dire que c'est la fin du monde et qu'on réussira peut-être jamais notre vie. Moi, je me suis dit ça un milliard de fois, en fait. Moi, j'ai toujours voulu être artiste, donc j'ai pas trouvé ma place, moi, à l'école, dans aucune matière. Et je me rappelle quand j'ai fini mes études en secondaire et qu'il fallait faire des hautes études, dans toutes les matières, il y avait rien qui m'intéressait. Je me suis dit, mince, je vais rater ma vie. Et c'est aussi ce message-là que parfois, notre place, elle n'était pas forcément dans le système scolaire. Notre place, elle est ailleurs. Et voilà, il faut prendre le temps de se chercher et ne surtout pas avoir peur et s'écouter vraiment. Moi, j'ai longtemps eu peur de ma petite voix et je pense que la meilleure chose que j'ai pu faire, moi, c'est de m'écouter, c'est d'écouter la petite Mentissa et de garder un peu cet enfant intérieur aussi.
0: Donc, écoutez les amis, Enfant difficile, le nouvel album de Mentissa. Vraiment, ça va vous toucher au cœur et vous allez forcément trouver des petites phrases où vous vous dites, mais elle me connaît, elle l'a écrit pour moi, ça. Tiens, tiens. Mentissa, c'est ça, parce que plus c'est intime et plus, en fait, c'est universel, plus ça touche de monde. Ça va ressembler à quoi ton concert ce soir?
1: Ah, ça va être très pop.
0: Pop. On va danser. Ça, t'as envie aussi de faire ça, de faire danser.
1: Exactement.
0: La France, le monde.
1: C'est ça. En fait, ouais. J'ai envie de faire danser les gens sur des textes qui sont un peu tristes.
0: Oui, voilà.
1: C'est ça que j'aime faire. Donc, ça va être pop. Ça va être un peu rock aussi à certains moments.
0: Ouais.
1: Et puis, il y aura aussi des belles balades parce que c'est ce que j'aime faire.
0: Ah là là. Ta vie sur scène.
1: Oui.
0: C'est une heure et demie que nous on voit. T'es hyper, évidemment, dans la lumière. T'es dans le don, t'es dans le partage. Tu donnes tout, tu chantes, nous on crie, on te donne aussi. C'est un très très bel échange et tout. Mais sauf que dans une journée de tournée, eh ben, il reste 22h30 on va dire, à passer. Est-ce que la vie de tournée, elle est agréable pour toi ou est-ce que c'est un peu une épreuve?
1: Ça dépend. Moi là, je viens vraiment tout juste de commencer ma tournée.
0: Ouais.
1: On est vraiment à la deuxième date. Ouais. Hier, c'était ma toute première et je n'ai plus été en tournée depuis 2 ans. Donc là, j'avoue que je suis pas hyper confortable parce qu'il faut que je reprenne un peu mes repères, mes marques.
0: Faut que tu réapprennes à dormir dans des bus.
1: Exactement. Ouais. Les petites habitudes de l'échauffement vocal, 1 heure avant le concert, toutes ces petites choses là. Moi, je suis quelqu'un. Vu que je suis très casanière et que je ne sors pas beaucoup, j'ai besoin de un peu reprendre mes marques. Mais je pense que ça va être très sympa. Et puis surtout, je n'ai aucune inquiétude parce que j'ai une équipe. Mais super. J'ai une régisseuse qui s'appelle Elsa, qui est adorable. Mes musiciens, je les connaissais déjà. C'est mes musiciens de ma première tournée. Et en fait, je suis bien entourée. Donc même s'il y a des moments où je suis peut-être pas confortable, je sais que j'ai mon équipe qui est là. They got my bag.
0: Ouais. Yes. Et ça, c'est beau.
1: Ouais.
0: Mentissa, je précise que si tu es ce soir sur la grande scène du festival Sœurs Jumelles ici à Rochefort, sur ce sublime site de la Corderie Royale, tu iras ensuite dimanche faire un petit coucou au Printemps de Pérou. Où tu partages l'affiche avec Louane.
1: J'adore Louane.
0: Génial. Avec Hélène Ségara au festival de Trélazé le 2 juillet. T'as des coplateaux, toi.
1: Mais vraiment 100%, on est 100% féminine.
0: On est fangirl, on est au premier rang. Ouais, c'est beau.
1: Oui.
0: C'est beau. Tu joueras avec Vanessa Paradis aussi au festival Lacemo au parc d'Anguin en Belgique le 11 juillet. Et voilà, il y a tout un tas de très très beaux festivals d'été. Et ta tournée française qui va donc porter ton nouvel album, elle commence le 1er octobre. À l'autre canal à Nancy, et là tu vas passer absolument partout en France et en Belgique, hein, bien sûr. Tu seras à Paris à l'Olympia le 5 novembre.
1: Ouh, incroyable, j'ai tellement hâte d'être à l'Olympia. Ah, c'est une vraie consécration pour moi.
0: Ouais. Alors on prend rendez-vous et on se quitte en écoutant une de mes chansons préférées sur le nouvel album Enfant difficile. Mmh. J'aime bien quand Mentissa, la gentille, Mentissa, la lumineuse, Mentissa sort les griffes quand quelqu'un se permet des choses qui ne devrait pas se permettre.
1: Exactement. C'est important parfois d'être gentil, mais de connaître ses limites et de communiquer avec les gens où sont nos limites.
0: Voilà. La chanson s'appelle Fais gaffe à toi. N'hésitez pas à l'envoyer aux garçons qui vous embêtent, les filles. Merci Mentissa.
1: Merci beaucoup.
0: À la prochaine. Salut, bon concert.
1: Merci.

0: Mais c'est toujours un plaisir de parler avec toi, Émilie.
1: Ah, merci. Et puis, il y a de l'actu en ce moment, évidemment. Alors, d'actu dramatique avec l'affaire Liana, on en a parlé, mais ça a lancé un grand mouvement en France. Les femmes veulent défendre leurs droits, les droits de leurs enfants, et joie, des hommes nous rejoignent dans ce combat. Alors, la Fondation des Femmes est présente ici sur le festival avec une opération qui s'appelle Nos Voix pour Toutes, parce qu'il y a des chanteuses, des artistes qui soutiennent la Fondation. Hein.
0: Oui, la Fondation des Femmes, c'est aussi tout un réseau de personnalités qui peut nous soutenir et qui se mobilise, par exemple, via ces concerts Nos Voix pour Toutes, qui sont des concerts au profit de la Fondation des Femmes. Et ce sont des concerts qui à la fois, dans lesquels il y a des chansons qui nous font du bien, des chansons féministes, chantées par des chanteuses et des chanteurs qu'on adore. Et c'est aussi des refrains qu'on peut reprendre un peu tous et tout en cœur, et des moments aussi où on passe des messages de sensibilisation. Et cette année, en 2026, Nos Voix pour Toutes part en tournée. Ouais. Donc on commence aujourd'hui avec ce festival ici.
1: C'est trop bien. Donc vous croiserez peut-être Nos Voix pour Toutes, la Fondation des Femmes, sur des festivals que vous aimez, sur des concerts, sur des tournées, allez savoir, ou même simplement près de chez vous. Tu y crois, Anne-Cécile, à la prévention sur les sites de concerts, aller voir les gens, ouvrir des stands, ouvrir le dialogue avec des gens qui n'étaient pas venus forcément pour ça. C'est un truc qui fonctionne, tu penses ?
0: Oui, je pense que ça fonctionne. Je pense que ça permet déjà de normaliser le sujet, c'est-à-dire, en fait, c'est normal de parler des violences sexuelles, c'est normal de parler des inégalités entre les femmes et les hommes, parce qu'en fait, ça arrive, ça existe, et c'est un sujet qu'il faut sortir du tabou.
1: Ouais.
0: Parce que c'est un sujet qui pourrit la vie des femmes, très clairement.
1: Ouais.
0: Et la première étape, c'est de montrer que ça existe, donc, et que c'est ok d'en parler. C'est normal d'en parler.
1: C'est ce que vous avez fait avec le mot féminicide, par exemple, qui n'existait pas. Je me souviens, il y avait des académiciens ou des gens comme ça qui avaient dit, oh là là, mais non, c'est pas un mot. Aujourd'hui, non seulement c'est un mot, mais c'est utilisé par tout le monde. Oui.
0: Ouais,
1: donc en fait, ça existe à partir du moment où on en parle, t'as raison.
0: Exactement. Eh ouais. C'est vraiment la première étape. Et de pouvoir en parler un peu partout, y compris dans ces lieux, c'est important. Nous, on pense que le féminisme, il est pour tout le monde. Et que donc, venir dans des festivals, sortir un peu de l'entre-soi, de certaines associations militantes, de manifestations, etc. Et en faire vraiment aller chercher aussi le grand public, parce que les violences faites aux femmes et aux enfants, c'est partout. C'est dans tous les milieux, c'est dans toutes les régions. Il y en a ici, malheureusement, aussi. Et donc c'est aussi à nous de nous déplacer pour sensibiliser. Et puis la prévention, elle est essentielle. Nous, on pense que c'est pas un phénomène naturel comme ça qui nous tombe sur la tête sans qu'on n'y puisse rien. On pense que les violences faites aux femmes, ça vient aussi d'une éducation de certains hommes, et que pour pouvoir changer ça et faire en sorte que demain, idéalement, il n'y ait plus de femmes victimes de violences conjugales, ou il n'y ait plus d'enfants ou de femmes victimes de viols, en fait il faut vraiment parler de ce sujet et sensibiliser les hommes et les garçons aussi au fait que ce sont des violences qui détruisent, et qu'on peut avoir d'autres types de relations avec les femmes.
1: La Fondation des Femmes présente ce soir au festival Sœurs Jumelles des artistes féminines à 100% sur la grande scène. Ça commence maintenant avec PR2B, il y aura ensuite Mentissa et Charlotte Cardin. Et Anne-Cécile Maillefer, la Fondation des Femmes a un rendez-vous à nous donner. Sortez les agendas, les filles, synchronisation des montres, et les gars, rendez-vous le 4 juillet, samedi 4 juillet, à Paris, mais aussi dans toutes les villes de France qui voudront participer, pour une grande marche citoyenne contre les violences sexuelles. Est-ce que tu peux nous en dire un mot pour que tout le monde se motive ? Déjà, ce sera plus la canicule le samedi 4 juillet. Donc, on pourra sortir. C'est important.
0: Voilà, ça va être sûrement la première sortie pour une grande partie de la France. On en rigole, mais en vrai, c'est très grave, la canicule.
1: Oui.
0: Et ça a des répercussions très importantes. Et ça parle aussi de l'avenir, et de l'avenir pour nos enfants. Alors, justement, cette grande marche, c'est une grande marche contre les violences sexuelles faites aux femmes et aux enfants. Pourquoi il y a cette grande marche ? En fait, c'est tout simple. Je pense que tout le monde a vu, malheureusement, entendu parler de ce drame affreux de cette jeune fille qui s'appelait Liana, jeune enfant, qui a été violée puis tuée. Et en fait, quand on a commencé à découvrir cette affaire avec la Fondation des Femmes, on a vu qu'en fait, il y avait eu énormément de manquements, mais de manquements qu'on dénonce, nous, depuis des années et des années et des années. Et donc, en fait, ça nous a révoltés au plus haut point, déjà parce qu'en soi, la mort d'un enfant, c'est absolument révoltant, bien sûr. Je pense que toute la France était en deuil, mais révoltée surtout parce qu'en fait, on a face à nous des politiques, des responsables qui auraient pu faire quelque chose, qui auraient pu changer des choses depuis des années déjà, et qui l'ont pas fait. Alors, qu'est-ce qu'on peut faire ? C'est la loi intégrale contre les violences sexuelles. Une loi intégrale, ça veut dire une loi qui à la fois parle de prévention, qui parle de justice, qui parle de réparation, qui permet d'améliorer vraiment les choses pour les femmes et les enfants qui sont victimes de violences sexuelles ou à risque de l'être. Et pour le moment, le gouvernement ne bougeait pas, quoi. Et donc, quand on voit que ça

0: amène à la mort de cet enfant, c'est insupportable en fait. Et donc on s'est réunis, vraiment on avait tellement, si tu veux,
1: la boule au ventre et
0: la boule au ventre, sentiment en fait, d'injustice. Donc on a eu besoin de se retrouver le premier lundi devant les tribunaux, et on s'est retrouvés, on était des milliers partout en France devant les tribunaux pour dire, en fait, à un moment donné, ça suffit, la coupe elle est pleine, c'est pas possible qu'on continue comme ça sans changer des choses, sans agir sur cette situation. Et le gouvernement ne voulait pas bouger, mais on avait quand même cette loi qui était à l'Assemblée nationale, et à force de se réunir tous les lundis, ils ont été obligés de craquer. Et donc ça y est, ils veulent bien étudier cette loi intégrale contre les violences sexuelles. Donc déjà, ils veulent bien nous accorder du temps. Waouh. Mais encore faut-il par contre qu'ils ne détricotent pas cette loi. C'est-à-dire si c'est en parler pour l'amoindrir ou pour la vider, alors là on va vraiment pas être contente. Donc du coup, très très très important qu'on soit très très très nombreux et nombreux le 4 juillet partout en France, parce que c'est à ce moment-là qu'on va pouvoir montrer à quel point la vie des femmes, la vie des enfants, elle compte, elle est importante, et qu'il est urgent qu'on ait des responsables qui se bougent.
1: On va bouger, n'est-ce pas, toutes et tous, le 4 juillet. Vous avez toutes les infos sur le site fondationdesfemmes.org. Anne-Cécile Maillefer, merci infiniment.
2: Merci à toi.
1: Et bon festival. Merci. T'as pas volé tes concerts ce soir. Merci.
2: Merci.
1: Merci à la Fondation des Femmes pour ce travail merveilleux. 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
3: Bonjour la France, j'espère que tu vas bien la France. On a tous chaud et on s'aime quand même. C'est la finale aujourd'hui.
4: Oui, bonjour.
3: Ça va Éric
4: Bastien ? Bonjour, écoutez, on est vendredi.
3: Ouais, c'est ravioli.
4: Non mais je pensais faire un petit peu mieux, mais on est quand même sur une égalité.
3: Oui, bon, on a deux quoi. Il croyait qu'il allait mettre minable. Mais non, mais non, pas du tout.
4: Deux candidats chacun.
3: Voilà, on a deux candidats chacun qui vont s'affronter pour gagner soit en premier prix deux places VIP pour assister au concert de Katy Perry.
4: C'est bien pour un début de week-end ça.
3: Ouais, ça sera le dimanche 12 juillet au Zénith de Nancy. Donc vous aurez évidemment un espace privatif pour faire un petit cocktail dînatoire, des boissons à discrétion, un parking réservé, 100 euros de carburant pour aller là-bas. Et puis vous passerez la nuit dans une suite pour deux personnes avec les petites déj. Donc ça c'est le premier prix. Le deuxième prix c'est quoi?
4: Attendez, vous cherchez un bon café? Mais pourquoi vous cherchez encore Valérie? Tu le sais, c'est Joe Malongo, notre légende habituelle. Tous les jours, du lundi au vendredi, il prépare avec toutes ses toutes.
3: Il a des petits... dosettes et...
4: Non parce que c'est comme le Père Noël, il a des petits lutins qui travaillent pour lui dans son atelier. 32 dosettes, ouais.
3: Et si verre en verre.
4: Bien sûr, pour une cafetière
3: et
4: extraordinaire.
3: Toute la semaine, je vous rappelle qu'on a fait gagner aussi les perdants.
4: C'est vrai.
3: Puisque quoi qu'il arrive, tous ceux qui participent à l'émission gagnent deux places pour aller au cinéma avec un film ici qui s'appelle Les Parfaits, Arnaque en famille avec Audrey Fleurot et Ramzi Bedia. Il est l'heure à présent. Eh bien.
4: Oh oui, il est temps, hein.
3: Ah, il est temps d'accueillir nos finalistes de la semaine, Mathieu, Florence, Anne-Sophie et Guillaume. Comment?
4: Bonjour.
3: Ça va?
5: Bonjour.
4: Bonjour.
3: Vous êtes en forme? Vous êtes tous prêts à gagner?
6: Oui.
5: Oui.
3: Très bien. Alors, la première demi-finale, c'est Mathieu, ici Lorraine, contre Florence, ici Pays de Savoie.
4: Un chacun.
3: Voilà. Bah oui, tu vas pas le répéter 50 fois. Oh là là. On dirait une personne ancienne. Alors.
4: Et allez, Florence.
3: La deuxième demi-finale, ce sera Anne-Sophie contre Guillaume.
4: Un chacun.
3: Aïe, aïe, aïe, aïe. J'appelle la Fédération Française des EHPAD. Pouvez-vous récupérer votre prototype? Alors, Mathieu et Florence, comment ça va?
5: Moi, ça va bien. Très, très bien, chaudement, mais ça va.
4: Ben oui.
3: Ok, Mathieu, combien il fait chez toi?
6: Il doit faire 27.
3: Oh ben,
6: dans la maison.
3: Ah, dans la maison. Ouais, c'est déjà pas mal, hein, parce que chez moi, il fait 31. Comment te dire? Alors, tu as 46 ans. Je rappelle que tu habites à Terreville. Tu étais avec nous mercredi. Tu as des poissons rouges, des perruches et un lapin. Alors, on n'en avait pas parlé, mais alors tout le monde t'appelle Chacha. C'est drôle, ça, pourquoi Chacha?
6: C'est par rapport à mon nom de famille, en fait.
3: Ah, voilà, d'accord. Parce que Mathieu, normalement, c'est Matt, non?
6: Oui, c'est Matt, mais... Quelqu'un un jour m'a appelé Chacha et c'est resté depuis des années.
3: Ah, Mike.
4: En même temps, Matt, ça va bien avec Échec. Hein. Échec et Matt. Ouais. Voilà.
3: Merci, Kinan, qui de plus en plus, à chaque fois qu'il vient participer à l'émission, sa casquette s'enfonce tellement il a honte. Voilà, alors, tu as une petite manie qui m'a fait beaucoup rire. Il paraît qu'avant de manger les aliments, tu les renifles. Pourquoi?
6: Ah, ben, je renifle tout ce que je mange, oui. Je ne sais pas, c'est un toc. J'ai peut-être peur d'être empoisonné.
3: Ah ouais, d'accord, mais tu crois que tu vas sentir le poison s'il y a du poison?
6: Non, mais c'est surtout l'odeur qui donne l'appétit, donc
3: je pense
6: que c'est lié à ça.
3: Ok.
4: Les animaux, ils font ça. Ouais, ils sentent tout.
3: Les animaux, surtout. Les petits chiens.
4: Oui.
3: Voilà. Alors, je vais te poser la première question, vrai ou faux, afin que tu puisses gagner le premier point, car tu vas le gagner.
4: Merci de le rappeler.
3: Je le sais. Tiens, une petite musique d'ambiance. Ah, Volvic, un volcan s'allume.
4: Une Valérie s'éteint.
3: Voilà. Alors, écoute bien cette question, Mathieu. Il existe un volcan en Indonésie qui crache de la lave bleue. Il existe un volcan en Indonésie qui crache de la lave bleue. Vrai ou faux? Top chrono, 5 secondes.
6: Je dirais vrai.
3: Eh bien, t'as bien raison. Il s'appelle le Kawajen. Il est célèbre parce qu'il a des flammes bleues qui sont visibles la nuit. Et en fait, bon, c'est pas vraiment de la lave bleue, c'est les gaz qui s'enflamment et ça fait du bleu. Mais on dirait vraiment le la lave bleue. Premier point pour Mathieu.
4: Bon, et comment ça, Florence, depuis lundi?
5: Ben, ça va très bien, merci.
4: Et
5: vous, Eric?
4: Bon, ça va. Écoute, je suis content de te retrouver, de jouer avec toi. T'as été super à l'aise lundi à Chapéry, en Haute-Savoie, avec ton chéri Jean-Sébastien. Et puis toute la petite famille. Est-ce qu'on avait parlé de ton charou, Aïka? Je ne sais pas si on avait parlé de ton charou, hein.
5: Non, pas du tout.
4: Voilà, c'est bien de mettre à l'honneur les chats.
3: Moi, pourtant, j'aimerais savoir comment ça s'appelle, les habitants de Chapéry.
4: Chapériens.
5: Voilà, parfait.
4: Oh,
3: oh là là là.
4: Chapérienne, exactement. Florence, qui est bénévole l'hiver auprès du Secours Populaire. Ça, c'est top. Et tu tiens le magasin solidaire. C'est
3: le magasin, ouais.
4: Le magasin.
5: Oui.
4: Oui, ben c'est bien.
5: Tout à fait, c'est ça.
4: Ben c'est chouette, ça, d'aider le Secours
5: Populaire. Il faut les aider, hein, il faut les soutenir.
4: Il faut aider tout le monde.
3: C'est important. Puis alors, pour les SDF en ce moment, la canicule, c'est pas... N'hésitez pas à donner de l'eau aux gens que vous voyez seuls dans la rue.
4: Et oui, Florence adore les lotos de village. Elle gagne souvent. Je vous rappelle qu'elle gagne même beaucoup, puisque à Annecy, elle avait gagné une voiture décapotable en jouant au casino. Elle est très chanceuse, la nana. Mais ouais, on en a parlé cette semaine.
3: Mais là,
4: je me sens bien avec toi, Florence. D'ailleurs, on va jouer. On va tout de suite montrer à quel point on est au taquet. Je crois que c'est le titre de l'émission. Voilà, ça c'est
3: qu'est-ce
4: pas.
3: Qu'est-ce qu'il y a? Tu t'es coincé le pied?
4: Non, j'ai voulu faire une voix de ténor, mais je crois que c'est pas ça. Un chanteur ténor possède une voix très grave. Est-ce que c'est vrai ou faux? Top chrono, 5 secondes. Ça vaut un point. Un ténor, c'est très grave?
5: La voix, je dirais faux.
4: Tu dis faux. Le ténor possède, ta raison, possède au contraire l'une des voix les plus aiguës chez les hommes.
5: Un point.
3: C'était quand même sur le gong, hein, la réponse.
4: J'ai pas entendu. Bah,
3: Maître Coupez, intervenez. Parce que,
4: bon, non, avec la canicule, j'ai plus de notion du temps, vous savez. Donc,
3: Donc,
4: mais il faut qu'elle fasse gaffe la
3: Mathieu,
4: prochaine fois.
3: Mathieu, je te donnerai un petit avantage sur la prochaine question. Voilà.
5: Aïk aussi pour moi.
3: Non, tu viens de l'avoir, ton avantage, mon petit chat. On t'a laissé répondre après le gong.
4: Fini la joker.
3: Alors là, c'est pas le tout, mais vous écoutez ici, vous vous dites, mon Dieu, il fait chaud. Qu'est-ce qu'elle va nous mettre comme musique pour supporter la canicule?
4: C'est vrai,
3: là,
4: c'est quoi?
3: Là, c'est 1988. Hein, alors, moi, c'est un de mes chanteurs préférés de quand j'étais ado. C'est Étienne Dao, le monde est bleu comme toi. Allez, bleu comme toi, je vous aime, à tout de suite.

0: comme toi, Étienne Daho.
1: Quelle voix de ténor.
0: Vous avez vu, hein, 1988, Étienne Daho. Ah, mais non, c'est une voix aiguë, les ténors.
1: Oui, donc...
0: Moi, j'ai pas une voix aiguë, quand même.
1: Non, allez, jingle.
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0: La voix de taquet, une voix de ténor, un peu.
1: Oh là là.
0: La voix qui parle de temps en temps, là.
1: Bah non, il a une voix plutôt grave, au contraire.
0: Ah, d'accord.
1: Cherche le nom de la personne qui a une voix grave.
0: Alain Gazal.
1: Voilà. Bah Alain, il a une voix un petit peu de séducteur.
0: Ah bah, c'est un beau gosse, Alain, attendez. C'est la voix de la radio, hein.
1: Eh bah, c'est super. Alors, nous allons évidemment passer au quiz musical. C'est un petit peu un moment difficile parce qu'il va falloir connaître la chanson. Bon, je sais que Mathieu, t'es assez doué en chanson française, on va pas se mentir.
3: Oui.
1: Bah, comment il ose pas trop dire qu'il est bon ou pas. Il a... Oui, bon, okay. Allez, alors, écoute-moi bien. C'est des tubes vraiment d'été. Hein. Le truc, évidemment...
0: Un peu sadique, voilà.
1: Bah, l'autre, c'est un sadique, hein, je te le dis tout de suite. Bah, c'est lui qui prépare les quiz.
0: Ça rime avec Eric. Hein,
1: oui, alors, sadique comme il est, figure-toi que là, d'habitude, on a quand même 10 secondes d'extrait. Plus non. Ceux du non, fais chier. Non, je vais leur compliquer la vie. Et là, vous allez avoir 5 secondes pour reconnaître l'artiste. Il y en a un après l'autre. Donc, concentre-toi bien, mon petit bonhomme. On y va, c'est parti.
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1: Qu'est-ce que c'est? Qui c'est qui chante?
3: Nino Ferrer.
1: Nino Ferrer. D'accord.
0: J'aurais dû mettre 2 secondes.
1: Oh, et ça suffit maintenant hein, de traumatiser les candidats, là. Ah, oh, nom de Zeus. Oui, bien sûr, le sud. Le sud. Down.
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1: On adore cette chanson. Bravo Mathieu, ça te fait donc un premier point. Alors, même punition avec la deuxième chanson à reconnaître. Il nous a mis 5 secondes.
0: 5 secondes.
1: T'es content de toi?
0: Pour l'instant, c'est bien. Il l'a trouvé, hein.
1: Oui, mais enfin, t'es content de toi?
0: Pour l'instant, ça va.
1: Allez, écoute bien.
0: Je suis toujours content de moi.
1: Ça, on le sait. Allez, écoute bien.
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1: Alors, qu'est-ce que c'est?
3: Thierry Hazard.
0: Franchement, je vous mets 2 secondes la semaine prochaine. C'est pas possible.
1: Mais tu arrêtes maintenant de traumatiser tout le monde, là. Ça suffit,
0: trop
1: oui.
0: Simple.
1: Bien évidemment, c'est Thierry Hazard. Le jerk.
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5: De la musique pop.
1: Ouais, sur de la musique pop.
0: Exactement.
1: Ça te fait donc 3 points, Mathieu. Bravo.
0: Florence, alors comme ça, on collectionne les parfums.
6: Oui.
0: Bah, raconte-moi un petit peu.
6: J'adore les garder.
0: Et alors pourquoi? Je sais pas, c'est quoi? C'est le flacon? C'est la beauté des flacons que tu aimes?
6: Non, c'est pour le souvenir aussi, les cadeaux qu'on m'a offerts, des enfants, des gens qui m'apprécient, et puis pour pas les jeter en fait.
0: Ok, donc tu gardes les bouteilles de marque, même vite, t'en as quoi?
6: Voilà.
0: Combien?
6: Une trentaine.
0: Ça va.
6: Ouais.
0: Allez, voici donc ton quiz. Comme tu l'as compris dans la sadicité, sadisation, de sadique quoi.
1: Oui.
0: J'ai mis que 5 secondes. Voici le premier extrait.
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0: Eh ben, qui chante? Pardon?
6: Étienne Daho.
0: Non,
6: je sais pas.
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0: Tu crois que c'est Étienne Daho, ça?
1: Et non.
0: C'est Gérald de Palmas.
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0: Ah ouais.
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0: Ah, j'aurais dû inverser, là, avec Mathieu.
1: Mathieu, tu l'avais, bien sûr.
3: Ouais, je l'avais aussi.
1: Bah oui, Mathieu, c'est une pointure en chanson.
0: Ouais, pointure.
1: Le seum international.
0: Tu l'as vu mon 43?
1: Ouais, l'ai vu, ouais. Tu l'as vu mon 250?
0: Oui. Voici un deuxième. Dis donc, Florence.
6: Ouais.
0: La France compte sur toi, s'il te plaît.
6: Bah ouais, je crois que je vois.
4: MD, dis-moi oui.
0: Ah si, il y a le titre de la chanson
6: dedans.
0: Oui. Et bah voilà Florence.
1: Dis-moi oui.
6: C'est pas
0: super dur. Non mais non.
1: Andy, bon.
0: Jamais.
1: Alors Mathieu, tu as 3, Florence tu as 2. C'est pas mal. Voilà, je veux dire voilà, Mathieu, tu restes bien.
0: On a connu
1: bien...
0: quand même des candidats bien meilleurs que ça, mais bon après.
1: Alors, je serai toi, je rangerai mon somme de part de vers moi dans ma petite poche parce que là tu es ridicule.
0: Ouais.
1: Bien, allez, on va tout de suite écouter un truc qu'on adore, ça sent l'été, ça sent les vacances. C'est ce que j'écoutais quand j'étais petite. D'ailleurs, c'est sorti l'été de la canicule, 1976, comme quoi tous les 50 ans, je pense qu'il y a une canicule.
0: Il n'y a pas de titre en 76.
1: Bah, j'avais 11 ans.
0: En 76?
1: Bah oui, je suis née en 65. Voilà, donc j'étais petite, j'étais à l'école.
0: C'est pas votre âge.
1: Allez, elle

0: Elton John et Kid Didi avec Don't Go Breaking.
1: Qui
0: Didi, ouais, Don't Go Breaking My Heart. C'est vrai que c'est Kid Didi, ouais, pardon.
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1: C'est
0: la fin de saison.
1: C'est un peu problématique. Hein. Alors, Mathieu, ici Lorraine à 3. Florence, ici Pays de Savoie à 2. Mathieu, si tu l'emportes, tu l'emportes.
0: Encore une grande phrase.
1: Encore une grande phrase.
0: Si tu l'emportes, tu l'emportes.
1: Voilà, hein, donc Terville compte sur toi, la Moselle compte sur toi, voilà, tes enfants comptent sur toi.
0: Tu l'emportes.
1: La France compte sur toi, le Dami d'Hollande compte sur toi. Il y a un moment donné.
0: Que c'est avec ça qu'on va avoir deux T dans Télérama, franchement.
1: Mais tu cherches à avoir deux T dans Télérama, quoi ?
0: Pas du tout.
1: Ah bon, d'accord, parce que si c'est à ton but, il faut que tu ailles bosser à France Culture. Hein. C'est pas ici qu'il faut bosser.
0: On les salue.
1: On les salue, je les adore. Mais là, tu auras peut-être deux T dans Télé Z. Alors, mon petit Mathieu, comment tu te sens ? Est-ce que ça va pulser, là ?
3: Un peu stressé, là, mais.
1: T'es un peu stressé?
3: Je le sens quand même.
1: Non, moi je le sens bien parce que t'as une culture incroyable.
0: Une France culture incroyable.
1: Je pense que tu vas totalement triompher. Tu vas totalement l'emporter, Mathieu. Je crois en toi. La France compte sur toi. Vraiment. Allez. Écoute bien cette question qui est une question d'une facilité à toute épreuve.
0: C'est pas normal.
1: Bon, c'est pas moi qui fais les questions, donc tu verras ça avec les auteurs. Mmh. Alors écoute bien. De quel sitcom sont issus les personnages Nicolas, José, Lali et Bénédicte, qu'on appelait Béné. De quel sitcom sont issus Nicolas, José, Lali et Béné, alias Bénédicte? Top chrono, 10 secondes.
3: Hélène et les garçons.
1: Ta ta ta ta ta ta ta da da.
0: Paolé.
1: Yalla, écoutons ce générique de la mort. Une fille. Et voilà, bravo. Tu vois, j'avais pas dit que c'était le meilleur. Voilà, c'est tout ce que j'ai à dire.
0: Ouais.
1: Voilà, tu joues pour la gloire maintenant. Bonne soirée à toi.
0: Bon, comment ça on joue pour la gloire là?
1: Bah parce qu'elle a 2, il a 8. Donc même si elle marque 5, ça lui fait 7.
0: Florence.
4: Florence. Bah, moi, je suis triste.
0: Bah, moi aussi, je suis triste, Florence.
4: Il n'y a pas une question bonus?
0: À la rentrée peut-être, mais là on l'a pas prévu là aujourd'hui.
1: Bah, non, à la rentrée,
0: non.
1: Pas de session.
0: Bon, Florence. Alors je te pose quand même la question parce que t'es sympa et puis parce qu'on t'aime, qu'on a envie de passer. Tu sais quoi? Juste avant la question, vous allez voir que c'est raccord parce que bon là on est mort quoi.
1: On y va, allez-y.
0: Oui, non, il lui faut toujours un mouchoir en papier dans la main.
4: Oui.
0: C'est une circonstance aujourd'hui quoi. Mouchoir en papier.
4: Voilà, vous avez tout compris.
0: On pleure la défaite quoi.
1: Mais pourquoi il te faut un petit mouchoir en papier dans ta main?
4: En fait, c'est un anti-stress, ça me détend, c'est pour me soulager, c'est un top en fait.
1: Mais pourquoi tu t'achètes pas des très jolis mouchoirs en tissu par exemple?
4: Bah non, parce qu'il y en aurait partout, des fois j'en ai 10 dans mon lit, alors il me faudrait une collection.
1: Ah oui, d'accord, ok, bon ok, très bien.
4: Ouais, non.
0: Bon, écoute, voici quand même cette question. On va sortir avec les honneurs parce qu'on est comme ça, Florence. Dans quelle ville de France trouve-t-on une statue? Je parle pas de celle qui est la statue d'Amy Dolande, là, qui est. C'est Angoulême qu'elle est, non? À Montélimar.
1: Oh, elle est à Montélimar.
0: Oui, c'est vrai.
1: Bon, vous savez, j'en ai un peu partout, à Guingamp.
0: Ça, c'est sûr. Vous mettez partout, ça, on sait. Dans quelle ville?
1: Je vais appeler la DRH et je vais lui expliquer comment tu maltraites.
0: Dans quelle ville de France trouve-t-on une statue surnommée les 400 culs? Existe vraiment, hein. Les 4 sans cul. Top chrono, 10 secondes, une ville en France.
4: C'est à Chambéry.
0: C'est comment?
4: À Chambéry.
0: Mais t'es pas un peu du coin, toi?
4: Bah si, je suis de Haute-Savoie.
0: Eh bah oui, donc voilà, forcément tu le sais. Et tu as raison, c'est Chambéry. Il s'agit d'une fontaine en fonte, érigée en 1838, que tu connais, représentant 4 éléphants réunis à l'arrière-train. Alors tu vas d'autant plus le regretter parce que c'est ta région. Mais tu l'as compris, malgré le fait que tu marques des points, ça ne suffira pas.
1: Bah non, parce que ça fait 7 et Mathieu, tu as 8. Donc Mathieu, tu as bien compris, mon petit chat, que tu es en finale. C'est magnifique.
0: Bravo.
3: Je tiens à féliciter Florence aussi quand même.
1: Maman, quelle
4: Mathieu, c'est très bien.
0: Avec des places de ciné, Florence.
1: Bah bien sûr qu'elle a des places de ciné, Florence.
4: C'est déjà un cadeau.
1: C'est déjà un cadeau, ma petite chérie.

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2: Je vous rappelle que c'est la finale. Mathieu, un candidat, moi, vient de se qualifier. Il reste Anso et Guillaume. Je vous rappelle les prix. Premier prix, 2 places VIP pour assister au concert de Katy Perry le dimanche 12 juillet au Zénith de Nancy, avec un accueil digne des plus grandes stars de la planète. Et puis une nuit dans une suite pour 2 personnes. Sinon, la machine à café Malongo, les 32 dosettes à paillettes et les 6 verres en diamant. Et évidemment, pour tous les perdants, 2 places de cinéma pour aller voir Les Parfaits Arnaques en famille, un film ici avec Audrey Fleurot et Ramzi Bedia. Voilà, allez, on reprend. Alors, Anne-Sophie, comment ça va?
3: Ça va très bien, merci, et vous?
2: Bon, moi ça va, écoute, j'ai mon premier candidat qui vient de se qualifier pour la finale. Je suis joie et bonheur. Alors, je rappelle que tu joues avec ici, Sud de Lorraine, que tu habites à Sanché, dans les Vosges. Comment il fait aujourd'hui dans les Vosges?
3: Très, très, très chaud.
2: Ah, même dans les Vosges, mon Dieu!
3: Combien... Même dans les Vosges.
2: Oh là là là là là là. Bon, il fait combien?
3: Comme quoi, personne n'est épargné.
2: Hein. Ah bah non, ça c'est sûr. Il fait combien chez toi, là?
3: Oh bah, si je laisse la voiture en plein soleil, je monte à 38.
2: Oh my God. Eh ben voilà. Alors.
3: Ah oui.
2: Tu fais attention à ton petit chien, là. T'as un petit chien qui s'appelle Milou, tu fais attention
3: à lui.
2: Mais ouais, les urgences vétérinaires, hein, le 31-15, sont débordées parce que les gens ne calculent pas. Le bitume, c'est chaud. Voilà. Et les vétérinaires sont débordés par les brûlures de coussinets.
3: Les gens, ils sont pas malins. Hein.
4: Faut tout faire.
2: Mais non, enfin, franchement, c'est...
4: Ah si, mais t'as raison, le bitume, il faudra adapter.
2: Mais hein, évidemment, mais surtout, et puis alors, je ne parle même pas des gens qui oublient ou leurs enfants ou les animaux dans les bagnoles. Alors, ma chérie, tu vas évidemment gagner tout de suite, absolument tout de suite, ton premier point. Comme ça, le ton sera donné. Là, je te mets une petite chanson.
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4: Vous portiez déjà vos chaussures, vos tiergues à cette époque-là?
2: Alors, je rappelle que je vais appeler la DRH. Parce que depuis 2 saisons, j'en ai pris plein la gueule. Et là... C'est la fin de la saison ce soir.
4: Je me lâche.
2: J'en ai marre en fait. Ouais, hein, ouais, voilà. Alors, écoute bien la question. Pour dissuader les voleurs de vélo, il existe désormais un antivol qui pue le cadavre. C'est-à-dire, tu voles le vélo et ça pue. Mais ça pue la mort vraiment. Donc, est-ce que c'est vrai ou faux? Top chrono.
3: Oui, je dirais que c'est vrai. Il me semble avoir entendu parler d'un truc comme ça à la radio une fois.
2: Ouais. Ah, non, tu parles d'un truc. Eh ben oui, c'est vrai.
3: Oui.
2: Alors, c'est pas pour empêcher le vol, mais ça dissuade, hein, parce que l'antivol cactus, c'est la méthode radicale. Hein. T'essayes de casser le truc, ça libère un gaz, mais c'est horrible. C'est comme si c'était un cadavre en décomposition. Donc voilà, bravo, premier point.
4: Guillaume, avec ici Champagne Ardenne à Reims dans la Marne. Guillaume, mon héros. Guillaume.
6: Mais oui, toujours là.
4: Mon rescapé, Guillaume. Mon Leonardo DiCaprio. On est à 2 doigts de couler, toi et moi, tu sais, mais.
2: Il n'y a pas 2 places sur la planche.
4: Il n'y a pas 2 places sur la planche. Et Valérie prend souvent la place, là, chaque semaine, le vendredi.
2: Valérie prend beaucoup de choses, mais elle emmène ses candidats.
4: Eh oui. Guillaume.
6: Oui, je suis là.
4: Je n'ai pas envie de sombrer au milieu d'un iceberg qui nous a fait du mal. Et quelqu'un qui est derrière toi est parfaitement d'accord avec ce que je viens de dire. Alors Guillaume, je n'oublie pas que tu es mon roi, que tu es mon géant. Oui, je dirais même mon géant vert.
7: Oh, oh, oh.
4: Car rappelons-le, tes potes t'appellent le géant
2: t'appelles,
4: vert.
2: Ouais. Ah, t'appelles, ouais.
4: C'est Emeric, voilà. C'est son pote Emeric qui l'appelle le géant vert.
2: Il fait 2 mètres, il nous a dit.
4: Ben 1m97, oui. C'est ça?
6: C'est ça.
4: Ouais, je l'avais noté. Attends, 1 cm près ou 3, là, voilà. On est bien.
6: Oui, on n'est plus à ça.
4: Non, mais moi, je suis dans la précision, tu l'as remarqué.
2: Puis si tu mets des baskets, tu fais 2 mètres, hein, parce que voilà,
6: bah, c'est comme ça. Oui, je vais éviter de mettre les semelles compensées, hein, on va dire.
2: Oh, ce serait sympa.
4: Bon, moi, on n'est plus en ambiance tout.
6: Je sais pas. Bon, on verra.
4: Guillaume, qui est donc en concubinage avec Jennifer, elle est là, Jennifer? Ça va?
6: Mais oui, justement, c'est elle qui parlait derrière.
4: Ah, c'est elle qui crie derrière. Et elle mesure combien, Jennifer, du coup?
6: Ah non, elle est plus petite que moi, elle fait dans les 1m55.
2: Les grands, ils aiment les petites.
4: Ah oui, 2 mètres, 1m50. Ah oui, voilà. Effectivement.
6: Il y a une différence.
4: Oui, je vois bien. Et du coup, tes enfants, ils ont été de qui? Ils sont plutôt... Ah bah non, ils sont petits encore, tu peux pas vraiment savoir. Noé, oui, a 3 ans.
6: Ils grandissent vite quand même.
4: Hein. Oui, ça a grandi vite, bien sûr. Question. Extrait.
8: Encore un peu de sucre, encore un peu de miel.
4: La langue, hein, qu'on a dans la bouche, la langue.
2: Est-ce que tu l'as ailleurs, toi, la langue?
4: La langue possède une zone pour le sucré, une zone pour le salé et une pour l'amer. Est-ce que c'est vrai ou faux ? Top chrono, 5 secondes.
6: Oh, je dirais que c'est vrai.
4: Contrairement à une idée longtemps enseignée, il n'existe pas de carte des goûts sur la langue, mon ami. C'est donc faux. Toutes les zones peuvent D'accord. percevoir le sucré, le salé, l'amer, l'acide ou encore l'unami. Voilà, preuve que nos papilles travaillent en équipe. Mais toi et moi, on fait pas une bonne team, là.
2: Ça y est,
4: ça démarre mal, là.
2: Là, je vous explique. On va s'ambiancer un peu, on va danser.
4: Oui.
2: Je vais essayer de lui remonter le moral, parce que là, il a envie de casser la tête à tout le monde. Allez, on s'ambiance et on se retrouve après. Vous écoutez ici.

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1: Et ici, nous sommes avec Anne-Sophie qui a un point et Guillaume, voilà.
2: Ne laisse pas faire, Guillaume.
1: Alors, mon Dieu. Donc, Anne-Sophie, hein, est-ce que tu aimes chanter? Est-ce que tu reconnais bien les chansons françaises? Est-ce que tu es forte en quiz?
3: Alors, en général, j'en connais pas mal, mais il y en a toujours que... On reconnaît la chanson, mais on ne connaît jamais l'interprète ni le titre. C'est ça le problème.
1: Ah là là là là. Bah là, il va falloir être très fort, parce que comme je l'ai dit précédemment... Dans la saison précédente, cette personne hein, à ma droite a fait 5 secondes d'écoute. C'est-à-dire que bon, c'est totalement.
2: Il s'est pas foulé, il a mis que 5 secondes.
1: Moi, je trouve ça inhumain. C'est-à-dire, c'est vraiment se moquer de.
2: Tu dis ça alors que ton candidat, là, il y a même pas un quart d'heure, il a gagné les 2 points.
1: Bah oui.
2: Ah ouais, bah alors, qu'est-ce que tu trouves ça inhumain? Moi, j'ai perdu.
1: Bah c'est vrai, bah écoute, c'est pas grave.
2: Je le fais avec fair play.
1: Ouais, bon. Alors, t'as un porte-bonheur? Il paraît que t'as le premier collier de cadeau de fête des mères que tes filles t'ont offert. Est-ce que tu l'as près de toi?
3: Ah, il est dans la voiture, il est accroché au rétroviseur.
1: Bon. Alors, visualise-le bien. Il est en quoi? En nouille? Ou il est en quoi?
3: Non, il est en perle en bois.
1: Oh, c'est joli, parce que moi j'ai eu des nouilles.
3: Des petites perles en bois. Oh, oui, c'est mieux que les nouilles.
1: C'est mieux que les nouilles.
3: Attends, c'est très cuit dans la voiture, les nouilles.
1: Ah oui, bah là, ça serait un peu bouilli. Hein. Bon. Alors.
2: La tête.
1: Bah, ça a l'air comme
2: la tête de la nouille.
1: J'ai la tête de la nouille bouillie. Bah oui, elle est comme ça, la nouille bouillie.
2: Oh,
1: c'est toute.
2: Bon.
1: Bien, alors, écoute bien, c'est deux chansons différentes, évidemment. L'une après l'autre, et tu devras me dire, au bout des 5 secondes, du sadique qui chante.
4: Bon, c'est un mot qu'on dirait inventé pour...
1: Alors, qu'est-ce que c'est, top chrono? Ça vient d'où?
3: C'est Garou de Notre-Dame de Paris.
1: Ta-ta-ta-ta-ta-la-la-la-la. Olé, oui. C'est un mot qu'on dirait inventé pour elle. C'est magnifique, un point. Alors attention, voici la deuxième chanson.
4: Mes amis, mes amours, mes emmerdes.
2: Pardon.
1: Qui c'est qui chante?
3: Oh, mes amis, mes amours, mes emmerdes.
1: Mes amis,
3: alors, je sais pas si
1: mes amours. Dis un nom, allez, vas-y, au pif. Vite.
3: Je sais pas.
1: Bon, c'était Charles Aznavour.
2: Mes amis, bah oui.
1: Hey, mes amours.
3: Alors là.
1: Mes emmerdes. Un. Bon, voilà. Tu as quand même un point. Tu es en tête avec 2.
2: Guillaume, tu as entendu la phrase de la dame? Tu es en tête avec 2. C'est pas à toi qu'elle s'adresse. C'est bien à sa candidate.
1: Bah oui, c'est pas lui mon candidat. Hein.
2: Guillaume, on est à 0 là, Guillaume.
5: Oui, mais il y a toujours moyen de revenir à égalité.
2: Est-ce que tu as franchement envie que je passe un mauvais week-end?
1: Ce que t'as envie, surtout que sa femme demande le divorce.
5: Sur la conscience, monsieur Bastien.
2: Mes enfants n'en peuvent plus de me voir perdre. Ils pleurent c'est vrai, chaque vendredi à 13h01.
1: Ça ne sert à rien de culpabiliser ton candidat qui n'y est absolument pour rien.
2: Un peu quand même.
5: Non, il ne me culpabilise pas, au contraire, ça me remotive.
2: Ouais, bien sûr. J'ai juste une question. Est-ce que t'as fermé la porte?
5: Oui, j'ai tout fermé.
1: T'es sûr?
2: Vous souvenez?
1: Oui, on se souvient.
2: C'est le mec maniaque des portes.
5: Oui.
2: Totalement, tout soit fermé, porte de la voiture, tout ça. Non mais je voudrais bien que tout soit fermé à la maison pour que tu sois tranquille pour la question. Parce qu'on a tout fermé.
5: Non, mais je suis tranquille, tout est fermé.
2: Porte des toilettes, tout y est.
5: Okay. Bon. Tout.
2: Alors on y va, Guillaume.
1: Chut, on respire comme ça. Voilà.
2: C'est beau, tout de suite, on sent tous mieux. Voici le quiz. 5 points, pas du tout. 5 secondes. Je voudrais bien les 5 points. 5 secondes pour reconnaître. Oh là là, c'est facile. Allez, on y va.
4: J'irai où tu iras.
1: Un.
2: Top chrono, qui chante?
5: Céline Dion et Jean-Jacques Goldman.
2: Voilà, j'aurais pris l'un ou l'autre, hein, de toute façon. Bien sûr, j'irai où tu iras.
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2: Bien sûr, mais nous on sait où on va vers la victoire. Avec Guillaume, c'est tout droit au fond à droite.
1: Ouais, bien sûr.
2: Avec cette deuxième chanson, 5 secondes, top chrono. Enfin, top chanson quoi.
4: Pour le plaisir.
2: Et là on envoie le chrono.
5: Herbert Léonard.
2: Oh Guillaume. Oh, tu fais plaisir à papa. Oh là Guillaume, on est bien là.

0: Ça nous
1: ça,
0: fait.
1: C'est du coaching,
0: eh oui, ouais. Ça fait 2 pour Anso, 2 pour Guigui.
1: Attendez, vous êtes en train de dire qu'il a égalisé ?
0: Ah, et oui. Ils sont à égalité. Il restera la question cash. Hein, voilà. Allez. Et tout de suite, il faudrait que pleuve l'amour, ça nous rafraîchirait. Pascal Obispo et Francis Cabrel, vous écoutez ici. À tout de suite.

0: Pascal Obispo, Francis Cabrel, extrait du dernier album d'ailleurs de Pascal Obispo. Il faudrait que pleuve l'amour. Sur Ici, on vous envoie plein d'amour comme ça.
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2: Et Kinan continue de s'enfoncer la casquette de honte avec tes vannes à deux ballasses. Donc, attention, on rigole pas. Anso à deux, Guillaume à deux, vous êtes à égalité. Hein. Anso, va falloir gagner. Hein. On est d'accord?
3: Je l'avais Herbert Léonard en plus. En
2: Bah oui. Vive la France.
3: C'est toujours comme ça.
2: Alors, je vais raconter une petite anecdote avant qu'on retrouve la question. Il paraît qu'une fois à l'hôpital pour soigner un patient, tu as utilisé du gaz hilarant.
3: Oui, c'est ce qu'on utilise pour les soins douloureux.
2: Sauf que avec ta collègue. Vous avez respiré un peu trop de ce gaz parce que vous êtes resté longtemps avec le patient.
3: Et alors, qu'est-ce qui... Plus longtemps que d'habitude, c'est ça.
2: Et alors, qu'est-ce qui s'est passé sous l'effet de ce gaz?
3: On a commencé à avoir un bon fou rire et on ne sait pas pourquoi on s'est mis à chanter les sardines de Patrick Sébastien.
4: Dans cet hôpital, chante les sardines.
2: Ah ouais, alors, du coup, forcément, faut arrêter avec le gaz hilarant.
3: C'est ça, et c'est resté notre chanson, et à chaque fois qu'on se voit, on a notre petit délire avec nos sardines. Et quand je me suis mariée, c'était ma témoin, et on s'est mis nos sardines, on a dansé nos sardines.
2: Et bah voilà, bah oui, évidemment, ça rapproche, hein, des souvenirs comme ça, bon.
3: Bah voilà, tout à fait.
2: Alors, ma chérie, il va falloir que tu remportes ce point. C'est très important, je te le dis, c'est très très important. Je te mets une petite réplique drôle.
5: On va manger des chips. T'entends? Des chips. C'est tout ce que ça te fait quand je te dis qu'on va manger des chips.
2: Cet extrait de, vous savez, le film de Hazanavicius qui s'appelle Le Grand Détournement avec Georges Abitbol. C'est très très drôle, si vous ne l'avez pas vu, il y est sur YouTube. Alors écoute bien. Sur les étiquetages Nutri-Score, tu vois ce que c'est les...

0: Bah, si elle a fait plus de points que lui, voilà.
1: C'est le même scénario que tout à l'heure ?
0: C'est le même scénario que la semaine dernière.
1: Je me fais avoir là encore une fois ?
0: Exactement.
1: Mais le même que tout à l'heure ?
0: Non, tout à l'heure c'était pas
1: ah
0: pareil. C'était pas égalité.
1: Ça veut dire que là on joue.
0: Tu joues pour la gloire avec Guillaume parce que t'aimes Guillaume, parce qu'il t'a suivi et que voilà, c'est
1: oui,
0: tout. Il y a un moment donné.
1: Ou pour faire un petit tacle à ta candidate, nous on joue. Voilà. Hein ? Elle n'oubliera pas que c'était Herbert Léonard.
0: Bien sûr, écoute. Allez.
1: Bon, et Guillaume. Oui.
2: Toujours là, toujours présent.
1: Oui,
0: de temps en temps, de temps.
1: Tu étais mon dernier espoir, Guillaume, quand même. Hein. Tu étais le dernier des Mohicans pour moi.
2: Il y avait égalité, je comprends pas.
0: En fait, mon chéri, c'est simple à comprendre. Parce que Anne-Sophie, toute la semaine, enfin, jeudi, elle a joué avec nous, elle a fait 16 points.
1: Oui.
0: Et
1: d'accord.
0: Toi, tu n'as pas fait 16 points, malheureusement.
1: Tu n'as fait que 14 points.
0: Voilà. Voilà.
1: Donc, ça veut dire que même si tu marques, vous êtes à égalité, mais on récompense l'ensemble du parcours.
0: Exactement.
1: Et voilà, et elle a fait plus dans la semaine. Alors bon.
0: Voilà.
1: Guillaume, j'étais ravi. J'étais ravi, ça m'a fait plaisir. Mais voilà, je suis désolé.
2: Et moi aussi.
1: On a joué pour plaisir.
0: Oh, tu pourrais lui faire écouter un petit morceau de musique sympa. Quand
1: même. Oui, mais parce qu'on est sympa, voici ce que tu aimes.
0: C'est beau, merci Céline d'avoir trouvé ça dans ta machine.
1: Voilà, en deux secondes, elle est forte Céline.
0: Évidemment qu'elle est forte.
1: Elle est pas bretonne pour rien. Bon, Guillaume, on en oublie de jouer, mais enfin, on va quand même répondre à cette question.
0: On va quand même jouer.
1: Bah oui, bien sûr. Avec un extrait, écoute.
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0: Caroline.
1: Alors, c'est pas le prénom Caroline qu'on cherche, mais on cherche le prénom d'MC Solar. Quel est le prénom d'MC Solar ? Top chrono 10 secondes pour le fun.
2: Eh ben, il s'appelle Claude.
1: Eh ouais, bien sûr. En plus, t'avais raison.
0: Claude MC.
1: Évidemment. Claude M. Barley, dit MC Solar. Ah, c'est rageant, Guillaume.
0: C'est rageant. Bravo, Guillaume. Tu repars avec les...
2: Bravo, Anne-Sophie, quand même.
0: C'est gentil. Bien. Bon, bah écoute, tu repars quand même avec les places du film ici.
2: Mais oui, c'est déjà un beau cadeau. Voilà.
0: On t'embrasse très fort. La finale sera
1: Salut Guillaume.
0: La finale sera Mathieu Anso, c'est-à-dire le Dami d'Hollande en force, comme d'hab.
1: Ouais, mais qui va accepter de vous lâcher ?
0: Bon, on verra, on va tirer au sort.
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0: Encore une finale du Dami d'Hollande. À ma gauche, Mathieu, ici Lorraine. 46 ans, il habite Terreville. Croyez-moi, il a été militaire dans l'armée de terre. Il voulait bosser dans un parc d'attractions. Les hauts, les bas, il connaît par cœur. C'est un dur, un vrai. C'est lui qui va gagner. Mais à ma droite, c'est aussi Dami d'Hollande. C'est qui ?
1: Anne-Sophie, qui accepte péniblement de jouer avec moi. Elle habite à Sanchez, dans les Vosges. Elle est enfermière à domicile. Elle fait de l'aquagym. Elle fait du cardio-box. Et elle sait que même si c'est moi, je vais quand même la mener à la victoire.
0: Bien sûr, évidemment.
1: Tu y crois, Anne-Sophie ?
5: Mais oui, on est à fond, on y croit.
0: Voilà. Allez, j'y crois.
5: On peut toujours être encore.
0: C'est Dami d'Hollande qui va gagner. Ça va, Mathieu ? T'es content d'être resté avec maman ?
2: Bah oui, hein.
0: voilà.
2: On cherche pas une équipe qui gagne.
0: Évidemment, mon Titi. Alors, je rappelle que tu habites à Terreville, que tu joues avec ici Lorraine, que tu collectionnes les vélos, que tu adores les manèges, que tu. Vraiment, t'es formidable. Et je vais vraiment tout faire. Tout ce qui est en mon pouvoir.
1: Tout est fini entre nous. Valérie, ça c'est clair. Tout est fini. En plus, c'est la dernière de la saison. Là, donc,
0: C'est la dernière de la saison, mais on va se retrouver tout l'été. On est en direct jusqu'au 17 juillet.
1: Tu es en train de me dire que tu vas encore m'humilier pendant 3 semaines ?
0: 2 semaines.
1: Ouais.
0: Voilà.
1: Non, 3, à partir de la semaine prochaine. 3 semaines.
0: Ah oui,
1: oh, les maths et vous.
0: Semaines d'humiliation. Le Dami d'Hollande va peupler son royaume.
1: Encore 3 chances pour moi.
0: Bien, alors, comme je sais que tu aimes beaucoup Indochine, ACDC, U2 et Coldplay, tiens, on va te faire écouter un petit coup de Coldplay. Alors écoute bien, ce bingo exceptionnellement va faire 15 secondes.
1: Ah oui ?
0: Parce que moi, contrairement à Eric Bastien, je rajoute des secondes parce que c'est un bingo, il va falloir donner des trucs longs parfois. Donc j'ai décidé que ça ferait 15 secondes. Parce que, à mon top chrono, tu vas devoir me donner un maximum de séries télé, mais attention, pas n'importe lesquelles. Des séries télé qui ont été diffusées dans les années 80 et des séries télé dans les années 90. C'est-à-dire toutes les séries télé françaises, américaines, anglaises, ce que tu veux, je m'en fous, mais uniquement 80 et 90. C'est pour ça qu'il y a plus de temps, parce que les titres parfois sont un petit peu longs. C'est parti, à toi de jouer, Mathieu, top chrono.
2: Alors, Starsky et Hutch, l'agence

0: sous risque, Manimal, L'homme qui tombe à pic, Dallas, Chips, Matt Houston, Rick Hunter, Hooker, Supercopter, K2000.
1: Tu m'en as donné 11, mais je t'aime! Et oui, il y avait aussi l'amour du risque, Magnum, il y avait Arabesque, la petite maison dans la prairie, mais tu m'en as donné 11, je t'aime, bravo!
2: Anne-Sophie.
1: Anne-Sophie, elle vient d'avoir une petite pep.
2: Je sais plus comment y prendre maintenant. N'est pas une piqûre, un truc, un machin, j'en sais rien, de la drogue, un truc quoi, parce que
3: un
2: bon.
3: Un coup de gaz hilarant peut-être.
1: Bah, allez, un coup de gaz hilarant, au moins tu perds mais tu te marres.
2: Anne-Sophie représente l'issue de Lorraine là. Écoute, Anne-Sophie, on va pas s'avouer vaincue.
3: On va y aller. Allez.
2: Ouais. Oh là là. Voici un encouragement.
4: On n'a pas cessé de chanter,
1: gagner le bingo.
2: Et voilà, Florent Pagny, que tu as vu plusieurs fois en concert, que tu adores, comme oui. Patrick Fiori ou encore Vianney et Renaud et Imagine Dragon aussi, tu aimes, c'est marrant, ça c'est bien.
0: Ah oui.
2: Anne-Sophie, on y va, je te demande, alors on reste dans les séries télé, mais la petite subtilité, la nuance en tous les cas, c'est que je te demande de ne citer que des séries télé dans les années 2000, les plus récentes on va dire. Les séries télé dans les années 2000, top chrono, 15 secondes.
3: Oh mon Dieu, je regarde jamais les séries. Il y avait Grey's Anatomy.
2: Oui.
3: Doctor House.
2: Oui.
3: Dans les années 2000.
2: Oui. Toujours pas. Est-ce qu'on peut lui rajouter 45 secondes de plus ou
1: Eh bien, ça fait deux.
2: Écoute, tu vas regretter Camelot, Breaking Bad, Lost, Malcolm, Dexter. Alors, c'est sûr que si on ne regarde pas la télé, voilà. Prison Break.
3: Je regarde jamais les séries.
2: Well, Mentalist, Cold Case.
1: Monk.
2: Les experts.
3: Les noms, je les connais, mais alors honnêtement...
1: Caméra oui, Café. Et
2: Capitaine Marlowe, truc récent aussi.
1: Tropic Criminel.
2: Bien sûr.
1: Bon, écoutez,
2: Valérie,
1: c'est Mathieu.
2: Comment c'est Victoire Bonneau.
1: Oui, bon. Mathieu, tu as gagné, mon chéri. C'est toi qui pars à Nancy voir Cathy Perry. Bravo, tu pars le 12 juillet au Zénith de Nancy, t'es content?
0: Ah bah je suis super content.
1: Magnifique.
0: Ma fille va être contente aussi.
1: Super, et toi ma petite chérie, tu gagnes, Anne-Sophie, tu gagnes là.
2: La machine espresso Malongo, 32 dosettes.
3: Oui, c'est top.
2: C'est top. T'es contente? Ça te fait plaisir?
1: Bravo mes chéris, encore une victoire pour le Dami d'Hollande. Je vous souhaite à tous un excellent week-end. Je vous aime profondément, vous êtes les meilleurs. Merci à Céline à la technique, Maître Coupez au savoir, Kinan à la technique, Alex au standard et Maître Bastien au n'importe quoi.
2: Et lundi on est là hein, pendant 3 semaines cet
1: lundi
2: été,
1: on est là, c'est spécial au taquet d'été. On va bien rigoler, on va gagner plein de trucs. Je vous aime, à lundi. Allez, bon week-end à tous. J'ai envie de vous dire, amusez-vous bien, kiffez bien. Puis on se retrouve quand, Eric?
2: On se retrouve lundi avec grand plaisir entre 12h et 13h pour au taquet.
1: Allez, yalla.

0: boire un coup, certes, oui, mais un café ou un thé. Bonjour, bienvenue, vous êtes ici.
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0: Et ici, c'est bientôt le week-end et même peut-être le début des vacances pour certains chanceux. Ce dernier jour de la semaine, on vous espère en pleine forme. Ici, dès 5h, toute l'équipe présente au grand complet pour vous accompagner au programme les bons plans pratiques pour améliorer votre quotidien. Quelques belles chansons à venir. Four Non Blondes et le groupe Gold, ainsi que les journaux et les reportages des rédactions d'ici. Bonjour Cyril Ardo-Redon.
2: Bonjour Johan, bonjour à tous.
0: Qu'est-ce qui fait la une de l'actualité ce matin?
2: Eh bien, on reviendra sur ces incendies. Il y en a plusieurs ce matin en cours. Et puis le début des vacances scolaires également pour les petits.
0: Ce vendredi, par ici, les économies vous expliquent tout sur le bonus réparation financé par l'État. Et puis on vous attend d'ores et déjà. Venez nous raconter ce que vous avez prévu de faire pour ce week-end ou ce début de vacances. 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
0: Nous sommes le vendredi 3 juillet, bienvenue ici, il est 5h. Le journal présenté par Cyril Ardo-Redon et tout le territoire français est prêt à s'embraser.
2: C'est ce que dit la Fédération nationale des sapeurs-pompiers face aux près de 7000 départs de feu depuis le début de la saison. 6 départements du sud du pays sont encore classés en rouge ce matin. Et dans les Pyrénées-Orientales, à Sainte-Marie-la-Mer et au Canet-en-Roussillon, 3000 personnes ont été évacuées de 3 campings et de plusieurs entreprises. Plus de 250 bungalows ont été brûlés. Les sapeurs-pompiers sont pleinement mobilisés, dit Eric Brocardi, le porte-parole de leur fédération nationale.
3: Tous les sapeurs-pompiers qui sont engagés, c'est plus de 2000 sur près de plus de 30 feux, ils sont pleinement engagés. Donc on ne peut pas dire qu'ils sont hors de contrôle. Tout est mis en œuvre aujourd'hui pour maîtriser les situations, l'ensemble des feux, pour arriver à des statuts effectivement dans l'accalmie, pour permettre justement à ce que les gens puissent regagner pour certains leur domicile. Mais pour autant, on reste encore extrêmement mobilisés, c'est important.
4: Vous dites 30 feux, il y a 30 feux un peu partout en France et pas seulement dans le sud.
3: Et pas simplement dans le sud, parce que là on fait un focus effectivement sur le sud de la France, mais c'est tout le territoire national qui aujourd'hui est prêt à s'embraser. Hier, des feux dans l'Aune, en Seine-et-Marne, dans l'Indre-et-Loire, ce sont des feux qui touchent aussi des parcelles agricoles, qui touchent des espaces naturels, qui touchent aussi des habitations.
2: Voilà, plusieurs incendies en cours ce matin. Donc 60 hectares brûlés depuis hier après-midi à Millau dans le Gard. 900 hectares parcourus par les flammes dans l'Aude depuis mercredi. Le ministre de l'Intérieur est attendu sur place cet après-midi. La situation est à suivre sur notre site ici.fr. Sébastien Lecornu, lui, a dessiné les contours du nouveau plan hors sec chaleur extrême pour mieux répondre aux prochaines canicules, avec un réseau de centres de mise en protection des personnes fragiles, un renforcement de la sécurité civile et de nouveaux moyens numériques. Ce sont les annonces du Premier ministre. Mais concrètement, nous sommes nombreux à anticiper les prochaines vagues de chaleur et à vouloir nous équiper de ventilateurs et de climatiseurs. Marc Bertrand, dans les magasins Lidl, une opération promo a tourné au chaos hier avec des clients piétinés, voire blessés.
5: Caroline a 50 ans et elle aussi. Elle est devant le Lidl de Châteaudun, dans leur et Loire, agglutinée avec 100 personnes autour d'elle quand les portes s'ouvrent.
6: Les gens se sont rués, mais comme jamais. Ils tombaient devant moi. Il y a une dame, elle était en sang au niveau du bras. Il y a un monsieur qui était par terre, qui se faisait piétiner. Il y a une dame qui arrivait vers moi en pleurs, me disant « j'ai perdu mes clés de bagnole ». J'avais honte à un moment. Franchement, j'ai eu honte de me trouver là.
5: Elle se fraye un chemin jusqu'au présentoir. Les 10 clims sont déjà partis. Dépitée, elle attrape un ventilateur et passe à la caisse.
6: Et là, il y avait un monsieur devant moi qui avait 2 climatiseurs. Et on venait de lui annoncer qu'on fait foutre une clim par personne. Et là, il s'est retourné, il y avait plein de monde derrière. Et il m'a regardé, il m'a dit « ça vous dit de prendre ma clim ?»
5: Caroline le dit, si elle s'est jetée sur cette opération promo, c'est parce qu'elle a cherché une clim partout, appelée tous les magasins. Sur Internet, les délais de livraison poussent à janvier 2027.
6: Moi, j'ai passé une canicule atroce à tel point que j'ai dû partir à l'hôtel. Je travaille de chez moi, en fait. Donc oui, ça en valait le coup. On m'aurait dit ça il y a 2 mois, je m'en fous d'avoir une clim. Mais quand on vit ce qu'on a vécu et qu'on te dit qu'il va y avoir une deuxième vague, bien sûr, on est prêt à tout.
5: Elle en veut surtout à Lidl, Caroline dit qu'on aurait pu prévenir la cohue en mettant des agents de sécurité.
2: Et la CGT dénonce de son côté des ventes événementielles qui mettent en danger les salariés. Opération prévue de longue date, sans lien avec la récente canicule, répond de son côté la direction de Lidl.
0: Trois nouvelles plaintes déposées contre Patrick Bruel.
2: C'est ce qu'indiquent les avocats des plaignantes. Le chanteur est déjà mis en examen pour viol et agression sexuelle dans 4 affaires. Il est placé sous le statut de témoin assisté dans 4 autres dossiers. Un troisième accident mortel dans l'Hexagone à cause d'un airbag Takata. C'est une information de la cellule d'investigation de Radio France. L'accident a eu lieu en janvier en Haute-Savoie. On l'apprend maintenant. La Citroën C3 faisait l'objet d'un rappel. Le conducteur de 41 ans est mort, tué par un bout de métal projeté dans l'habitacle. Ces airbags ont fait 22 morts en France, la plupart en Outre-mer.
0: Ici, 5h04, la Coupe du Monde de foot, Espagne-Portugal en 8e de finale.
2: La belle affiche lundi après la victoire 3-0 de l'Espagne sur l'Autriche et le succès 2-1 du Portugal sur la Croatie. Et début à l'instant de Suisse-Algérie, toujours 0-0. Et puis on passe aux vacances scolaires qui débutent ce soir, l'heure de ranger les cartables, le bonheur et la liberté pour les 2 prochains mois. Mais il y aura quelques larmes dans les yeux de certains élèves de CM2 qui s'apprêtent à tourner une page après 5 ans dans leur école primaire, Saïd Makhloufi.
7: Et forcément beaucoup,
8: oui.
7: Beaucoup de tristesse.
8: Oui, un peu triste parce que on a passé de bons souvenirs dans cette école et tout ça.
9: Voilà.
10: Oui, oui, parce que j'y suis depuis que je suis toute petite.
7: Qu'est-ce qui va le plus te manquer ici?
10: Mes copains.
7: Je sens que lors de la dernière sonnerie, il va y avoir des larmes.
10: Oui, oui, oui, il va en avoir beaucoup. Faudra sortir les mouchoirs, mais bon.
7: Ça va pleurer, Chloé?
10: Oui.
7: Beaucoup, hein?
10: Beaucoup.
7: Et puis, quand on est en CM2, on est les plus grands de la cour de récréation.
11: Les big boss. Tout le monde nous respectait. On leur disait, donne-moi ça, ils nous le donnaient. Et ça ne sera plus du tout pareil.
7: Nos CM2 sont en route.
12: En route pour le collège.
10: Ça va faire un peu bizarre parce qu'ici, on est grands, on est les plus grands et tout. Et là, on va arriver, on sera tout petit.
7: Cette dernière journée va donc être riche en émotions. Et c'est chaque année la même musique.
13: C'est fini.
7: Marie-Laure Jean, la directrice de l'école Jean Bonijol.
14: Chaque année, ça pleure. Chaque année.
7: Allez, séchez vos larmes et bonne route.
12: En route pour le collège.
2: Oui, alors c'est fini, mais qu'il se rassure, il leur reste quand même quelques années avant le bac. Le reportage des cigares.
0: La route est longue.
2: De Céline Makhloufi. Oui, la route est longue, encore au moins une petite dizaine d'années.
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2: Les couleurs du ciel à 5h06 et les éclaircies sont de retour, Johan.
0: Oui, en matinée, le ciel sera dégagé sur la majeure partie de la France, avec toutefois quelques voiles nuageux, massif central, bordelais, vallée de la Garonne et Pays Basque. Sur le reste du pays, le soleil va dominer ce matin avec des températures de saison, 13 à Rouen, 16 en milieu de matinée à Nantes, 14 à Rennes, 19 à Strasbourg. Et puis enfin, sur le pourtour méditerranéen, il fera déjà chaud en milieu de matinée avec 24 degrés à Montpellier et Marseille. Et puis cet après-midi, du soleil pour tout le monde, accompagné de températures estivales et tempérées pour la plupart. 24 à Lille, 28 à Strasbourg, 29 dans la capitale. Et puis plus on se dirige vers le sud-est, plus la chaleur sera prégnante et va s'intensifier. Des températures qui seront encore caniculaires ce vendredi sur le pourtour méditerranéen. 34 à Marseille, 31 à Nice, jusqu'à 37 à Montpellier, avec en prime toujours ce vent fort qui va continuer de souffler et aura pour conséquence d'accentuer les risques d'incendie dans la région. Grande vigilance donc, et chez vous, quel temps fait-il? Vous nous le dites, vous nous le racontez en nous envoyant un petit message, un petit post sur la page Facebook d'ici, le nom de votre commune, une température. Tous les matins, on fait la météo ensemble.
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0: À 5h08, voici The Four Non Blondes, groupe des années 90, un seul tube dans leur carrière. Avec,
2: mais quel tube?
0: What's up? Hein, la phrase fétiche de Bugs Bunny. Quoi de neuf, docteur? Et vous? Quoi de neuf? Bon réveil?

0: Bonjour à vous qui nous écoutez de très bonne heure ce vendredi matin. Il est 5h12.
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0: C'est une initiative originale qu'avait trouvée Lisa, une Américaine de 42 ans, cherchant désespérément l'amour, lasse de ne pas trouver le prince charmant sur les applis. Elle avait décidé de faire preuve d'inventivité, louer une cinquantaine de panneaux publicitaires numériques qui longent une grande route qui traverse la Californie. Ces panneaux affichaient par intermittence sa photo ainsi que l'adresse de son site internet. Les doléances aussi de cette jeune femme, un homme entre 37 et 42 ans, être prêt à fonder une famille d'ici 2-3 ans, être de gauche, etc., etc. J'en parle à l'imparfait, parce que après 4000 prétendants...
2: Quand même
0: elle n'a pas trouvé l'amour, elle était résignée, elle
2: se dit... Difficile.
0: Bon, mais peut-être qu'effectivement, peut-être que ses prétendants n'étaient pas à la hauteur. Elle se dit, bon, l'amour, ça n'est peut-être pas fait pour moi, fini les panneaux publicitaires. J'en parle au passé, parce que donc elle a arrêté tout ça. Elle a eu un accident, rien de grave, un automobiliste lui est rentré dedans, et quand il est descendu pour faire le constat à l'amiable, en voyant Lisa, il a dit, mais c'est vous, la fille du panneau publicitaire? Eh oui, c'est moi. Comme quoi, parfois, l'amour ne prévient pas. Coup de foudre mutuel. Ça fait quelques mois qu'ils sont ensemble et d'ici quelques semaines, ils vont se fiancer. Comme quoi, finalement, c'est des petites choses comme ça qui font que ces panneaux publicitaires n'ont pas servi à rien. C'était la belle histoire
2: l'amour
0: du jour.
2: L'amour au coin de la rue.
0: Au bord de la route. 5h13, ce vendredi, dans l'info d'ici, les conséquences de la canicule. Comment mieux organiser notre adaptation aux températures qui grimpent?
2: Oui, et comment adapter nos vies et nos bâtiments à la chaleur? Reportage dans une école près de Montpellier, récemment rénovée face au changement climatique.
0: Et dans la bande-son de votre réveil, Céline Dion sera bientôt des nôtres. Céline qui se prépare.
2: Nouveauté.
0: Bah oui, évidemment nouveauté.
2: Nouveauté ici.
0: Et la nouveauté, c'est qu'elle sera d'ici quelques semaines à la rentrée de septembre en région parisienne pour une série de concerts. En attendant, on fait quelques économies. Bonjour Valère Coréard, chaque jour avec vous un bon plan pour optimiser notre pouvoir d'achat et ce vendredi avec vous on parle réparation.
3: Vous imaginez bien qu'en ce qui concerne le coût, déjà c'est un vrai bon plan. Une fois qu'on a dit ça, et si vous êtes au même niveau de bricolage que moi, vous vous dites oui je suis d'accord mais enfin ça c'est pour les autres et vous vous dites sans doute aussi je ne vais pas faire appel à un pro pour réparer tel ou tel objet qui ne vaut pas si cher que ça, la réparation va me coûter plus cher que le remplacement. C'est là que j'ai peut-être une solution pour vous. Est-ce que vous êtes au clair avec ce qu'on appelle le bonus réparation? Une subvention de l'État pour participer à la réparation d'un de vos objets du quotidien.
0: Ce bonus réparation concerne vraiment tous les objets du quotidien?
3: Non, pas tous, je vais pas non plus exagérer, mais enfin quand même un certain nombre, comme un téléviseur, une machine à laver le linge, un vélo, un téléphone portable ou encore un aspirateur et même vos vêtements. Dans les faits, le bonus va varier, son montant je veux dire, en fonction du type d'objet, ça peut être 15 euros, ça peut aussi être 60 euros, mais ce qui est intéressant, c'est que ce bonus va être directement déduit de la facture que vous devriez payer aux professionnels agréés. Bonusreparation.org pour en savoir plus sur ce dispositif. Et puis un petit conseil au passage, ne vous dites pas à l'avance si un objet est réparable ou non, justement quand on n'est pas très bricolo, on ne sait pas. Parfois on peut avoir de belles surprises quand on le met entre les mains d'un vrai professionnel. Est-ce que vous avez déjà testé ce bonus réparation? Vous en pensez quoi? Voici mon mail, parisilleséconomies@radiofrance.com.
0: Bien noté. Et bon week-end à vous Valère Coréard. Lundi, vous nous parlerez d'une plateforme de résidence secondaire pour permettre de partir en vacances sans rien débourser. Vous écoutez ici, il est 5h16. Bon réveil.
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0: L'info d'ici ce vendredi, c'est le Premier ministre qui a dévoilé hier les contours du nouveau plan hors sec chaleur extrême.
2: L'objectif est de mieux protéger les personnes les plus fragiles, mais c'est probablement toute notre société, tous nos bâtiments qu'il faudra à terme adapter, à commencer par certains lieux stratégiques à l'image des hôpitaux et des écoles. Morgane Guillaumard, vous vous êtes rendu dans un établissement scolaire de Grabel près de Montpellier, une construction des années 80 mais qui vient d'être rénovée.
7: À l'entrée de cette école, il y a des ombrières panneaux solaires et une cour entièrement végétalisée.
8: Ici, on est dans la cour principale de l'école.
7: Yann Issard, directeur général adjoint à la mairie de Grabel, il nous montre les copeaux de bois, l'enrobé perméable à la pluie. pluie qui a remplacé le goudron et les arbres présents dans cette cour.
8: Ça permet en fait de limiter ce qu'on appelle les îlots de chaleur urbains et de limiter donc la restitution de la chaleur la nuit.
7: Les bâtiments, eux, ont été isolés par l'extérieur avec du bardage en bois et des caissons remplis de bottes de paille.
8: La paille, c'est un matériau très intéressant parce qu'il a un fort pouvoir d'inertie thermique, c'est-à-dire qu'il va retarder l'entrée de la chaleur dans le bâtiment. Le pic de chaleur atteint dans le bâtiment va se produire en fin d'après-midi ou en tout début de soirée lorsque les enfants ne sont plus là.
7: À l'intérieur des salles de classe, pas de clim, mais des ventilateurs au plafond et des espèces de grosses hottes automatisées pour faire entrer l'air frais la nuit et faire sortir l'air chaud le jour. Cette solution n'est pas magique, mais elle permet quand même de faire baisser la température de plusieurs degrés.
8: On peut monter dans certaines classes à 29-30 degrés de température réelle quand il fait 37-38 à l'extérieur et que la nuit, ça descend pas en dessous de 25.
7: Et les premiers contents, quand il fait chaud comme ces derniers jours, ce sont les enfants scolarisés dans cette école, comme Timéo, Hazel et Emma.
9: J'aime bien, c'est les ventilos. Il fait direct froid au lieu qu'il fasse chaud, parce que dehors, c'est insupportable, la chaleur.
10: Ça fait beaucoup d'air frais, donc ça fait du bien et tout, quoi.
11: On a moins chaud. La classe devient fraîche et donc c'est bien.
7: Cette rénovation énergétique portée par l'ancien maire insoumis de Grabel a coûté 5 600 000 euros. Un budget important qui ne peut pas s'appliquer à toutes les écoles, estime l'édile actuel Pascal Emès, sans étiquette.
12: Une collectivité comme Grabel de 10 000 habitants, sauf avoir une richesse financière exceptionnelle, ne peut pas mener deux opérations comme celle qui a été menée sur José Détail. Donc il faudrait trouver des solutions moins onéreuses.
7: Solutions moins coûteuses comme dans l'école voisine où une expérimentation a été menée pour faire baisser la température de 7 degrés avec la mise en place de voiles en fibre de coco dans la cour et un extracteur d'air dans un couloir. Un projet à 400 000 euros pour le rendre pérenne dans toutes les salles de classe.
2: Un reportage de Morgane Guillaumard sur votre radio locale ici.
0: Il est 5h19, vous attendiez peut-être son retour et c'est désormais confirmé. Le Jamel Comedy Club fait son grand comeback. C'est au sommaire de coulisses télé de Patrice Gascoigne qui nous rejoint. Le temps d'écouter les Toulousains du groupe Gold, Ville de Lumière, sur votre radio locale. Il est 5h19. Bonne journée.

0: 5h21, vous êtes ici, le jour n'est pas encore levé, mais vous si, et c'est tant mieux. Ce vendredi, c'est un 3 juillet qu'ils sont nés, l'acteur américain Tom Cruise, 64 ans et 45 films, parmi lesquels de nombreux classiques, Top Gun, Jerry Maguire, Minority Report, ou la saga Mission Impossible. Happy Birthday Tom, c'est aussi l'anniversaire d'Eric Toledano.
1: Ah, je l'adore.
0: Bah oui, c'est vrai, intouchable. Omar Sy, François Cluzet et beaucoup d'autres, des comédies dites sociales, et puis ce vendredi, c'est son anniversaire à lui aussi.
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0: 30 ans aujourd'hui pour Kenji Girac. Deux autres chanteurs fêtent également leur anniversaire ce 6 juillet. Deux éternels adolescents, à commencer par Michel Polnareff. 82 bougies pour Polna, qui garde ses lunettes noires aux montures blanches. Et un autre anniversaire, celui de Monsieur Eddy.
3: Mes bien chers frères, mes bien chères sœurs,
0: à votre avis, Cyril, Eddy, plus jeune ou plus vieux que Polnareff?
1: Si vous me posez la question, je dirais légèrement plus jeune, peut-être.
0: Légèrement plus âgé, une courte tête.
1: Il n'y a pas de piège.
0: 84 ans pour Eddy Mitchell, qui semble rester en pleine forme. Et puis, il y a 41 ans, jour pour jour, sortez au cinéma Retour vers le futur. On vous souhaite un bel anniversaire. Si c'est un 3 juillet que vous êtes né, tâchez de profiter au maximum de cette journée.
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0: Et à 5h23, il est temps d'aller jeter une oreille aux coulisses télé de Patrice Gascoigne. Patrice, aujourd'hui, vous avez repéré une émission quotidienne qui va nous permettre de nous détendre, le retour du Jamel Comedy Club.
5: Installer une émission d'humour et la faire durer 20 ans, c'est un chantier à plein temps.
6: On voit tous les ouvriers que tu pourras trouver. Fais creuser les fondations là-bas. Là, à côté du palmier, on va faire une grande dalle avec plein de statues, qu'on appellera la grande dalle avec plein de statues. Et là-bas, les jardins, avec des oliviers, des orangeades, des seuls pleureurs, des seuls meunières. Ouais. Et là-bas, le palais. Luxuriant, magnifique, chamarré, avec une grande cour où il y aura plein de danseuses qui pourront danser. Et juste là, un petit géranium.
5: Vous avez bien sûr reconnu Jamel Debbouze dans la comédie culte d'Alain Chabat, Astérix et Obélix, Mission Cléopâtre. En tout cas, Jamel n'a pas hésité à partager sa potion magique avec de jeunes talents. Et pour cela, il a créé le Jamel Comedy Club, qui lui permet de mettre à disposition des humoristes qui débutent une vraie scène au cœur de Paris, mais aussi une vraie exposition, puisque le Jamel Comedy Club est devenu une émission sur Canal+. La 15e saison vient de débuter. Elle est à retrouver tout l'été, du lundi au vendredi à 19h50, donc en clair. Trois humoristes se relayeront à la présentation du Jamel Comedy Club, dont l'épatante Sarah Lélé, à qui j'ai demandé de me raconter comment s'était passée sa première rencontre avec Jamel. Sarah Lélé.
7: L'anecdote la plus marquante que j'ai avec Jamel, c'était ma première année au Jamel Comedy Club quand j'entre dans la troupe. Je me rappelle, je l'avais jamais encore rencontré, mais on fait une fête de la rentrée qu'on fait généralement une fois par an avant de commencer l'année. Et mon producteur m'introduit à Jamel. Il dit, Jamel, je te présente Sarah Lélé. Il faut absolument que tu ailles la voir, elle est dans la troupe, tu vas adorer. Et Jamel, il me dit, Sarah, enchantée, mais il faut pas que je vienne te voir, parce que si j'entre dans la salle pendant que tu joues, tu vas stresser, tu vas paniquer et tu vas mal performer. Ils l'ont tous fait, tu vas le faire. Et je me rappelle lui avoir dit, moi j'ai peur de personne. Et je pense que ça l'a choqué, ça l'a un peu marqué, mais la fois où il est venu, j'ai tenu ma parole, j'ai pas eu peur, j'ai continué tout droit et à partir de là, on a eu une très très bonne relation.
5: Avec les confidences de Sarah Lélé, vous savez comment cette étoile montante du stand-up a rencontré l'un des maestros de l'humour, Jamel Debbouze. Notez qu'à la rentrée, Sarah Lélé sera en tournée à travers la France, notamment à Marseille en octobre, puis à Angers, Nantes, Lille, Lyon, Strasbourg, Rouen. Ne la manquez pas. En attendant, vous pouvez la retrouver cet été à 19h50 en clair sur Canal+, aux commandes du Jamel Comedy Club. Sinon, et c'est pas une blague, je reviens demain avec de nouvelles coulisses télé.
0: À demain, Patrice Gascoigne, 5h25. Et si vous veniez sur l'antenne d'ici, nous raconter ce que vous avez prévu de faire pour ce week-end. 0810 055 056. 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Voici le tout nouveau Céline Dion. Bonjour, pardon, merci. Merci. Écoutez, ça commence ainsi.
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0: ici dès 5h. Chaque matin, on démarre une nouvelle journée ensemble. Il y a quelques encablures de 5h30. Avant les infos, Stéphane Bern vient nous rendre visite, une petite visite pour faire un voyage dans le temps, au temps justement de la Grande Guerre qui transformait les corps et aussi la médecine. Stéphane.
1: Sur le front de la Première Guerre mondiale, les obus ne tuent pas toujours, mais ils défigurent. En 1914, dès les premiers mois de la guerre, les blessures, notamment au visage, se multiplient. Éclats d'obus, balles, brûlures, des milliers de soldats survivent, mais avec des mâchoires arrachées, des nez détruits, des visages méconnaissables. On estime entre 10 et 15 000 les grands blessés de la face. On les appelle bientôt les gueules cassées.
2: Ouais, ma gueule, qu'est-ce qu'elle a, ma gueule ?
1: Face à ces blessures inédites, le médecin doit inventer. Des chirurgiens développent des techniques nouvelles. Greffe de peau, lambeaux cutanés, reconstruction des mâchoires. On tente de redonner un visage, mais aussi une vie sociale. Parmi eux, des pionniers comme Harold Gillis en Grande-Bretagne ou encore Hippolyte Morestin et son service des baveux au Val-de-Grâce. Alors oui, le nom est brutal, mais en temps de guerre, on ne s'embarrasse pas du marketing. Ils posent les bases de la chirurgie réparatrice moderne. Leurs interventions sont longues, complexes, parfois expérimentales. On fabrique aussi des prothèses en métal ou en cuir pour masquer les mutilations les plus graves. Le cuir, le métal, la précision, on n'est pas loin du maroquinier de luxe. Sauf que la cliente, c'est pas Émilie in Paris. Après la guerre, ces techniques ne disparaissent pas. Elles évoluent, s'améliorent et donnent naissance à une nouvelle discipline, la chirurgie esthétique. Les progrès, notamment dans l'anesthésie, permettent d'opérer sans utiliser d'éther, de chlorure d'éthyle ou de chloroforme, incompatible avec une chirurgie de la bouche ou de la face.
3: Moi, ma gueule, elle est super, ma petite gueule.
1: Avant de promettre un visage plus jeune, la chirurgie esthétique a d'abord essayé de rendre un visage tout court.
0: Bon week-end Stéphane, et à lundi, vous écoutez ici, il est 5h30, l'info en France et dans le reste du monde, c'est l'heure du 90 secondes présenté par Cyril Arnaud Redon.
4: 3000 personnes évacuées dans les Pyrénées-Orientales à Sainte-Marie-la-Mer et au Canet-en-Roussillon face à un incendie qui a parcouru 30 hectares. Des feux aussi à Millau dans le Gard et dans l'Aude où 900 hectares ont été parcourus par les flammes depuis mercredi. Le ministre de l'Intérieur, Laurent Nunez, est attendu sur place cet après-midi. 3 accidents mortels hier dans le massif du Mont-Blanc. Un parapentiste de 62 ans a percuté le sol. Un octogénaire a fait un malaise cardiaque durant une randonnée. Et un alpiniste britannique de 69 ans a dévissé alors qu'il l'escaladait. Escalader un bloc rocheux. L'enquête sur l'explosion à Monaco, un suspect a été identifié. Il s'agit, selon les premiers éléments, d'une femme d'une trentaine d'années. Elle fait désormais l'objet d'une notice rouge Interpol. L'attaque a fait 3 blessés, dont 2 graves, lundi soir. Interdire l'achat de cigarettes aux personnes nées après 2009. Rendre le Nutri-Score obligatoire. Signaler les addictifs néfastes pour la santé ou imposer le port du casque à vélo. L'assurance maladie fait plusieurs propositions. Des mesures de prévention, notamment pour réduire le déficit de la sécu. Voilà une belle affiche pour les huitièmes de finale de la Coupe du Monde. Espagne et Portugal lundi. Les deux équipes se sont qualifiées cette nuit. L'Espagne en battant l'Autriche 3-0. Le Portugal en s'imposant 2-1 sur la Croatie. Et puis Suisse-Algérie en ce moment. C'est la Suisse qui mène 1-0. Du monde sur les routes pour ce premier week-end de départ en vacances. Bison futé voit orange aujourd'hui dans le sens des départs. Rouge pour le quart nord-est. Ce sera compliqué aussi demain.
0: Vous écoutez ici ce vendredi, plus de 200 pompiers mobilisés pour lutter contre un violent incendie dans les Pyrénées-Orientales.
4: Oui, on l'a dit, 30 hectares parcourus par les flammes sur les communes de Sainte-Marie-la-Mer et du Canet-en-Roussillon. 3 parkings ont été touchés, tout comme 3 campings, pardon, ont été touchés, tout comme plusieurs entreprises. 3000 personnes au total ont été évacuées, des vacanciers pour beaucoup qui ont été accueillis au centre communal d'action sociale, la plupart Margot Munoz sous le choc.
5: Les cheveux de Mathilde goutte sur le sol, l'adolescente remet en place la serviette de plage nouée autour de sa taille.
6: On sortait de la piscine, on voyait la fumée, son père est venu nous chercher. On a dû courir, on a dû sauver des enfants. On était 10 dans la voiture pour sauver notre peau, parce qu'en fait on voyait la fumée qui se mettait sur notre corps. Ça faisait vraiment peur, on a l'impression qu'on voyait la mort arriver en fait.
5: Emeline détaille ce qui est resté dans son mobilhome, ses papiers, de l'argent liquide, tous ses vêtements, mais ça reste du matériel.
7: Moi j'ai 2 filles, donc c'était ma priorité absolue, partir vite et loin. Tant pis pour les affaires. On a tout perdu, mais c'est pas grave. C'est la priorité absolue à ce moment-là, c'était mettre en sécurité mes deux filles. C'est l'essentiel.
5: Sur la table, des piles de gobelets en carton et des bouteilles d'eau fraîche. Jean-Louis s'en remplit un. Il a encore très mal à la gorge.
8: Beaucoup de fumée. Donc, ça commençait à prendre un peu à la gorge, un peu de suffocation. Et quand il y a eu beaucoup de fumée, là, on a dit, bon, faut s'en aller.
5: Jean-Louis, comme d'autres vacanciers qui ont passé la nuit dans le gymnase sur un lit de camp.
4: Margot Munoz d'ici Roussillon et plus de 250 bungalows ont été brûlés dans les trois campings touchés. Six départements du sud du pays, des Pyrénées-Orientales aux Bouches-du-Rhône, sont encore classés en rouge ce matin. On jette un coup d'œil sur notre ciel, Johan, et c'est une plutôt belle journée aujourd'hui.
0: Un ciel dégagé, des températures estivales, mais tempérées pour la plupart des communes en France. Par exemple, en milieu de matinée, aujourd'hui, il fera 13 à Rouen, 16 à Nantes, 14 à Rennes. Et puis en revanche, plus on descend dans le sud-est et plus ça commence à chauffer. 24 degrés déjà à Marseille en milieu de matinée. Puis cet après-midi, une tendance qui va s'accentuer dans le sud-est avec 34 à Marseille, 31 à Nice, jusqu'à 37 à Montpellier. Toujours des vents qui soufflent fort et qui font présager des risques d'incendie. Donc vigilance et prudence qui sont de mise. Et puis pour le reste du pays, je vous le disais, du soleil et des températures estivales, mais tout à fait dans les moyennes des normales saisons. 24 à Lille, 28 à Strasbourg, 29 dans la capitale. Et chez vous, vous nous dites sur la page Facebook d'ici comment ça se passe. Linda nous a écrit de Charleville-Mézières. Chez elle, il fait 10 degrés ce matin. 16 à Cherbourg, chez Denise qui s'apprête à accueillir ses petits-enfants qui vont passer leur première semaine de vacances chez leur mamie à partir de demain. Profitez bien, Denise. Et puis enfin, 18 degrés relevés ce matin à Limoges chez Dominique. Tous les matins, ici, on fait la météo ensemble.
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0: Tiens, quel temps fera-t-il à New York ce vendredi? Je regarde la météo.
4: Chaud, je crois.
0: Ouais, 37 degrés.
4: Ah, quand même.
0: Avec des orages en fin de journée. On est bien ici.
4: On est bien ici.
0: On est bien ici. Tiens, on va rester quand même pendant 3 minutes à New York avec Sting, An Englishman in New York, sur votre radio locale. Ici, 5h35.

0: un peu de courage. Ce soir, c'est le week-end, peut-être même les vacances, qui sait. Il est 5h39, vous écoutez ici. Merci de nous faire confiance.
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0: Et ici, pas un matin ne se passe sans vous alerter sur une nouvelle arnaque à éviter. Cyril, aujourd'hui, gare aux pneus.
2: Oui, top départ des vacances scolaires ce soir avec déjà pas mal de monde attendu sur la route et des escrocs qui nous attendent au tournant.
0: On va pas se laisser faire. Aude Raso arrive dans un instant. Et puis dans les prochaines minutes, Florent Pagny sera là également.
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0: On passe ce début de journée ensemble et on accueille Françoise qui est avec nous. Bonjour Françoise.
2: Bonjour Françoise.
4: Bonjour.
0: Vous nous appelez d'Isère, où ça précisément, en Isère?
4: Oui. Là, je suis à mon travail, à Binet.
0: À Binet,
4: Saint-Marcellin.
0: Qu'est-ce que vous faites dans la vie, Françoise?
4: Je travaille, bon. Je suis ouvrière.
0: Très bien. Voilà. Est-ce qu'il y a du week-end dans les deux prochains jours?
4: Oui.
0: Bon.
4: Oui, bien sûr.
0: Quel est le programme?
4: Avec un bon barbecue.
0: Un bon barbecue. Et puis aussi, oui. On m'a dit que vous alliez amener le chien chez le véto.
4: Oui, tout à fait. Mon chien a 10 ans et il a de l'arthrose, malheureusement. Donc voilà, il a quelques problèmes de train arrière où il se bloque. Donc on va l'amener cet après-midi au vétérinaire.
2: Et alors, il aime bien aller chez le vétérinaire ou pas trop?
4: Oh, ça va. Ça va, il est gentil. Oui, oui.
2: Bon, on vous a perdu, Françoise.
0: Très bien, ça a coupé. Est-ce que Françoise est toujours avec nous? Non. 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
2: Ça en fait plein des cadeaux.
0: Ça s'appelle le pack été. On salue Françoise, et on salue le vétérinaire et son chien, on ne saura pas comment il s'appelle.
2: Non.
0: 5h40, bon réveil, vous êtes bien ici.
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0: Et à 5h41, j'espère que tout se passe bien de votre côté, que la nuit fut bonne, que le réveil agréable. Vous savez que tous les jours à cette heure-ci, c'est pas vrai, c'est votre rendez-vous anti-arnaque avec vous, Aude Raso. Aujourd'hui, top départ ce soir, ce sont les vacances scolaires, avec déjà pas mal de monde attendu sur la route et des escrocs qui nous attendent au tournant.
6: Est-ce que vous connaissez l'arnaque aux pneus crevés? Elle a fait pas mal de victimes l'été dernier, donc prenons les devants, comme ça vous ne vous ferez pas piéger. Vous êtes sur la route des vacances, une voiture vous double et le conducteur vous fait des grands signes. Il vous dit qu'il y a un problème avec votre roue arrière. Inquiet, vous vous rangez sur le côté, l'autre voiture s'arrête aussi et pendant que vous partez ausculter votre pneu, une personne est en embuscade, elle profite que vous ne regardez pas pour piquer tout ce qu'elle peut piquer dans votre voiture, sac, argent, téléphone. Les vacances commencent très mal.
0: Et ce genre de piège existe uniquement sur l'autoroute?
6: Non, pas forcément. Il y a pas mal de signalements aussi à la sortie des parkings de supermarchés ou des stations-service. Et là, les victimes sont surtout des personnes seules et des personnes âgées. Vous prenez le volant, votre voiture se comporte un peu bizarrement. Vous vous arrêtez, le pneu a l'air crevé. Et là, comme par hasard, un monsieur fort serviable propose de vous aider. En fait, c'est lui qui a dégonflé votre pneu pendant que vous faisiez le plein ou que vous faisiez les courses. Vous voilà donc très occupé avec le cric et la roue de secours. Et lui, le monsieur ou son complice d'ailleurs, a tout le temps de dévaliser votre voiture. Attention parce que parfois l'escroc va jusqu'à repérer en amont votre code de carte bleue. Il vous espionne quand vous êtes à la caisse. Comme ça, il peut tout de suite utiliser votre carte au distributeur une fois qu'il l'aura volée. Donc faites opposition à votre carte dès que vous voyez qu'elle a disparu.
0: C'est bien noté. Merci Aude Raso. Et puis pour retrouver tous les liens, tous les conseils utiles de C'est pas vrai, rendez-vous sur le site de la radio ici.fr à l'onglet Arnaque. Ce matin, le monde merveilleux du vivant s'intéresse à la tomate, légume de saison, à cuisiner, à toutes les sauces. C'est frais, c'est bon. Et puis dans un instant, vous allez en savoir bien davantage avec Benoît Prospero. En attendant, il est ici à 5h43, Florent Pagny.

0: écoutez ici chaque matin. On apprend plein de choses en s'amusant. Et à 5h47, c'est le moment de partir dans la nature. Soyez les bienvenus dans le monde merveilleux du vivant et son hôte, Benoît Prospero. Aujourd'hui, trois choses à savoir sur une plante que tout le monde connaît.
1: Ou que tout le monde croit connaître. Ça y est, me voilà. Enfin, bonjour à toutes et tous. Aujourd'hui, trois choses à savoir sur la tomate. Et on va parler de communication, lumière et tomatine. Première chose à savoir.

0: pour les guêpes parasites prédatrices des pucerons.
1: Donc ça veut dire que la tomate peut non seulement communiquer chimiquement avec d'autres plantes, mais également avec les insectes.
0: Eh ben exactement, et ce n'est pas tout. Deuxième chose à savoir sur la tomate, elle se dirige vers la lumière. En fait, comme beaucoup de plantes, la tomate réagit à la lumière grâce à un phénomène appelé phototropisme. Cela signifie que quand elle grandit, ses tiges se dirigent toujours vers la source lumineuse, et ce, pour capter un maximum d'énergie en vue d'améliorer la célèbre photosynthèse. Et, vous ferez le test avec des jeunes plants, si vous placez un pot de tomate près d'une fenêtre, ben vous allez voir que sa tige se penche progressivement vers la lumière. Ce qui veut dire capacité à capter la lumière, sa provenance, mais aussi à s'orienter vers la source lumineuse. Et si vous tournez le pot, bah vous verrez, la tige se réoriente à nouveau vers la lumière, et ce, en seulement quelques heures.
1: Ah, vous écoutez Benoît, la tomate est merveilleuse en tout point.
0: Ah bah oui. Et c'est pas terminé. Troisième chose à savoir, les feuilles, tiges et fruits verts de la tomate contiennent une substance appelée tomatine, toxique pour de nombreux animaux herbivores et insectes qui s'en détournent. Et vous allez me dire, est-ce que c'est dangereux pour les humains? Eh bien, disons qu'il faudrait en manger une très très très grande quantité. Donc tout va bien, appelle-moi pigeon et regarde-moi m'éloigner avec ta viennoiserie. Le monde vivant est merveilleux. Et tout ça, on l'apprend où? Dans un livre aussi merveilleux qui s'intitule « Sensible par nature, la vie invisible des plantes révélées par les sciences », c'est signé Delphine Arbelé-Bonin et Lucia Sylvain Bonfanti et publié chez Tana Édition.
1: Merci Benoît Prospero et à lundi, sans faute, même antenne, même heure, le monde merveilleux du vivant.
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1: À 6h10 et à la une de la presse ce matin, on se met à table, Cyril.
3: Ouais, notre invitée est rédactrice en chef de Marmiton, le magazine qui ce mois-ci publie un dossier spécial « Comment cuisiner des recettes qui nous rafraîchissent ».
1: Bonjour Laurie Fourcade.
4: Bonjour Johan.
1: La première chose à laquelle on pense dès lors qu'on parle de fraîcheur dans nos assiettes, ce sont les légumes. Est-ce que tous peuvent se manger cru d'ailleurs ?
4: Eh bien non, parce que certains renferment des composés qui sont irritants pour le système digestif. C'est le cas des choux notamment. D'autres, pardon, peuvent être toxiques, hein, comme l'aubergine ou la pomme de terre. Donc ces légumes-là, surtout pas crus. Mais bon, il y en a plein d'autres. C'est ça l'avantage.
1: Les légumes crus qui rassasient davantage que lorsqu'ils sont cuits, apprend-on en lisant Marmiton. Pour quelle raison ?
4: Eh bien, parce que, en fait, justement, les fibres sont nettement plus assimilables quand c'est cru. Et donc, on va avoir une sensation de satiété. Et puis, les légumes crus sont gorgés d'eau aussi. Donc, en fait, cette eau va remplir plus facilement l'estomac.
1: Ce qui marche pour les légumes marche également pour les fruits crus. Ils sont plus riches en nutriments.
4: C'est exactement ça. Alors, parce que la cuisson, en fait, dégrade les vitamines, notamment des fruits, et notamment la vitamine C, qui, elle, est très fragile. Alors, il vaut mieux, dans ce cas, si on veut manger des fruits cuits, procéder à une cuisson qui va être toute douce, notamment avec de la vapeur, pour rendre, en fait, ces nutriments plus facilement assimilables. Et je pense notamment aux polyphénols et aux antioxydants dans les fruits rouges.
1: Allez, comme ça, en ce début du mois de juillet, un fruit, un légume que vous conseillez?
4: C'est la pleine saison de la courgette, donc il faut en profiter, aussi au concombre par exemple. Et puis en fruits, bien sûr, on ne se passe pas de la pastèque qui est gorgée d'eau et qui va vraiment nous désaltérer.
1: À ceux qui cet été se laisseraient tenter par les tartares, notamment les tartares de bœuf, la viande crue est-elle plus difficile à digérer ?
4: Alors oui, elle est plus difficile à digérer. En fait, grâce à la cuisson, la structure des protéines de la chair, hein, de la viande, se modifie, ce qui va la rendre plus facile à digérer. Et en prime, il faut savoir que la cuisson élimine les différents parasites ou les différentes bactéries qui pourraient subsister dans la viande crue. Néanmoins, Johan, si on veut déguster un tartare ou un carpaccio, eh ben, c'est tout à fait possible. Il faut simplement être très rigoureux sur la sélection de la viande choisie, sur la conservation et sur la préparation de la viande. Il ne faut pas hésiter à demander à son boucher quelques conseils, et si vous avez toute confiance en lui, alors il n'y a pas de souci.
1: Cuisiner des recettes fraîches pour cet été, à retrouver dans le magazine Marmiton, actuellement en kiosque. Merci Laurie pour ces conseils fraîcheurs en cuisine ce matin. Passez une belle journée.
4: Merci, vous aussi Johan.
1: Dans ces tendances, ce vendredi, le grand retour du post-it, ce petit carré jaune à la mode dans les années 80, connaît un retour en grâce en 2026. On en parle juste après Shawn Mendes sur les ondes d'ici, 5h53.

0: vous écoutez ici, avant de retrouver toute l'équipe d'ici matin sur votre radio locale, Muriel Jordan nous tient, comme tous les jours, au courant des dernières tendances à la mode. Et ce vendredi, Muriel, vous ressortez du tiroir le post-it.
1: Oui, alors je sais pas comment c'est chez vous, hein, mais moi, sur mon frigo, c'est une mosaïque de post-it. Des jaunes, des roses, des verts, des bleus. On voit à peine le frigo qui se cache derrière. Et c'est pareil hein, sur l'écran de mon ordinateur, alors que sur l'ordi de mon mari, bah, y a qu'un seul post-it. Bah oui, avec marqué dessus, merci de ne pas toucher à cet ordinateur. De toute façon, je vais vous dire, la charge mentale de mon mec tient à peine sur la moitié d'un post-it. Soyons honnêtes. Entre les rendez-vous, les devoirs, les courses, les papiers à remplir, difficile de s'en sortir. Hein. Les indémodables post-it sont partout et sont devenus les indispensables de nos vies. En tout cas, je suis tombée sur des milliers de vidéos de ce genre.
2: Comment je gère ma charge mentale? En fait, j'ai besoin que mon cerveau cesse de tourner en permanence en disant « Ah oui, il faut faire ci, ah oui, il faut penser à ça ». Du coup, j'écris tout.
3: Je suis vraiment une maman avec plusieurs casquettes. Je suis à la tête d'une association. J'écris actuellement mon deuxième livre sur mon histoire. Je gère aussi ma société et mes réseaux sociaux. Donc c'est super important pour moi de tout noter vraiment pour ma charge mentale.
4: Au tout début, j'utilisais des post-it que je mettais partout.
1: Bref, en collant ce petit carré de papier sur les bords de l'écran d'ordinateur, on s'offre en quelque sorte une extension de mémoire, comme une sorte de disque dur externe, mais en papier.
0: Et ce post-it, Muriel, a même fait l'objet d'études très sérieuses, des recherches qui montrent que ce bout de papier peut influencer la manière dont nos interlocuteurs perçoivent nos messages.
1: Oui, le chercheur Randy Garner a montré qu'une demande personnalisée augmentait fortement les chances d'obtenir une réponse. Dans son expérience, des professeurs recevaient un questionnaire avec ou sans message manuscrit. Quand le message était écrit sur un post-it, 76% répondaient contre 48% avec un simple message manuscrit classique ou 36% sans message. Donc vous voyez, un simple post-it peut avoir un impact majeur sur l'engagement des destinataires. Mais en ces temps modernes, le smartphone peut remplacer les petits papiers volants. Voici trois applis pour zapper les post-it. Nesti, N-E-S-T-I, nouvelle appli française pensée pour simplifier le quotidien des familles avec agenda partagé, organisation des repas, liste des tâches, suivi scolaire. Tout est centralisé. Family Wall, avec un calendrier commun, des listes de courses, partage de documents ou encore gestion des activités. Et tout aussi pratique, il y a Listoo, L-I-S-T-O-O, une appli gratuite et sans pub qui mise sur des listes claires, des routines et une préparation plutôt ludique hein, des tâches pour qu'on fasse participer toute la famille, le mari et les enfants. Alors pour noter des trucs à faire, le post-it reste tendance, ok, sauf que c'est pas forcément toujours le papier qui s'y colle.
0: Et on n'a pas besoin de post-it pour savoir qu'on vous retrouve dès lundi, même heure, même antenne, Muriel Jordan, pour un nouvel épisode de Ces Tendances. C'était un plaisir de commencer cette journée en votre compagnie. Tiens, tant que j'y pense, demain, les Jeux, les Bleus jouent le Paraguay, 8e de finale de la Coupe du Monde. Rencontre à suivre ici, en direct, dès 23h.
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0: On vous laisse avec toute l'équipe d'ici matin. Excellent week-end.
5: Merci Johan et à lundi. On vous retrouve lundi ici dès 5h. C'est la dernière de la semaine. Bonjour le Berry, bon réveil. Très heureux de vous retrouver ici matin. C'est votre 6h-9h ici Berry pour vous accompagner, pour faire le plein d'actu local également avec vous Irène Prigent ce matin. Bonjour Irène.
6: Bonjour Simon, bonjour tout le monde.
5: Comment ça va ce vendredi?
6: Très bien, en forme.
5: Mais évidemment,
6: encore.
5: Toujours à la fin de la semaine. La musique qui vous réveille, vos chansons préférées toute la journée avec pour la prochaine demi-heure France Gall, Sister Sledge et le dernier titre d'Aminière, ça s'appelle À l'imparfaite. Et puis évidemment, la bonne humeur, vos messages sur le WhatsApp ici Berry dès maintenant, toujours plus proche de vous au 02 54 27 36 36.
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5: Merci d'avoir choisi Ici Berry, votre radio locale, et il est 6h. Première sur l'actu locale, votre journal Irène Prigent. Miss Etienneau reste coupable aux yeux de la justice.
6: La cour de révision a rejeté la requête déposée par les héritiers des deux chasseurs, Raymond Miss et Gabriel Etienneau, condamnés au bagne il y a plusieurs décennies pour le meurtre du garde-chasse Louis Boitard, retrouvé mort avec 4 balles dans le corps au bord d'un étang de Saint-Michel-en-Brenne en décembre 1946. Les deux hommes avaient avoué sous les coups pendant leur garde à vue avant de se rétracter, mais jamais ils n'ont été innocentés. La cour de révision referme cette porte 80 ans après les faits pour leurs héritiers et soutien dans l'Indre, ceux qui continuaient à se battre pour cette reconnaissance après le décès des chasseurs. Ils étaient quelques-uns à avoir fait le déplacement à Paris hier, Manon Klein.
8: Les visages des soutiens de Miss Etienneau sont totalement fermés. Thierry Etienneau, le fils de Gabriel, est en colère.
9: On sait que des gens ont été torturés pour avouer et on est encore capable à l'heure actuelle de les condamner 70 ans après. Mais c'est lamentable. C'est à l'image du système judiciaire français qui est totalement pourri et gangréné.
8: Juste à côté, le secrétaire du comité de soutien est en train d'appeler tout le monde pour les prévenir de la décision. Michel Martin semble un petit peu comme assommé.
10: Nous, on a fait notre boulot, c'était obtenir la révision. Si c'est pour déboucher sur le même truc, en fait, on galère depuis 45 ans, 46 ans bientôt, pour rien. Quel va être l'avenir, j'en sais rien. On sait que cette décision, on ne peut pas la contester en tout cas.
8: L'avocat du comité de soutien, Pierre-Emmanuel Blard, partage la déception. Mais pour lui, tout ça aura quand même servi à quelque chose.
11: La justice française a reconnu que Raymond Miss, Gabriel Thiénot et 6 autres chasseurs avaient été violentés.
8: En face, pour les avocats de la fille du garde-chasse, partie civile dans ce dossier, c'est une victoire et une page qui se tourne, explique maître Clémentine Vernier.
12: La justice a tranché, l'affaire Miss et Thiénot est close désormais et l'on peut dire que l'affaire Miss et Thiénot n'est pas une erreur judiciaire. Le président a pris soin de rendre un délibéré extrêmement long, motivé.
8: La cour de révision estime en résumé qu'il y a suffisamment d'éléments à charge en dehors des aveux, des témoignages notamment qui mettent en cause les deux chasseurs.
6: Et sur notre site ici.fr, on vous détaille les arguments avancés par la cour de révision et on reparlera de sa décision tout au long de la matinée.
5: Dans l'Indre toujours, la Confédération paysanne alerte la préfète face à la sécheresse.
6: Dans une lettre ouverte, le syndicat agricole dénonce une inaction de l'État et demande l'interdiction du broyage des pailles, comme c'est le cas en Creuse, et ce afin de préserver la ressource fourragère. Dans le Cher, c'est la ressource en eau qui inquiète sur tous les autorités. La préfecture parle d'une situation de crise au niveau de certains cours d'eau, l'Indramont et l'Arnon-Amont, et d'une situation d'alerte renforcée pour les bassins de la Petite Sauldre, du Cher, de l'Arnon-Aval, de l'Oron, de l'Airain, des Rampennes et désormais du bassin du Fourzon. Des cours d'eau qui s'assèchent, tout comme la végétation. Dans une prairie agricole, hier à Marseille, non loin de Saint-Amand-Montrond, un feu d'herbe sèche et de chaume a mobilisé une vingtaine de pompiers. Incendie qui s'était propagé à d'autres parcelles. Le Cher comme l'Indre sont toujours placés en vigilance jaune pour le risque de feux de forêt par Météo France. 6 départements du sud de la France sont en rouge. Dans l'Aude, un incendie fait rage depuis 2 jours.
5: Vous écoutez ici Berry, il est 6h03, le début des vacances, la fin de l'école et des au revoir plus douloureux qu'ailleurs dans une école du Cher.
6: Les grilles de l'école de Bessé-le-Fromental s'ouvriront pour la toute dernière fois ce matin. Dans ce village d'un peu moins de 300 habitants entre Dun-sur-Oron et Saint-Amand-Montrond, il n'y a plus assez d'élèves. Seulement 7 cette année et 8 prévus pour la rentrée. Impossible dans ces conditions de maintenir l'établissement. La commune s'est longtemps battue pour repousser l'échéance de cette fermeture. Cette fois-ci, il n'y avait vraiment plus rien à faire, regrette le maire Aurélien Dequitte.
13: C'était notre cheval de bataille. Là, on arrivait au seuil critique où on est aussi imposé, nous, de l'éducation nationale qui nous supprime le poste. Donc, même si on maintient une école ouverte, on n'a pas d'enseignante à mettre dedans. Donc du coup, on est contraint de fermer l'école. Mais j'avoue que oui, c'est avec un pincement au cœur, parce que l'école, c'est l'âme du village. Et surtout qu'elle est au centre-ville, à côté, en face de la place, en face de l'église. Les parents travaillent à l'extérieur, les nourrices sont aussi souvent à l'extérieur, et ce qui fait que les enfants sont répartis sur les communes à l'extérieur. Et puis plus le temps passe, voilà, nos effectifs diminuent. Là, on arrive à un stade où même pour l'éducation des enfants, enfin la qualité d'enseignement, on arrive à un effectif trop réduit où ça peut là les pénaliser. Il faut aussi se rendre à l'évidence. Malgré le coût, on s'est battu pour maintenir l'école. Si on ne serait pas battu, il n'y aurait pas eu d'école depuis plus de 10 ans dans le village.
6: Les enfants diront donc adieu à leur école ce soir à la sortie. Les 7 élèves inscrits cette année devront aller à Charenton-du-Cher à la rentrée. Un bus passera les prendre chaque matin. Avant la rentrée, les grandes vacances et un premier week-end de chassé croisé qui démarre aujourd'hui et un trafic chargé en perspective sur nos routes, notamment sur l'autoroute A20 qui traverse le Berry du nord au sud. L'Indre et le Cher sont en orange sur la carte de Bison Futé dans le sens des départs et des retours. Si vous rouliez hier à Châteauroux, avenue du Blois, en début d'après-midi, vous avez peut-être aperçu des flammes. Un transformateur EDF s'est embrasé dans le quartier Vaugirard. Pas de gros dégâts, mais le gaz et l'électricité des bâtiments voisins ont été coupés pendant l'intervention des pompiers. Tout est rapidement revenu à la normale. Dans le parc Balzan, avenue François Mitterrand, on va pouvoir sortir les nappes de pique-nique. Les marchés gourmands du Berry réinstallent leur stand dès 19h ce soir, avant de revenir les 2 prochains vendredis.
5: Et en pleine Coupe du Monde de football, un magasin à Bourges met aux enchères une carte Panini de Lionel Messi.
6: La la star de l'équipe d'Argentine qui affrontera le Cap-Vert la nuit prochaine en 16e de finale. La boutique Octopus Game, rue Mirabeau, spécialisée dans les cartes à collectionner, détient pour le moment cette carte unique dont le prix risque bien de s'envoler avec ses enchères d'une semaine en ligne sur la plateforme eBay dès cette nuit. Michel Benoît, les propriétaires de la boutique, espèrent obtenir 70 000 euros.
14: La dernière carte Panini comparable de Lionel Messi a été adjugée à plus de 40 000 euros. Laure et Steve espèrent que l'engouement suscité par la Coupe du Monde fera s'envoler les enchères pour cette carte unique au monde.
15: Celle-ci, c'est une swirl, donc avec un effet de vague. Et ce qui fait son aspect unique, c'est qu'effectivement, vous avez sur le côté gravé, marqué « One of One ».
14: Le couple a investi plusieurs dizaines de milliers d'euros pour acheter des lots Panini il y a quelques mois. Bien leur en a pris, car ce n'est pas la seule carte de valeur qu'ils ont raflée. Cyril Frionnet, Community Manager d'Octopus Game.
16: C'était aux enchères, donc au plus offrant. Et nous, on a eu la chance d'avoir régulièrement celle du PSG. En fait, elle est tombée, voilà quoi. Par exemple, pour Hakimi, qu'on a eu également One of One, ce jour-là, sur une case donc de 10-12 boîtes, on a eu 4 One of One dans la même case. J'ai eu 2 de Marseille, une de Lens et une du PSG. Donc c'était improbable. Bon, on est un peu content quand même. Parce qu'il n'y en a qu'une seule au monde et vous êtes le seul à l'avoir.
14: Mais acheter des cartes à de tels prix, est-ce vraiment raisonnable?
15: Comme je le dis souvent, c'est plus intéressant qu'un livret A. Vu le parcours de Lionel Messi, c'est comme Zidane, Platini, enfin des grands joueurs Pelé, ça restera des joueurs de légende.
14: Les enchères durent 7 jours.
6: Et pour le moment et durant toute la durée des enchères, cette carte de Lionel Messi est conservée à l'abri des regards dans un coffre à la banque.
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6: Côté météo, à quoi faut-il s'attendre aujourd'hui?
5: Même programme que depuis le début de la semaine, avec une légère amélioration de la chaleur pour cet après-midi, avec des températures qui atteindront beaucoup plus facilement la barre des 30 degrés. Et des températures matinales toujours très douces, presque fraîches, mais ça fait du bien. 15 degrés à Mézières-en-Brenne pour démarrer la journée. 16 degrés pour vous à Enrichemont ce matin, avec un ciel bien plus lumineux que les jours précédents.
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5: Vous avez fait le choix de votre radio locale ici Berry, votre radio de l'été dans l'Indre et dans le Cher. Bienvenue. Bonjour, bon réveil, France Gall et tout pour la musique à 6h08.

0: pour la musique, France Gall. Vous êtes à l'écoute d'ici Berry. Il est 6h12, Sister Sledge avant 6h30. Et le dernier titre d'Amir, ça s'appelle À l'imparfaite. Bon réveil.
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0: Tiens, et on ce vendredi matin, peut-être que vous finalisez votre valise de départ en vacances dans la valise Ici Berry depuis le début de la semaine. On a un poste de radio, une trousse de toilette, un appareil photo. Et ce matin, Perrine Clément y ajoute une gourde. Rendez-vous dans 10 minutes. Mais avant cela, passage au Bidligé de ce 3 juillet. Joyeux anniversaire à l'amiral, 82 ans. Michel Polnareff, celui qui a fait vibrer le printemps de Bourges il y a 2 ans avec sa chevelure blonde, ses lunettes blanches, son piano sur lequel il joue ses classiques, Goodbye Marilou, On ira tous au paradis. Bon anniversaire à lui. Et lui, l'un de ses instruments de prédilection, c'est la guitare. Bon anniversaire à Kenji Girac, 30 ans tout pile aujourd'hui. Les tubes, plus vite que son ombre, qu'il soit seul ou accompagné de Vianney.
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0: Et bon anniversaire à vous qui partagez cette date avec ces deux artistes. La météo ce matin, une nouvelle fois estivale, moins nuageuse, qui reprend des couleurs avec un mercure et des maximales qui devraient assez allègrement dépasser les 30 degrés. Que va en dire notre jardin? Que faire de nos plantes d'intérieur quand on part quelques jours en vacances? Réponse avec Thierry, notre expert ici Berry, dans moins de 2 minutes. Il est 6h14, bon réveil.
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0: Et on commence la journée au jardin, comme chaque matin, avec Ici Berry à 6h16. Et notre expert, Thierry, bonjour.
6: Bonjour.
0: La période de vacances arrive. Quand on part quelques jours, qu'est-ce qu'on fait de nos plantes d'intérieur?
6: Quand on part quelques jours, qu'est-ce qu'on fait? On ferme les volets parce qu'on a peur des cambrioleurs, ce qui est tout à fait normal.
0: Oui.
6: Donc, les plantes sont souvent un peu dans le noir. Donc, soit on a une pièce un petit peu éclairée qu'on peut appeler salle de bain, mais qui est pas spécialement au sud ou à l'ouest avec une chaude lumière nourrissante. Si vous avez un balcon, si vous avez un jardin, sortez vos plantes en extérieur. Bon, on a parlé de certains arrosages automatiques, mais qui ont un coût. Si vous partez d'une petite semaine, on prend une bouteille, on fait un petit trou, on la retourne. Une petite mèche, ça fonctionne très bien. De toute façon, vaut mieux que vous partiez, que votre plante ait un peu soif pendant quelques jours, que si elle a trop bu. Vous savez, c'est comme quand vous avez pris une bonne cuite, le lendemain est difficile. Vaut mieux boire de l'eau. Donc pour la plante, c'est pareil. Donc on réduit, ne pas abuser de la surconsommation.
0: Avec modération, toujours.
6: Toujours.
0: Merci Thierry, bonne journée.
6: Bonne journée.
0: Les experts du jardin ici, Berry, Thierry et Tonio, répondent à vos questions chaque dimanche entre 9h et 10h au 02 54 27 36 36. Et vous retrouvez également tous leurs conseils sur l'application ici. Bienvenue au jardin. Une gourde dans la valise de Perrine Clément ce matin. Peut-être dans la vôtre également qui partait en vacances aujourd'hui. Les routes risquent d'être chargées dans le Berry et partout en France. Alors restez prudents et restez à l'écoute d'ici Berry avec Sister Sledge dans les oreilles. 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

0: We are family, Sister Sledge, pour bien démarrer la journée avec Ici Berry à 6h20. Pour bien passer l'été dans ma valise, c'est votre série d'été Ici Berry avec Perrine Clément. On va se demander pourquoi on joue à la pétanque, d'où vient la crème solaire, des questions un petit peu légères dans une série estivale. Et aujourd'hui, on met une gourde dans notre valise.
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2: 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Avec un peu de citron, des glaçons, de l'amande, du gingembre et du poivre, ce sera parfait.
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5: La gourde d'Astérix. Celle qui contient la potion magique. Un souvenir qui se rajoute à d'autres souvenirs d'enfance. En colo, la gourde qui coulait dans le sac à dos et qui donnait une eau chaude au goût de plastique. La gourde est autrefois réservée aux randonneurs et aux sportifs.
6: Pour lâcher le guidon, hein, bonjour.
5: Mais depuis quelques années, c'est devenu un incontournable.
7: Dans cette enseigne, les gourdes occupent désormais plusieurs étagères. C'est le produit phare du magasin. Les ventes ne cessent d'augmenter et les modèles se multiplient.
5: En inox, en verre, petite, grande, rouge, noire, légère, résistante et à petit prix.
8: La gourde refait surface à la mer, mais pas seulement. En ville, au bureau, là aussi, elle est partout.
5: La gourde remplace la bouteille d'eau en plastique jetable. Et il faut savoir que la gourde... la bouteille. Très tôt, les humains ont fabriqué des gourdes pour leurs déplacements.
9: C'est les soldats qui avaient leurs gourdes pour emporter leur vin ou leur eau ou leur eau de vie, suivant les cas, quand ils s'en allaient dans de grandes expéditions à pied.
5: Pied dont la gourde peut avoir l'odeur, si elle n'est pas bien lavée. Et vous, avez-vous une gourde ?
10: Dans ma valise, j'embarque toujours une gourde parce que je marche pas mal pendant mes vacances. Donc du coup, je consomme beaucoup d'eau. Après, la gourde, c'est que pour mettre de l'eau, hein, pas le reste.
11: La gourde, toujours 1,5 litre. Parce qu'il faut boire 1,5 litre d'eau par jour. C'est important pour les articulations, le bon fonctionnement du corps.
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0: Dans ma valise, c'est chaque matin à 6h20 pour savoir l'histoire, pour connaître l'histoire de ces objets, parfois insolites, souvent utiles, que l'on met dans notre valise de vacances. Bonnes vacances d'ailleurs, si c'est le cas pour vous, si vous partez aujourd'hui. Bon courage, sinon s'il vous reste encore quelques jours, quelques semaines de boulot à tirer. Avec Ici Berry, on vous accompagne. Et Amir, à l'imparfaite pour la musique.

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1: Le dernier titre d'Amir, à l'imparfaite à 6h26. Merci d'écouter ici Berry, votre horoscope avec Catherine Véguier dans moins de 2 minutes. Avec pour vous, amis scorpions, le besoin d'un endroit qui vous ressource.
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1: Merci d'avoir choisi votre radio locale, votre radio de l'été, ici Berry, et ici matin, votre 6h-9h. L'horoscope, comme chaque matin, c'est Catherine Viguier qui jette un œil sur votre ciel astral. Et quelle ambiance pour ce jour côté Zodiac ?
7: Des remises en question. Et encore une fois, les Verseaux sont concernés.
8: Bélier, ça joue pour vous en amitié, vous vivez de grands moments entre amis, mais aussi vous allez vous éloigner de certains.
9: Taureau, la famille et votre avenir, dans la vie publique et professionnelle, sont d'actualité.
10: Gémeaux, ce sera plus fort que vous, vous en avez conscience, vous voulez vivre comme bon vous semble.
11: Cancer, il pourra y avoir des perturbations que vous ne maîtrisez pas, mais on viendra à votre aide.
12: Lion, il y a de la séduction dans l'air, une histoire d'amour pourrait révolutionner votre vie.
13: Vierge, le ciel peut être clair, mais en vous, des idées sombres, ce soir, vous serez apaisé.
14: Balance, la conjoncture astrale vous est favorable, alors ne doutez pas trop.
15: Scorpion, un endroit vous ressource, vous prenez de la distance avec votre vie quotidienne.
16: Sagittaire, les sentiments que vous éprouvez pour lui, pour elle, vont obligatoirement évoluer.
17: Capricorne, vous faites la part belle à un engagement. Il est aussi question de vos finances aujourd'hui.
18: Verseau, sur votre route, de nouvelles personnes, une en particulier, pourra améliorer votre vie.
19: Poisson, vous soignez votre être et si besoin, vous partagez des émotions avec une personne de confiance.
20: Et pour nous tous, on pense que la vie est belle.
1: Mais oui, la vie est belle. Merci beaucoup Catherine et à demain.
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1: Merci de nous rejoindre et de choisir Ici Berry, votre radio locale, la radio de votre été en Berry. Bon courage, si c'est le grand jour pour vous, pour votre départ en vacances, à la mer, à la montagne, à la campagne aussi, pourquoi pas. Venez nous raconter, nous partager votre lieu préféré pour vos vacances sur le WhatsApp Ici Berry 02 54 27 36 36. Dans 10 minutes, rendez-vous dans les coulisses du zoo de Beauval avec Yann Meraki pour Ici Berry, la rencontre des rats taupes nus. Je ne sais pas ce que c'est, mais on va le découvrir. Mais d'abord, à bientôt 6h30 à la une de l'info.
21: On va parler de la décision de la Cour de révision qui était très attendue chez nous dans l'Indre, dans l'affaire Missé-Thiénot. La justice a décidé de ne pas innocenter les deux chasseurs pour le meurtre de Louis Boitard il y a 80 ans. Et ça déçoit certains, vous l'entendrez. Mais d'abord, tout de suite, le 90 secondes avec vous, Cyril Ardo-Redon.
22: 7000 départs de feu cette année à travers toute la France, c'est ce que dit hier Sébastien Lecornu, le Premier ministre. Plusieurs incendies sont en cours dans l'Aude, à Millau, dans le Gard ou encore dans les Pyrénées-Orientales. 3000 personnes évacuées à Sainte-Marie-la-Mer et à Canet-en-Roussillon. Incendie désormais fixé, dit la préfecture. Une réunion des ministres aujourd'hui sur les conséquences de la canicule sur l'agriculture. Hasard du calendrier, le Sénat a adopté dans la nuit le projet de loi d'urgence agricole avec des mesures pour assouplir les contraintes environnementales ou réintroduire certains pesticides. Version du texte différente de celle de l'Assemblée nationale, les députés et les sénateurs devront se mettre d'accord en commission mixte paritaire. Un enseignant d'Orange dans le Vaucluse, âgé de 55 ans, mis en examen pour au moins 2 viols et 4 agressions sexuelles sur plusieurs élèves. Des faits présumés qui se sont étalés entre 2003 et 2026. On l'a appris ce matin, un homme est mort en janvier en Haute-Savoie à cause d'un airbag Takata. C'est le 3e décès dans l'Hexagone, le 22e avec l'outre-mer. Sa Citroën C3 faisait l'objet d'un rappel. L'airbag a projeté un bout de métal qui l'a tué. La Coupe du Monde de foot, la Suisse mène 2-0 face à l'Algérie en ce moment. Hier soir, l'Espagne s'est qualifiée pour les huitièmes de finale en battant l'Autriche 3-0. Et victoire du Portugal 2-1 sur la Croatie. Et puis du monde sur les routes pour ce premier week-end de départ en vacances. C'est orange aujourd'hui dans le sens des départs, rouge pour le quart nord-est. Les prévisions complètes sont à retrouver sur notre site ici.fr.
21: Merci Cyril Ardoredon. L'info d'ici ce matin, l'aboutissement d'une affaire vieille de plus de 80 ans. Hier, la cour de révision à Paris a rejeté la requête déposée par les héritiers de Raymond Miss et Gabriel Thiénot. Les deux hommes avaient été condamnés pour le meurtre d'un garde-chasse en 1946. Ils avaient avoué sous la contrainte avant de clamer leur innocence ensuite. À Saint-Michel-en-Brenne, dans le village où le meurtre a eu lieu, les habitants n'ont pas oublié l'affaire et certains espéraient que la justice réhabilite les chasseurs Lola Salaman.
0: Le poste radio de cet habitant de Saint-Michel-en-Brenne reste allumé. Pas question de louper une seule information sur l'affaire Miss et Thiénot. Pourtant, dans le village, le sujet est tabou.
3: Moi, si on m'en parle, j'en parle. Mais si on m'en parle pas, j'en parle pas. Mon père, il m'en a parlé beaucoup, mais moi, j'en parle pas. C'est pas un sujet qui nous revient en permanence. Ça fait 80 ans quand même. Parce que tout le monde était copain avec le garde et avec les chasseurs. Alors, chacun dit après sa petite sauce, quoi.
0: Lui, en tout cas, a choisi son camp. Il regrette la décision de la cour de révision.
3: On espérait fort, oui. C'est une déception, oui. Ça aboutit à rien, quoi.
0: La famille du garde-chasse tué vient de demander à ce que les rues Miss et Thiénot du département soient débaptisées. Une requête que l'homme de 84 ans a bien du mal à comprendre.
3: Ils peuvent les laisser, parce qu'ils ont marqué l'histoire, quand même. Ça fait 80 ans. Ils ont quand même marqué l'histoire. Tout en plaidant leur innocence.
0: Son épouse acquiesce juste à côté de lui.
4: Je vois pas pourquoi qu'il leur enlèverait le nom d'ailleurs, hein ? Ça n'a pas changé la face du monde, je pense pas.
0: Les deux habitants font tous deux partie du comité de soutien Miss et Thiénot, un comité qui n'est pas pour autant mis en sommeil. Son président le confie, on baisse pas les bras.
21: Et de son côté, la cour de révision a estimé que malgré les aveux obtenus de force, il y avait suffisamment d'éléments pour incriminer Raymond Miss et Gabriel Thiénot et ne pas revenir en tout cas sur leur condamnation. Dans le prochain journal, on va reparler de cette affaire et de cette décision de la cour de révision. On vous emmènera aussi dans un petit village du Cherbe. C'est le Fromental qui va malheureusement dire adieu à son école. Il n'y avait plus assez d'élèves inscrits ces dernières années.
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21: Du soleil au programme aujourd'hui dans le Berry.
1: Beaucoup moins de nuages et des maximales qui remontent et qui vont atteindre, voire dépasser pour certaines, les 30 degrés cet après-midi. Léger vent de nord-est, c'est ça qui explique la remontée des températures et l'aspect un petit peu moins frais que l'on va connaître cet après-midi. Parce que quand le vent vient du nord-ouest, évidemment, ça rafraîchit. Quand ça vient du nord-est, ça réchauffe un petit peu tout ça. 16 degrés à Clion-sur-Indre, 17 degrés à Sancoin, ça c'est pour ce matin. Ciel qui restera parfaitement bleu cet après-midi avec des valeurs entre 29 et 31 degrés.
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1: Vous avez choisi Ici Berry, 6h34, encore un matin avec vous, Jean-Jacques Goldman.

0: Jean-Jacques Goldman, encore un matin, 6h38. Tiens, Nick Kershaw, mais pas The Riddle, que vous a ressorti des cartons ce matin. Également avant 7h, ici Berry vous offre Laurent Voulzy et Bubble Star. Très bon début de journée.
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0: Mais comme chaque matin, c'est dans les coulisses de Beauval que nous nous rendons. Les coulisses de Beauval qui vous accompagnent tout au long de cet été avec Yann Meraki pour ce 4e plus beau zoo du monde. On y découvre des animaux un peu bizarres, mais qui auraient, Yann, des super pouvoirs.
3: Eh oui! Un tout petit animal qui vit dans des galeries et qui ne paye pas de mine. Il n'a rien pour lui, le pauvre. Et pourtant, vous allez être surpris de ce qu'il peut nous apprendre.
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3: On se situe dans les coulisses du zooparc de Beauval et nous sommes dans la quarantaine de l'Aquaviva, là où on peut trouver plein de petits reptiles et on peut trouver aussi des grands reptiles comme Vincent par exemple, chef du secteur Aquaviva. On va parler ensemble des rats top nus. Alors déjà, rien que quand on énonce le nom, on se dit le pauvre, il est rat, il est top et il est nu. Alors il a vraiment pas de chance. Peut-être que vous allez nous dire le contraire, apparemment il a plein de super pouvoirs étonnants.
4: Ouais, exactement, c'est vrai que le terme de rat top nu n'est pas forcément hyper vendeur, mais oui, ça a pas mal d'aptitudes physiologiques hyper intéressantes qui fascinent tout le monde des chercheurs et nous aussi, puisque bon, c'est un mammifère, il est sur le secteur Aquaviva et ça nous intéresse.
3: Moi, on me dit déjà qu'il est aveugle, pas de chance, et qu'il se balade à poil. J'ai cru comprendre qu'il pouvait vivre assez vieux. Il s'en sort pas si mal pour quelqu'un qui a des handicaps à la base.
4: Effectivement, le rat taupe est une espèce très particulière parce qu'il a énormément d'adaptations à son milieu et puis des particularités qu'on retrouve chez aucun autre mammifère. C'est essentiellement lié à son mode de vie. Donc, les rat taupes, c'est une espèce qui vit sur l'est de l'Afrique et qui s'est spécialisée dans un mode de vie souterrain, donc il faut imaginer un petit rongeur qui fait environ une quinzaine de centimètres. Effectivement, il a des tout petits yeux, alors il n'est pas aveugle, mais il a des tout petits yeux, des toutes petites oreilles pour s'adapter au fait de creuser des terriers. Ils ne sont pas sensibles au cancer, ils ont une production d'acide hyaluronique très importante, donc ça lui donne une peau hyper souple pour résister dans les galeries. Et puis, une grosse longévité pour un rongeur, ça peut en captivité atteindre des records jusqu'à 32 ans. Pour le moment, les chercheurs s'intéressent à cette espèce pour plein de raisons différentes et la première c'est qu'il n'a aucun signe de vieillissement sur toute la durée de ses 30 ans. C'est-à-dire que plusieurs mesures sont faites sur le vieillissement de ses organes et quasiment de sa naissance jusqu'à sa mort. Il n'y a pas de vieillissement des organes, donc forcément on a, je pense, pour la médecine humaine beaucoup d'intérêt à étudier cette espèce. Aujourd'hui les chercheurs font des découvertes sur notamment sa résistance à un faible taux d'oxygène, son hémoglobine qui lui permet d'assimiler très facilement, encore une fois, un taux d'oxygène très bas. Je pense que oui, il a beaucoup à nous apprendre et puis certainement que plus tard, ça nous permettra de peut-être atteindre une longévité exceptionnelle.
3: Et ça mange quoi, un rat taupe nu ?
4: Essentiellement des racines. C'est un animal qui va s'intéresser aux racines des plantes, aux racines des arbres. Maintenant, forcément, avec la présence de l'homme, il a tendance à se rapprocher des zones de culture. Il est pas mal friand du manioc et de la patate douce, de légumes qui sont cultivés un peu en Afrique de l'Est. Donc là-bas, il est presque considéré comme un envahisseur, puisqu'il va pas mal occuper les zones de culture. Mais en même temps, il a bien raison, il sait où se fournir.
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3: Si seulement nous aussi on pouvait s'auto-rajeunir pour vivre plus longtemps et surtout en bonne santé. Voilà, il suffit de manger donc des topinambours, du manioc et vivre sous terre, sans trop de soleil et surtout à poil. Mais bon, il n'y a pour l'instant pas de garantie que ça marche sur nous.
0: Yann Meraki pour ses coulisses de Beauval pendant tout cet été. Les autres épisodes sont à retrouver sur ici.fr et sur l'application ici. La météo, c'est plutôt pas mal. Aujourd'hui, moins de nuages, plus de soleil, des températures qui devraient dépasser les 30 degrés. 6h42.

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4: Bon réveil. On reste aux côtés de nos animaux. ICI Berry vous offre les conseils du vétérinaire Pierre Fabin. Comme chaque matin et comme nous, nos chiens vieillissent, leurs besoins évoluent et ils perdent logiquement de leur agilité. Alors docteur, comment adapter concrètement notre maison pour les soulager au quotidien ?
5: Le pire ennemi du vieux chien, c'est le parquet ou le carrelage glissant. Avec l'arthrose, sa masse musculaire fond et ses articulations sont raides. S'il glisse en se levant, il force et risque de se faire encore plus mal, voire de se faire une déchirure. La priorité, c'est de créer des chemins sécurisés, placer des tapis antidérapants là où il dort et sur les trajets vers sa gamelle. Ensuite, surélever légèrement ses bols. Un chien qui a mal au dos et doit se plier en deux pour manger subit une tension quotidienne. En mettant ses gamelles sur un support, vous soulagez immédiatement ses cervicales.
4: Justement, puisqu'il vieillit, il passe beaucoup plus de temps à faire la sieste en journée. Est-ce qu'on doit remplacer son panier classique pour l'aider à mieux récupérer et soulager ses douleurs ?
5: Et oui, le vieux coussin plat ne suffit plus du tout. L'idéal, c'est d'investir dans un matelas orthopédique à mémoire de forme. Ce n'est pas un gadget, c'est purement médical. La mousse épouse son corps et supprime les points de pression sur ses hanches. Placer ce couchage à l'abri des courants d'air et d'autre part, avec l'âge, la vue et l'ouïe baissent énormément. Le chien va se repérer grâce à sa mémoire spatiale. La règle d'or est très simple, ne changez pas la disposition de votre intérieur. Si vous déplacez la table basse, il va la percuter dans le noir. Laissez son environnement constant.
4: Côté activité physique, puisqu'il a mal aux articulations, est-ce qu'on doit carrément arrêter les balades pour le laisser se reposer sur son nouveau coussin ou aménager différemment ses sorties au parc ?
5: Il ne faut surtout pas arrêter de le promener. Si un chien arthrosique reste couché sur son tapis, ses muscles vont fondre, ses os ne sont plus soutenus, ce qui aggrave dramatiquement la douleur. Il faut simplement adapter le rythme. Remplacer la grande balade d'une heure du dimanche par 4 courtes sorties douces de 15 minutes réparties dans la journée sur un terrain plat. Arrêtez de lui lancer la balle pour éviter les freinages brusques qui ruinent ses genoux. Et pour la logistique, le saut dans le coffre de la voiture devient très dangereux pour son dos. La vraie solution pratique, c'est la rampe d'accès pliante. Vous la posez sur le pare-choc et il monte en marchant. Et c'est la même chose s'il monte sur le canapé pour vous rejoindre pour la sieste.
4: Pierre Fabin, le vétérinaire ICI Berry, ses conseils à retrouver sur l'application ICI et sur nos réseaux sociaux. 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On visite le Berry et Bourges à vélo et on part à vélo dans des lieux pourtant interdits aux cyclistes après Laurent Voulzy et Bubble Star.

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1: Pour découvrir Bourges d'une manière originale, insolite et surtout des lieux dans lesquels vous n'auriez normalement pas le droit de rentrer en vélo, c'est le Vélo Tour de Bourges, c'est après-demain et Baptiste Thévenot est son organisateur. Bonjour.
2: Bonjour.
1: Le Vélo Tour à Bourges le 5 juillet prochain, c'est ce droit un peu exceptionnel de franchir des portes normalement interdites à vélo. Quand on regarde la carte, on voit que les cyclistes vont pouvoir rouler au beau milieu de la patinoire de Bourges, traverser le musée du train et des équipages militaires. Est-ce que c'est ce décalage total qui fait le succès de l'événement?
2: Oui, exactement. Donc, ce sera la deuxième édition à Bourges cette année. C'est un événement qui connaît un succès depuis une vingtaine d'années en France et en centre-Val de Loire, puisqu'on a déjà des éditions à Orléans et Tours depuis quelques années qui rassemblent des milliers de vélos. Et sur Bourges, donc c'est tout nouveau. Ce sera notre deuxième édition. Effectivement, le succès, c'est pédaler dans des lieux qui sont habituellement interdits au public et interdits à la pratique du vélo.
1: Ça, c'est le succès pour ceux qui vont y participer, mais j'imagine qu'il y a une préparation totale, notamment quand on voit que le parcours passe par l'intérieur du centre de secours principal des donjons. Aller toquer chez les pompiers en leur disant on va faire passer des centaines de cyclistes chez vous dimanche, ça demande des semaines, des mois de préparation finalement pour que tout soit sécurisé et millimétré.
2: C'est ça, l'organisation d'un vélo tour, c'est à peu près 6 mois de travail, de coordination avec la ville qui nous accueille, la collectivité qui nous accueille, et puis ensuite, vous l'avez très bien dit, on va toquer à la porte d'une trentaine, une quarantaine de lieux. Il y a la moitié qui va nous dire oui, pourquoi pas, et l'autre moitié qui va nous dire non parce qu'ils ont des raisons de le faire, c'est-à-dire que soit ils sont pas ouverts le dimanche, soit c'est trop étroit pour aller chez eux, soit ils ont des escaliers, du coup ça passe pas en vélo. Et puis après, c'est notre travail de négocier, ouvrir ces lieux et ensuite de les mettre sur une carte et de les relier avec un parcours qui est sécurisé, agréable et qui emprunte le plus possible de pistes cyclables et de voies cyclables existantes.
1: Et tout à l'heure, à 8h50, on vous dévoile quels sont les lieux qui seront visités par cette deuxième édition du Vélo Tour de Bourges et quels sont les lieux que Baptiste Thévenot vise pour une prochaine édition. Le Vélo Tour de Bourges, ici Berry, est partenaire de ce bel événement qui se déroule après-demain le 5 juillet dans les rues, les lieux et les monuments berryers. Il est 6h51 et vous écoutez votre radio de l'été ici Berry.
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1: Eux aussi sont passés en mode été, quoique ils se la coulent douce déjà toute l'année. L'humour en tube et vos humoristes préférés, Kev Adams et Alex Fredo, qui vous prouvent que non, tous les hommes ne sont pas des Beach Boys, bien au contraire. Nick Kershaw, Wouldn't It Be Good, ça c'est pour vous accompagner ce matin au réveil, au café ou sous la douche. Très bon réveil.

0: Nick Kershaw et Wouldn't It Be Good. Merci d'écouter ici, Berry. Et de nous faire une place à vos côtés en ce bel été. Peut-être déjà les vacances pour vous. Sinon, eh bien, profitez, écoutez ici, Berry. Et attendez avec impatience ces vacances et qui devraient arriver d'ici peu de temps.
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3: L'humour en tube, chaque matin ici Berry vous offre un peu de rire avant le retour de l'actu locale et à la veille des premiers départs vers les plages du littoral. Vérification des maillots et des paréos dans l'humour en tube. Fred Ballard et ses rigolos ont mis leur nez dans le sac de plage de certains énergumènes.
4: Les hommes, ils vont à la plage, on dirait qu'ils étaient pas au courant ce jour-là qu'ils allaient à la plage.
5: Voilà, donc Kev Adams nous le confirme, le sac de plage est un concept exclusivement féminin. Les garçons ne mangent pas de ce pain-là, ils y vont en chaussettes, en mocassins à glands et en slip kangourou. Ça fait marrer les goélands.
4: La plupart du temps, ils se rappellent qu'il faut une serviette quand ils sortent de l'eau. Putain ! Je savais, j'avais oublié un truc. Il y a des mecs, c'est des ouf, ils vont à la plage, téléphone, carte bleue, ils rangent ça dans la chaussure d'un inconnu. Ils vont dans l'eau et pendant toute leur baignade, ils sont en surveillance de ce que le...
5: Ok, donc cet été, si on en voit un qui barbote en mode panique, c'est qu'il y a une carte bleue planquée quelque part. Le premier qui la trouve paye une gaufre à toute la plage. Heureusement, il y en aura toujours un pour garder les affaires. C'est Alex Fredo, pas fan de baignade, le garçon.
6: On est tous d'accord que quand on se baigne dans la mer, il y a quand même une petite angoisse. Constance, non ? Il y a un petit truc qui se passe quand tu te baignes dans la mer. Parce que le pire qui puisse t'arriver quand tu te baignes dans une piscine, c'est un mec qui chie dans l'eau, quoi. Non, mais alors que quand t'es dans la mer, un gamin qui chie dans l'eau, c'est peut-être le mieux qui puisse t'arriver.
5: Voilà ce qui arrive hein, quand on regarde les dents de la mer avant de partir en vacances. En général, on les passe sous le parasol avec 10 paires de mocassins à glandes. Donc non, on se prépare psychologiquement à ces fous rires bien salés qui nous attendent tout l'été.
3: Fred Ballard, qui dit vacances, dit également début du Tour de France. Ça, c'est pour demain. Vous le suivrez une nouvelle fois sur votre radio locale ici, Berry, radio officielle du Tour de France. Une course de légende dont la popularité ne se dément pas. On en parle dans mon œil dans un quart d'heure avec Alain Ginestet.
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3: 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Ici Berry, première sur l'actu locale, votre journal Irène Prigent, ils ne seront pas réhabilités.
7: Raymond Miss et Gabriel Thiénot restent coupables du meurtre du garde-chasse Louis Boitard en Brenne en 1946. Il n'y a pas eu d'erreur judiciaire. C'est ce qu'a estimé hier la cour de révision à Paris dans cette affaire vieille de plus de 80 ans. Les deux chasseurs avaient à l'époque avoué sous la contrainte pendant leur garde à vue avant de clamer ensuite leur innocence. Mais jamais elle ne sera reconnue par la justice, même après ce procès en révision. Une immense déception pour les descendants des deux protagonistes aujourd'hui décédés, et leur soutien dans l'Indre, au travers notamment du comité de défense fondé par Léandre Boiseau.
8: Bien sûr que j'ai un sentiment de déconvenu, comme tous ceux qui se sont battus pour l'innocence de Gabriel Thiénot et de Raymond Miss, et de leurs six camarades, mais la raison me laissait penser qu'on n'obtiendrait pas satisfaction. Depuis 46 ans maintenant que je me bats pour l'affaire Miss et Thiénot, je connais le monde judiciaire. C'est une institution qui porte en elle l'incapacité à revenir sur une erreur. Donc c'est un sentiment double. Il y a cette plénitude d'avoir obtenu satisfaction et puis au bout, ce que je pensais qui arriverait, c'est-à-dire le nom de l'institution. Ensuite, on va en décider ensemble, voir ce qu'il y a lieu de faire, de ce qui nous est offert juridiquement ou les possibilités qui sont les nôtres. On va voir ça avec nos avocats. On ne baisse pas les bras pour autant. Hein.
7: Léandre Boiseau, fondateur du comité de défense de Raymond Miss et de Gabriel Thiénot. Dans le prochain journal, on vous expliquera ce qui a motivé la cour de révision à rejeter la requête déposée par les héritiers des deux chasseurs et donc à ne pas les réhabiliter. Près de 250 personnes réunies au Blanc hier dans l'ouest de l'Indre, d'après les gendarmes, pour soutenir un cuisinier vietnamien menacé d'expulsion. On vous en parlait sur notre antenne cette semaine. Cet homme en CDI, propriétaire des murs d'un restaurant, est installé en France depuis 10 ans, mais il n'a jamais réussi à obtenir son titre de séjour. jours. L'État l'oblige désormais à quitter le territoire. Le cuisinier a reçu un billet d'avion vers son pays d'origine daté au 11 juillet prochain.
3: 7h02, un transformateur EDF en feu hier à Châteauroux.
7: Dans le quartier Vaugirard, avenue de Blois, c'était vers 13h30. Sur place, les policiers, les pompiers, RDF et GRDF. L'incendie a pu être contenu et n'a pas fait de gros dégâts. Le gaz et l'électricité d'un bâtiment voisin et du garage à Abbeperf ont été coupés pendant l'intervention. Dans le Cher, c'est dans une prairie qu'un incendie a mobilisé les pompiers hier après-midi, dans le secteur de Marseille, au sud de Saint-Amand-Montrond. Ce feu d'herbe sèche s'est propagé à d'autres parcelles avant d'être éteint. La sécheresse qui aggrave injustement les risques d'incendie et l'inquiétude grandit dans le monde agricole par rapport aux réserves de fourrage, aussi qui ne cessent de diminuer. Dans l'Indre, la Confédération paysanne alerte la préfète dans une lettre ouverte. Le syndicat demande l'interdiction du broyage des pailles pour permettre de faire jouer la solidarité entre agriculteurs.
3: Ici Berry, 7h03, c'est l'âme de tout un village qui s'apprête à disparaître dans une commune du Cher.
7: Oui, à Bessay-le-Fromental, près de Saint-Amand-Montrond. À la fin de ce dernier jour d'école, ce soir, les enfants diront non pas au revoir, mais adieu à leur maîtresse. À la rentrée, ils devront aller dans un autre établissement. Par manque d'élèves, l'école va fermer définitivement ses grilles. Et ça fait tout drôle aux habitants de ce village, Michel Benoît.
9: Le tableau numérique est déjà éteint. Sous le préau, la table de ping-pong est repliée. L'école paraît déjà bien morte au grand dam de ce voisin.
10: C'est une partie de la vie du village qui s'en va. On entendait la cloche et les enfants en récréation. Et la maîtresse de temps en temps piquait une petite soufflante, mais ça faisait du bien. C'est pas rentable, on ferme.
9: Cette riveraine n'est pas de cet avis.
11: Je comprends tout à fait la décision. Pour les enfants, pour le bien-être des enfants même.
9: De trop petits effectifs qui ne permettent pas de préparer les gamins à leur vie future. Un faux argument pour l'adjointe au maire. Jocelyne Mars, fervente partisane des écoles multiniveaux.
12: Je suis persuadée qu'ils ont les mêmes chances, même si c'est pas ce qui se dit au niveau de l'éducation nationale. Qu'on ait d'autres enfants qui ont fait aussi leur scolarité, ils ont des masters.
9: Seulement 7 élèves scolarisés alors qu'on compte près de 25 enfants dans le village, mais ils vont à l'école ailleurs. Le maire Aurélien Dequitte estime avoir été mis devant le fait accompli par l'éducation nationale.
13: Même si on maintient une école ouverte, on n'a pas d'enseignantes à mettre dedans. Les parents travaillent à l'extérieur, les nourrices sont aussi souvent à l'extérieur, et ce qui fait que les enfants sont répartis sur les communes à l'extérieur, et puis plus le temps passe, voilà, nos effectifs diminuent.
9: L'AESH sera licenciée en septembre. Les enfants iront à l'école à Charenton-du-Cher. Un bus passera les prendre chaque matin.
7: Le reportage de Michel Benoît sur cette école qui ferme à Bessay-le-Fromental à retrouver aussi sur ici.fr. Pendant les vacances, certains suivront le Tour de France qui s'élancera dès demain avec sur la ligne de départ le Berrichon Julien Alaphilippe dans l'équipe Tudor. On va continuer aussi de suivre la Coupe du Monde. Demain, l'équipe de France affronte le Paraguay en 8e de finale. Cette nuit, en 16e, l'Espagne a battu l'Autriche 3-0. Victoire aussi du Portugal face à la Croatie, 2-1.
3: À Bourges, une carte pourrait bien intéresser les collectionneurs fortunés.
7: La boutique Octopus Game organise des enchères en ligne. Elles vont durer toute une semaine à partir de cette nuit. Le plus offrant repartira avec une carte Panini du footballeur Lionel Messi, star de l'équipe d'Argentine qui affrontera le Cap-Vert la nuit prochaine. Jusqu'à combien les prix vont-ils monter? Et pourquoi pas 70 000 euros, tiens? Non, ce n'est pas délirant pour cette carte unique, explique Laure Estève, la présidente d'Octopus Game.
14: Elle est one of one, c'est-à-dire qu'elle est unique au monde. Il n'y en a qu'une et elle est chez nous. La dernière qui a été vendue en one of one de Lionel Messi a été vendue dans les 70 000 euros. Pour une carte, c'est vrai que ça pourrait paraître fou, mais voilà, c'est un joueur, c'est une légende, c'est un des meilleurs buteurs de la Coupe du Monde de cette année. Donc effectivement, il est mis en lumière. Il n'y en a eu qu'une. Alors il y a une certaine brillance, qu'il y avait deux types de cartes dans cette collection. Il y a Swirl et Laser. Donc Laser, c'est avec une brillance avec des traits droits. Et là, celle-ci, c'est une Swirl, donc avec un effet de vague. Et ce qui fait son aspect unique, c'est qu'effectivement, vous avez sur le côté gravé, marqué « One of One ». Messi jouant aux États-Unis actuellement, forcément que ça va intéresser aussi la clientèle américaine.
9: Est-ce que c'est un bon placement?
14: Oui, comme je le dis souvent, c'est plus intéressant qu'un livret A. Vu le parcours de Lionel Messi, c'est comme Zidane, Platini, enfin des grands joueurs Pelé, ça restera des joueurs de légende.
7: Et pour le moment et durant toute la durée des enchères, la carte est conservée à l'abri des regards, évidemment, dans un coffre à la banque. Lui aussi est une merveille, une œuvre d'art même, le film Jour de fête de Jacques Tati. La musique du long métrage nous est familière chez nous dans l'Indre. Jour de fête, tourné dans la commune de Sainte-Sévère juste après la Seconde Guerre mondiale. Pour rendre hommage à Jacques Tati, le réalisateur Jérôme Deschamps s'est emparé de son œuvre. Il a restauré le film original. Cette nouvelle version sera présentée ce week-end dans la commune. On va en parler justement avec Jérôme Deschamps, notre invité, tout à l'heure à 7h45.
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7: La météo ce matin, des températures un petit peu frisquettes.
16: Bon, 16 degrés.
7: Oui.
3: Vous êtes frileuse quand même, hein.
7: Non, mais par rapport aux 40 degrés qu'on a connus la semaine dernière, voilà, c'est le jour et la nuit.
3: Matin à 7h07, moi je commencerai à m'inquiéter.
7: Oui.
3: Voyez, vraiment fortement. Effectivement, on met une petite veste ce matin. 15 degrés à Aiguzon, 16 degrés à Vaillé-sur-Saône.
7: Ça va monter, hein, c'est
3: vrai. Oui, avec des températures jusqu'à 31 degrés dans le sud du Cher, 28 à 30 degrés que vous soyez à Châteauroux-Bourgeois, soudain, avec un petit vent d'est, de nord-est, entre 20 et 30 km/h qui viendra réchauffer un petit peu l'atmosphère.
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3: Il est 7h07 et vous écoutez Ici Berry. Jeanne Masse pour vous servir. Johnny.

0: Jeanne Masse et Johnny. Johnny à tout juste 7h12. Bon réveil à vous qui ouvrez les yeux. C'est ici Berry, votre radio locale qui vous accompagne. Kenji Girac et Vianney pour la musique.
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0: C'est Kenji qui fête ses 30 ans aujourd'hui.
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0: Bienvenue à vous qui nous rejoignez, la radio de votre été, ici Berry, en ce vendredi matin. Si vous avez choisi de partir maintenant à la fraîche vers votre destination de vacances, un bon plan pour vous ce matin. Les stations Leclerc, Intermarché, Netto vous proposent tout le week-end le carburant à prix coûtant. Ce qui fait, ça fait de petites économies, hein. C'est pas non plus les économies du siècle, on va pas se raconter d'histoire. Par exemple, si on regarde le gasoil, on est à 1,84 ce matin pour la station Leclerc de Saint-Maur-Cap-Sud et pour la route de Tours au samplon 98, on est à 1,96. Voilà, on n'est pas non plus sur du prix coûtant comme on l'a connu ces dernières semaines, mais ça reste des petites économies. Et pour faire des économies, passer de belles vacances, bah restez en Berry et suivez le guide Sandrine Duval dans 10 minutes qui vous emmène pour une visite originale de Châteauroux ce matin.
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0: 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Il est 7h14.
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0: 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Bon réveil. Mon œil, c'est chaque matin le regard ici Berry d'Alain Ginestet sur l'actualité du jour. Et Alain, le Tour de France sera à suivre sur votre radio ici encore cette année et il s'élance demain.
6: Oui, et c'est fou comme ces trois mots, ces trois petits mots, Tour de France, mettent chaque année en route, c'est le cas de le dire, notre imaginaire collectif. On associe la grande boucle à l'été, forcément, aux vacances, elle commence ce soir, à la chaleur, on est servi cette année, et au refuge qui était jadis le salon familial où les parents regardaient le Tour l'après-midi à la télé, même si c'est vrai, quelquefois, ils dormaient. Ceux qui ont eu la chance d'aller sur une étape se souviendront avec moi des sandwichs, des salades de pâtes et des œufs durs mangés sur les petites tables en formica, des chaises pliantes et des glacières, et puis des bobs, des casquettes et des porte-clés lâchés dans le fossé par la caravane publicitaire, 2 heures avant qu'une forte rafale de vent se lève subitement au passage du peloton à 2 mètres de nous. Ça va tellement vite. Il n'y a pas d'autre événement en France capable de provoquer un tel engouement. En tout cas, aucun autre événement gratuit, aucun autre spectacle de cette ampleur qui vient jusque sous nos fenêtres, qu'on habite en ville ou en rase campagne. Il n'y a pas d'autre rendez-vous aussi transversal qui fascine à la fois les gens du bord de la route et les grands écrivains, les bien dotés comme ceux qui ne sont rien. Le Tour a tout traversé, la France bien sûr, mais aussi les sales histoires, les polémiques ou les déboires. Et on n'en retient que le meilleur, les légendes, les héros, les klaxons et les apéros. Et c'est pour ça qu'il nous intéresse encore. C'est bien plus qu'une question de sport. C'est l'un des rares événements populaires qui nous ramène à notre histoire commune et sûrement le seul qui sait à ce point rythmer nos étés. nos étés français.
0: Alain Ginestet, mon œil, 7h17. Un départ de Tour de France qui devrait se faire sous le soleil comme cette journée de vendredi, avec des températures attendues jusqu'à 31 degrés aujourd'hui.
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0: Le feu, Kenji Girac et Vianney à 7h20. Allez, on joue ensemble. Vous écoutez ici Berry, direction Levroux. Bonjour Geneviève.
1: Bonjour.
0: Comment se passe ce début d'été à Levroux?
1: Oh bah, comme à Châteauroux, hein, je pense, il fait très très chaud.
0: En plus, les températures devraient remonter en début de semaine prochaine. Mais pas de souci pour le Levroux Festival, normalement, tout devrait bien se passer.
1: Oui, c'est ce que j'ai vu.
0: On attend encore, mais normalement ça devrait aller. Geneviève, bienvenue sur la plage ici Berry.
1: Oui, merci.
0: Vous allez pouvoir sélectionner votre cabine de plage parmi les 54 à votre disposition et on va regarder ce qui se cache dans la cabine. Alors, ça peut très bien être gagnant, c'est gagnant depuis le début de la semaine. Ça peut très bien ne rien y avoir aussi derrière la cabine, derrière la porte de la cabine de plage. Je vous souhaite pas.
1: Bon, bah on verra.
0: Évidemment. Geneviève, est-ce que vous avez un chiffre fétiche?
1: Le 20.
0: Le 20. Eh bien, écoutez, on ouvre le 20. Bon, déjà, c'est gagné. Geneviève, félicitations. Bon. Ça fait combien de temps que vous n'avez pas été voir les animaux du zoo de Beauval?
1: Oh, bah ça fait 4-5 ans.
0: Eh bien, ce sera l'occasion d'y retourner, d'aller voir les nouveautés. Je vous offre deux invitations pour le zoo parc de Beauval.
1: Eh ben c'est gentil, merci beaucoup.
0: Ah ben, tout le plaisir est pour nous, Geneviève. Vous ne raccrochez pas, je vous repasse Brenda à l'accueil d'ici Berry et je vous souhaite un bel été. À bientôt.
1: Merci, vous aussi.
0: Merci, bonsoir. Au revoir.
2: La 7h22. 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
0: La cabine de plage ici Berry, vous pouvez rouvrir votre porte fétiche tout à l'heure à 8h20. Nous, on passe des vacances en Berry parce que pourquoi faire des kilomètres et des kilomètres quand on a tout ce qu'il faut ici dans l'Indre ou dans le Cher. Sandrine, ce matin, vous nous présentez un nouveau personnage qui est né à l'office de tourisme de Châteauroux.
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3: Découvrir sa ville ou redécouvrir sa ville et surtout occuper les enfants durant l'été, c'est ce que propose Châteauroux Berry Tourisme. Amélie Bourbeau-Binard, bonjour.
4: Bonjour.
3: Vous êtes guide conférencière à l'office de tourisme de Châteauroux et vous occupez bien les enfants avec des visites que vous expérimentez déjà depuis plusieurs années, mais aussi des nouveautés.
4: Il s'appelle Tourou, c'est un chat, il vient de Châteauroux, donc c'est le Châteauroux de Châteauroux.
3: Il est vraiment là, physiquement?
4: Je vais pas en dire trop, mais il est un peu là, ça c'est sûr. Le problème, c'est qu'il a perdu son chat assistant qui s'est fait enlever et donc il va falloir l'aider. Les enfants vont être armés du cahier de détective du chat assistant pour trouver qui est le voleur masqué et surtout qui a kidnappé le chat assistant de notre Châteauroux. Ça permet d'introduire un peu les enfants à la visite guidée tout en rendant les choses très ludiques. Donc dans les faits, ils ont un cahier qui ressemble un peu à un cahier de vacances avec plein de petits jeux. Mais ces jeux, ils sont liés à des éléments du patrimoine, aux différentes églises par exemple. On va regarder l'architecture et ils vont savoir, grâce au livret, telle architecture à ce nom-là. Et dans le livret du chat assistant, il y a noté qu'il y a eu quelque chose qui s'est passé dans une église qui avait telle apparence. Et donc, ça va leur apprendre de manière ludique des éléments du vocabulaire, des éléments du patrimoine. Alors, patrimoine matériel, mais aussi matériel, l'histoire de Châteauroux. On avait déjà deux visites dans ce principe-là, donc avec deux personnages qui étaient Denise et Raoul. On avait une version en ville, une version au château. On les fera toujours pour cet été, mais un petit peu moins, on va laisser la place à Tourou, qui est notre nouveauté pour les enfants de 7 à 12 ans.
3: Ces livrets, c'est vous qui les faites ou vous faites appel à une société externe?
4: Le concept de Tourou, c'est un concept qui a été créé un peu par toute l'équipe de l'Office de Tourisme. Et après, on a fait appel à un graphiste pour faire donc les dessins et faire le design du livret.
3: Vous y prenez combien de temps à l'avance?
4: Ça fait à peu près 2 ans et demi qu'on l'a en tête. Et puis, j'ai travaillé vraiment dessus pendant une bonne année. Et on est en cours pour un autre livret qui sera sur le château, mais ça, il faudra attendre encore un petit peu.
3: On ne s'imagine pas comme ça, hein, le travail véritable des guides conférenciers, des personnes qui travaillent dans les offices de tourisme. Les autres visites pour les enfants, vous l'avez dit, continuent pendant l'été. Il y a Château Raoul aussi, j'imagine.
4: Oui, c'est ça. En fait, toutes les 2 semaines, il y aura Tourroux et la semaine où il n'y a pas Tourroux, en alternance, il y aura Denise et Raoul au château ou Denise et Raoul en ville.
3: Ici Berry, Amélie Bourbeau-Binard, merci d'avoir été avec nous.
4: Je vous en prie.
0: Les dates et les horaires de visite, les réservations sur châteauroux-tourisme.com. Rick Astley, Never Gonna Give You Up. 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
5: Merci d'avoir choisi votre radio locale ICI Berry. Il est bientôt 7h30 et dans 10 minutes, on va répondre à des questions à hauteur d'enfant, mais y répondre avec des réponses de scientifiques. Pourquoi l'eau de la mer est salée? Comment construire le plus grand château de sable du monde? C'est Louise L'Empire et votre série d'été ICI Berry, l'heure du bain. Les réponses des spécialistes, c'est ceux d'Océanopolis à Brest. C'est chaque matin à 7h40 et notre question du jour, elle va forcément ravir les grands enfants que vous êtes restés. Peut-on se baigner après manger? Bientôt 7h30 à la une de l'info d'ici.
6: La déception des défenseurs de Raymond Miss et Gabriel Thiénot, venu hier à Paris pour la décision de la cour de révision. 80 ans après le meurtre d'un garde-chasse en Brenne, ils n'ont pas obtenu la réhabilitation des deux chasseurs. On en parle juste après le tour de l'actu en France et dans le monde. Le 90 secondes avec vous, Cyril Ardo-Redon.
7: L'incendie qui s'est déclaré hier à Sainte-Marie-la-Mer et s'est propagé à Canet-en-Roussillon dans les Pyrénées-Orientales est désormais fixé. C'est ce que dit la préfecture. Au total, 3 campings ont été touchés, 3000 personnes évacuées. Et de son côté, le ministre de l'Intérieur, Laurent Nunez, est attendu cet après-midi dans l'Aude où un feu a parcouru 900 hectares depuis mercredi. 3 nouvelles plaintes pour viol et agression sexuelle déposées contre Patrick Bruel, indiquent les avocats des plaignantes. Le chanteur est déjà mis en examen dans 4 affaires et placé sous le statut de témoin assisté dans 4 autres dossiers. Une notice rouge Interpol après l'explosion à Monaco. Lundi soir, le suspect a été identifié. Il s'agit, selon les premiers éléments, d'une femme d'une trentaine d'années. L'attaque a fait 3 blessés, dont 2 graves, un oligarque ukrainien et 2 de ses proches. Les propositions de l'assurance maladie dévoilées hier pour réduire le déficit de la sécurité sociale, des mesures de prévention, interdire l'achat de cigarettes aux personnes nées après 2009, rendre le Nutri-Score obligatoire, signaler les additifs néfastes pour la santé ou encore imposer le port du casque à vélo. Une voiture électrique pour 100 à 200 euros par mois, ça vous dit? Le ministre de l'économie annonce une 3e édition du leasing social dès le 16 juillet. Des dizaines de milliers de foyers ont eu accès à un véhicule grâce à ce dispositif dit Roland Lescure. Et puis le foot, l'Algérie éliminée de la Coupe du Monde après s'être inclinée 2-0 par la Suisse. Cette nuit, l'Espagne s'est imposée 3-0 sur l'Autriche. Le Portugal a battu la Croatie 2-1.
6: Merci Cyril Ardo pour ce 90 secondes. Notre grand angle ce matin, la fin d'un très long combat judiciaire. Une affaire qui remonte à quasiment 80 ans. Miss et Thiénot ne seront pas réhabilités. La cour de révision a rendu sa décision hier, rejetant la requête des héritiers des deux hommes condamnés pour le meurtre d'un garde-chasse en 1946 en Brenne. Ils avaient avoué sous la violence avant de se rétracter. Manon Klein, vous étiez hier au tribunal de Paris où la cour a donc rendu sa décision. Et on va retrouver le reportage de Manon Klein dans quelques instants, si on parvient à retrouver le reportage. Voilà, les précisions de Manon Klein.
8: Les visages des soutiens de Miss et Thiénot sont totalement fermés. Thierry Thiénot, le fils de Gabriel, est en colère.
9: Encore une fois, la justice a manqué à ses obligations. Cette fois, elle avait une chance unique de revenir sur une décision qui était totalement fausse. Et encore une fois, la justice a failli. Ça veut donc dire qu'on sait que des gens ont été torturés pour avouer et on est encore capable à l'heure actuelle de les condamner 70 ans après. Mais c'est lamentable. C'est à l'image du système judiciaire français qui est totalement pourri et gangréné.
8: Juste à côté, le secrétaire du comité de soutien est en train d'appeler tout le monde pour les prévenir de la décision. Michel Martin semble un petit peu comme assommé.
10: Nous, on a fait notre boulot, c'était obtenir la révision. Si c'est pour déboucher sur le même truc, en fait, on galère depuis 45 ans, 46 ans bientôt, pour rien. On revient à case départ. Quel va être l'avenir? J'en sais rien. On sait que cette décision, on peut pas la contester, en tout cas.
8: L'avocat du comité de soutien, Pierre-Emmanuel Blard, partage la déception. Mais pour lui, tout ça aura quand même servi à quelque chose.
2: nous n'avons pas réussi à aller jusqu'au bout. Nous avons une victoire, je vous le dis aujourd'hui. C'est d'avoir des aveux qui ont été annulés parce qu'ils ont été obtenus sous la torture. Et ça, c'est une première victoire. La seconde, nous ne l'avons pas eue, mais je pense qu'il faut aussi se souvenir que la justice française a reconnu que Raymond Miss, Gabriel Thiénot et 6 autres chasseurs avaient été violentés.
8: Une maigre consolation pour ceux qui se battent depuis plus de 40 ans et qui croient dur comme fer à l'innocence des deux chasseurs. Daniel a les larmes aux yeux et la voix qui tremble.
3: On sait qu'ils sont innocents et que là, ça n'apparaîtra jamais. Et que c'est définitif et que c'est fini. Donc voilà, c'est une grosse, grosse déception.
8: En face, pour les avocats de la fille du garde-chasse partie civile dans ce dossier, c'est une victoire et une page qui se tourne, explique Maître Clémentine Vernier.
11: La justice a tranché, l'affaire Miss et Thiénot est close désormais et l'on peut dire que l'affaire Miss et Thiénot n'est pas une erreur judiciaire. C'est ainsi, le président a pris soin de rendre un délibéré extrêmement long, motivé, au terme duquel il égrène finalement les différents éléments retenus à charge contre Raymond Miss et Gabriel Thiénot, justifiant de leur condamnation et expliquant pourquoi la requête était rejetée.
8: La Cour de révision estime en résumé qu'il y a suffisamment d'éléments à charge en dehors des aveux annulés dans ce dossier, des témoignages notamment qui mettent en cause les deux chasseurs. Si ce combat-là est fini, un autre se profile déjà devant le tribunal administratif parce que les avocats de la fille du garde-chasse veulent demander que la trentaine de lieux publics qui portent le nom de Miss et Thiénot en Berry soient débaptisés. Les soutiens des deux hommes, eux, promettent de se battre pour leur mémoire.
6: Dans le prochain journal, on va reparler de cette affaire et de la déception engendrée après cette décision de la Cour de révision. On va parler aussi de la Coupe du Monde de football et de cette carte Panini extrêmement rare, celle du joueur Lionel Messi, mise aux enchères par un magasin de Bourges. Les prix risquent de s'envoler, vous l'entendrez.
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6: La météo ce matin, c'est vous ?
5: On ressort le pare-soleil, indispensable pour que la voiture ne crame pas sur le parking du boulot cet après-midi avec des températures qui vont dépasser les 30 degrés, qui vont franchir en tous les cas les 30 degrés de manière généralisée sur l'ensemble du Berry. Alors ce matin, ça reste frais. 16 degrés à Châtillon-sur-Indre, 18 degrés à Saint-Germain-du-Puy, mais beaucoup moins de nuages et beaucoup plus de soleil, donc ça risque de chauffer pas mal.
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5: Il est 7h et presque 36 minutes. Personne, Pascal Obispo, pour vous accompagner peut-être sur la route du boulot pour ce dernier jour avant les vacances. C'est Ici Berry avec vous.

0: personne. Pascal Obispo à 7h39. Nous attendons avant 8h. Jeannette, Porque te vas, Christophe Maé également avec La Lune, un beau programme à l'écoute d'Ici Berry avant 8h.
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0: L'heure du bain, c'est votre série d'été Ici Berry. Comme chaque matin, les spécialistes d'Océanopolis qui répondent à des questions d'enfants.
3: Ma mamie, elle dit qu'il faut pas se baigner après manger, c'est vrai ?
4: Si ta mamie te dit ça, c'est parce que sa maman le lui a expliqué et la maman de sa maman lui disait la même chose. C'est ce qu'on appelle une idée reçue.
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4: Si tu as fait un très gros repas, tu nageras peut-être un peu moins bien avec ton gros bidon, mais tu ne risques pas de te noyer à cause de ça. Ta mamie t'a peut-être dit qu'il fallait attendre 2 ou 3 heures pour te baigner après avoir mangé, pour avoir bien digéré. Parce que quand ton corps digère son repas, sa température est un peu plus élevée et ta mamie a peur de la différence trop importante de température entre ton corps et l'eau de la mer. C'est ce qu'on appelle l'hydrocution. Mais l'hydrocution, ce n'est pas provoqué par la digestion.
3: Mais alors, c'est provoqué par quoi ?
4: Quand il fait très chaud, tu as peut-être déjà remarqué que tes mains gonflent. Ce sont tes veines qui se dilatent pour mieux laisser passer ton sang. En rentrant très vite ou trop vite dans l'eau froide, tes veines redeviennent toutes petites pour garder toute la chaleur dans ton corps. Les scientifiques du fonds de dotation d'Océanopolis ACT, qui travaillent à expliquer l'océan et les manières de le préserver, nous ont expliqué que ça s'appelait la vasoconstriction. Ça peut provoquer un malaise et tu risques de tomber dans les pommes. Et si tu tombes dans les pommes, dans l'eau, tu risques la noyade. Mais il y a plein de techniques pour éviter l'hydrocution. Même si tu es très pressé de rentrer dans l'eau, d'abord, il faut que tu te mouilles les pieds, puis jusqu'aux genoux, les mains, les avant-bras, la nuque et le ventre. Comme ça, la température de ton corps s'adapte mieux à celle de l'eau. Une eau froide, pour ta mamie, c'est 18 degrés. Pour toi, comme tu es plus petit, c'est 20 degrés. Alors, sauf si tu as mangé 3 énormes assiettes de paella, et là, mieux vaut attendre pour te baigner, tu peux rassurer mamie, tu ne risques rien si tu te baignes après manger. Mais pense quand même à prendre tes brassards.
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0: L'heure du bain, c'est chaque matin à 7h40. La météo, eh bien, c'est Ici Berry qui vous l'annonce. Du soleil, du ciel bleu et des températures qui pourraient dépasser les 30 degrés cet après-midi.
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0: Il est 7h43, merci d'avoir choisi votre radio locale Ici Berry. Chaque matin, c'est Stéphane Bern qui nous rejoint avant 8h. Le voyage dans le temps de Stéphane Bern. On va parler médecine, transformation des corps en temps de guerre. C'est une histoire impressionnante, hallucinante, que va nous raconter l'ami Stéphane Bern. Et puis, comme chaque matin, on va s'intéresser également aux infos pratiques, utiles et locales, celles qui vont vous intéresser avant vos départs en vacances ou si vous restez dans le Berry pour vivre un été culturel. C'est votre Berry Express et ce sera tout à l'heure à 7h50. Il est 7h43, vous êtes toujours à l'écoute de votre radio de l'été Ici Berry. Christophe Maé avec La Lune avant de retrouver l'invité Ici Berry de ce matin.

0: La Lune, Christophe Maé, qui sera en concert au MAC 36 de Châteauroux le 13 février prochain. 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
0: Et il est 7h47. Jacques Tati est à l'honneur ce week-end à Sainte-Sévère. L'histoire est belle entre le cinéaste et ce village de l'Indre qui l'a caché pendant l'occupation. En remerciement, il est venu tourner Jour de fête juste après la guerre. La version restaurée du film sera présentée demain. Une initiative de Jérôme Deschamps, comédien, metteur en scène, ancien directeur de l'Opéra de Paris et réalisateur de cinéma. Il est votre invité ce matin, Irène Prigent.
2: Bonjour Jérôme Deschamps.
3: Bonjour.
2: Alors c'est votre idée, vous qui avez fondé Les Films de mon oncle, la société qui distribue les films de Jacques Tati. Pourquoi un tel hommage? C'est un cinéaste que vous adorez?
3: Ah oui, et puis c'est un cinéaste que j'ai eu la chance de connaître. Et petit, parce qu'il avait épousé la cousine germaine de ma mère. Mmh. Et donc je l'ai vu petit, mais surtout je l'ai vu plus grand quand j'ai commencé à monter des spectacles et qu'il est venu les voir et voir les répétitions. Et c'est un homme absolument passionnant. Et voilà, quand il a fallu, j'ai tenu à ce que son patrimoine, ses films soient restaurés. Mmh. Et là, ce qu'on vient de faire, c'est avec Macha Makeyev, cette restauration en 4K, c'est-à-dire la plus haute définition possible aujourd'hui pour un film. Et on a fait ça à partir du négatif original. Et donc, on verra un jour de fête comme jamais on ne l'a vu. Comme jamais, d'ailleurs, Tati ne l'a vu.
2: Cette version restaurée qui sera projetée ce week-end à Sainte-Sévère, en quoi, du coup, elle est différente de celle qu'on connaît? C'est vraiment cette qualité supérieure à la version originale.
3: Eh bien oui, c'est que vous savez, tout fait des progrès. Le numérique, bien sûr, mais l'argentique aussi. Et on prend soin toujours de faire un report de la dernière restauration numérique. On a fait à partir de l'argentique et on refait une version argentique qui sera la version de référence et avec laquelle on pourra encore progresser sûrement dans les années à venir.
2: Et ce sera donc un film en couleur, hein, c'est bien ça?

0: la version est en noir et blanc, mais elle est magnifique. Mmh. Et c'est quand même le film, ce tournage, qui a lancé la carrière de Jacques Tati. Mmh.
1: Avec cette projection ce week-end à Sainte-Sévère, des jeunes vont sans doute découvrir cette œuvre de Tati. C'est un film qui peut leur parler ?
0: Oui, je pense tout à fait. D'abord parce que c'est extrêmement drôle. Et puis Tati a inventé un comique tout à fait original où il veut toujours bien faire. En l'occurrence, il essaye de distribuer le courrier puisqu'il est facteur. C'est François le facteur. Il essaye de distribuer le courrier à l'américaine. Mm-hmm. Donc de la façon la plus moderne possible, bien évidemment. Il s'y prend pas très bien et c'est extrêmement drôle. Il y a des numéros d'acrobatie, je dirais, des gags, de toute façon, absolument inouïs, oui.
1: C'était un cinéaste, Tati, qui aimait profondément les gens, qui avait de la tendresse aussi pour la ruralité, oui. Pour la campagne. C'est ce regard-là qu'on voit dans Jour de fête.
0: Oui, et c'est pas seulement en fait pour la campagne, c'est pour tout le monde qu'il avait de la tendresse et il voulait qu'on apprenne à observer ce qui se passe et il trouvait qu'il y avait de quoi rire dans le monde. Et donc il était en permanence à l'affût de ce qui pouvait devenir un gag et le retravailler. Mais il aimait bien que ça parte de l'ordinaire, il aimait bien que ce soit pas des comiques qui veulent faire rire à tout prix et des espèces de professionnels du rire. Et il aimait pas ça. Il aimait quand le rire surgissait comme ça de la vie ordinaire et des accidents.
1: Et ça a contribué aussi à amener ce monde-là, ce monde de l'ordinaire à l'écran par la suite.
0: Oui, absolument. Absolument.
1: Et par rapport justement à cette projection demain, les gens seront donc dans l'ambiance à Sainte-Sévère. Ça rajoute quelque chose en plus de pouvoir découvrir Jour de fête dans son écran naturel ?
0: Mais oui, parce qu'il y a des... D'abord, on voit bien Sainte-Sévère dans le film. Et puis, il y a des descendants, des gens ou des petits-enfants qui sont maintenant de très grands-enfants qui ont tourné dans le film. Alors c'est particulièrement émouvant, il y a les familles, parce qu'il a tourné ça vraiment avec les gens du village.
1: Merci.
0: Oui.
1: Ça va être le moment de refermer cette interview, je vous laisse terminer, Jérôme Deschamps.
0: Ah, pardon, et donc c'est quelque chose de très émouvant, et je crois que le village de Sainte-Sévère a quelques raisons d'être fier d'avoir participé à ce chef-d'œuvre du cinéma.
1: Merci beaucoup Jérôme Deschamps. Notez l'horaire projection demain à partir de 20h sur la place du marché de Sainte-Sévère. Merci beaucoup. Au revoir.
0: Merci. Au revoir.
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0: Porque te vas, Jeannette, à 7h57. Ici Beryl, voyage dans le temps de Stéphane Bernet, votre journal de 8h qui arrive.
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0: Et chaque matin avec ICI Berry, c'est Stéphane Bern qui nous raconte l'histoire et qui nous permet de mieux comprendre le monde qui nous entoure. Stéphane, bonjour. Ce matin, on voyage au temps où une guerre va transformer les corps et la médecine.
3: Sur le front de la Première Guerre mondiale, les obus ne tuent pas toujours, mais ils défigurent. En 1914, dès les premiers mois de la guerre, les blessures, notamment au visage, se multiplient. Éclats d'obus, balles, brûlures, des milliers de soldats survivent, mais avec des mâchoires arrachées, des nez détruits, des visages méconnaissables. On estime entre 10 et 15 000 les grands blessés de la face. On les appelle bientôt les gueules cassées.
4: Ma gueule, qu'est-ce qu'elle a, ma gueule ?
3: Face à ces blessures inédites, le médecin doit inventer. Des chirurgiens développent des techniques nouvelles. Greffe de peau, lambeau-cutanée, reconstruction des mâchoires. On tente de redonner un visage, mais aussi une vie sociale. Parmi eux, des pionniers comme Harold Gillis en Grande-Bretagne ou encore Hippolyte Morestin et son service des baveux au Val-de-Grâce. Alors oui, le nom est brutal, mais en temps de guerre, on ne s'embarrasse pas du marketing. Ils posent les bases de la chirurgie réparatrice moderne. Leurs interventions sont longues, complexes, parfois expérimentales. On fabrique aussi des prothèses en métal ou en cuir pour masquer les mutilations les plus graves. Le cuir, le métal, la précision, on n'est pas loin du maroquinier de luxe. Sauf que la cliente, c'est pas Emily in Paris. Après la guerre, ces techniques ne disparaissent pas. Elles évoluent, s'améliorent et donnent naissance à une nouvelle discipline, la chirurgie esthétique. Les progrès, notamment dans l'anesthésie, permettent d'opérer sans utiliser d'éther, de chlorure d'éthyle ou de chloroforme, incompatible avec une chirurgie de la bouche ou de la face. Avant de promettre un visage plus jeune, la chirurgie esthétique a d'abord essayé de rendre un visage tout court.
0: 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Dans un quart d'heure, c'est pas vrai. Votre rendez-vous ICI Berry en Tiernac avec le top départ ce soir pour les vacances scolaires et des escrocs qui nous attendent au tournant sur les routes des vacances.
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0: 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Il est 8h. Première sur l'actu locale, votre journal Irène Prigeon. Ils sont repartis bredouille de Paris hier.
5: Les soutiens de Raymond Miss et Gabriel Thiénot, venus dans la capitale pour la décision de la cour de révision dans cette affaire vieille de plus de 80 ans, avec l'espoir que les chasseurs soient innocentés. Eh bien, ce n'est pas le scénario qui s'est produit. La justice a décidé de rejeter leur requête. Décédés aujourd'hui, les deux chasseurs de l'Indre, autrefois condamnés pour le meurtre d'un garde-chasse en Brenne, restent coupables, même si ça avait été prouvé ces dernières décennies que leurs aveux en garde à vue avaient été obtenus de force. Manon Klein, le président de la Cour de révision, a pris le temps d'expliquer cette décision. Quels sont les arguments des 13 juges qui ont tranché ?
6: Les juges ont bien confirmé l'annulation des aveux, mais pour eux, dans ce dossier, il y a assez d'éléments en dehors de ça pour incriminer Raymond Miss et Gabriel Thiénot. Certes, à l'époque, les enquêteurs n'ont pas exploré toutes les pistes envisageables, mais ils avaient quand même de sérieuses raisons de soupçonner les deux hommes, dit en substance la cour de révision. Plusieurs témoignages confirment une altercation entre le groupe de chasseurs dont faisait partie Miss et Thiénot et le garde-chasse le jour de la disparition. Et il y a aussi l'emploi du temps inexact fourni par l'un des deux suspects lors de sa première audition. La munition retrouvée au domicile, similaire à celle identifiée sur le corps du garde-chasse, elle est menace de mort proférée avant le meurtre par l'un des mis en cause auprès de la femme de la victime, mais aussi le témoignage de l'un des chasseurs du groupe présent ce jour-là. Il a désigné Miss et Thiénot comme les meurtriers. Un témoignage à prendre avec prudence en raison de son faible quotient intellectuel. Il a pu varier en plus de versions, mais ce qu'il a dit a été corroboré par d'autres qui n'ont pas subi de pression des enquêteurs, notent les juges. La cour estime que tout ça est suffisant pour justifier justifier la condamnation des deux chasseurs et rejeter donc la requête présentée par leurs héritiers.
5: Mais pour les héritiers et soutien des deux chasseurs, il n'y a donc plus de recours possible devant la cour de révision. Mais un autre combat se profile pour eux, puisque l'avocat de la fille du garde-chasse tué veut que la trentaine de lieux publics en Berry qui portent les noms de Miss et Thiénot soient dénommés, ce que ne souhaitent pas les défenseurs de Raymond Miss et Gabriel Thiénot. Parmi ces défenseurs, nombreux habitants de l'Indre, en particulier dans le village où a eu lieu le meurtre, Saint-Michel-en-Brenne, l'affaire n'a pas été oubliée là-bas et certains espéraient que les chasseurs soient innocentés, à l'image de ces retraités que vous avez rencontrés Lola Salaman.
7: Le poste radio de cet habitant de Saint-Michel-en-Brenne reste allumé. Pas question de louper une seule information sur l'affaire Miss et Thiénot. Pourtant, dans le village, le sujet est tabou.
8: Moi, si on m'en parle, j'en parle. Mais si on m'en parle pas, j'en parle pas. Mon père, il m'en a parlé beaucoup, mais moi, j'en parle pas. C'est pas un sujet qui ne revient en permanence. C'est vrai, ça fait 80 ans quand même. Parce que tout le monde était copain avec le garde et avec les chasseurs. Alors, chacun dit après sa petite sauce, quoi.
7: Lui, en tout cas, a choisi son camp. Il regrette la décision de la cour de révision.
8: On espérait fort, oui. C'est une déception, oui. Ça aboutit à rien, quoi.
7: La famille du garde-chasse tué vient de demander à ce que les rues Miss et Thiénot du département soient débaptisées. Une requête que l'homme de 84 ans a bien du mal à comprendre.
8: Ils peuvent les laisser, parce qu'ils ont marqué l'histoire, quand même. Ça fait 80 ans. Ils ont quand même marqué l'histoire. Tout en plaidant leur innocence.
7: Son épouse acquiesce juste à côté de lui.
9: Je vois pas pourquoi qu'il leur enlèverait le nom d'ailleurs, hein ? Ça n'a pas changé la face du monde, je pense pas.
7: Les deux habitants font tous deux partie du comité de soutien Miss et Thiénot, un comité qui n'est pas pour autant mis en sommeil. Son président le confie, on baisse pas les bras.
5: Un combat à venir cette fois devant la justice administrative au sujet de ces noms de rue Miss et Thiénot.
0: Et dans l'Indre toujours, la Confédération paysanne alerte la préfète face à la sécheresse.
5: Dans une lettre ouverte, le syndicat agricole dénonce une inaction de l'État et demande l'interdiction du broyage des pailles, comme c'est le cas en Creuse, et ce afin de préserver la ressource fourragère. Dans le Cher, c'est la ressource en eau qui inquiète surtout les autorités. La préfecture parle d'une situation de crise au niveau de certains cours d'eau, l'Indre amont et l'Arnon amont, et d'une situation d'alerte renforcée pour les bassins de la Petite Sauldre, du Cher, de l'Arnon aval, de l'Auron, de l'Airain, des Rampennes et désormais du bassin du Fourzon. Des cours d'eau qui s'assèchent, tout comme la végétation. Dans une prairie agricole hier à Marseille, non loin de Saint-Amand-Montrond, un feu d'herbe sèche et de chaume a mobilisé une vingtaine de pompiers. Incendie qui s'était propagé à d'autres parcelles. Le Cher comme l'Indre sont toujours placés en vigilance jaune pour le risque de feu par Météo France. 6 départements du sud de la France sont en rouge. Plusieurs incendies font rage en ce moment, dans l'Aude notamment et dans les Pyrénées.
0: 8h04, les grandes vacances, c'est pour ce premier week-end de départ. Il faudra prendre son bal en patience sur les routes.
5: Trafic chargé en perspective, notamment sur l'autoroute A20 qui traverse le Berry du nord au sud. L'Indre et le Cher sont en orange sur la carte de Bison Futé dans le sens des départs et des retours. Si vous rouliez hier à Châteauroux, avenue de Blois, en début d'après-midi, vous avez peut-être aperçu des flammes. Un transformateur EDF s'est embrasé dans le quartier Vaugirard. Pas de gros dégâts, mais le gaz, l'électricité des bâtiments voisins a été coupé pendant l'intervention des pompiers. Tout est rapidement revenu à la normale. Dans le parc Balzan, avenue François Mitterrand, on va pouvoir sortir les nappes de pique-nique. Les marchés gourmands du Berry réinstallent leur stand dès 19h ce soir, avant de revenir les deux prochains vendredis avec plein de produits locaux à découvrir.
0: Et en pleine Coupe du Monde de football, un magasin à Bourges met aux enchères une carte Panini de Lionel Messi.
5: La star de l'équipe d'Argentine qui affrontera le Cap-Vert la nuit prochaine en 16e de finale. La boutique Octopus Game, rue Mirbeau, spécialisée dans les cartes à collectionner, détient pour le moment cette carte unique, dont le prix risque bien de s'envoler avec ses enchères d'une semaine en ligne sur la plateforme eBay dès cette nuit. Michel Benoît, les propriétaires de la boutique Berruyère, espèrent en obtenir 70 000.
10: La dernière carte Panini comparable de Lionel Messi a été adjugée à plus de 40 000 euros. Laure et Steve espèrent que l'engouement suscité par la Coupe du Monde fera s'envoler les enchères pour cette carte unique au monde.
11: Celle-ci, c'est une swirl, donc avec un effet de vague. Et ce qui fait son aspect unique, c'est qu'effectivement, vous avez sur le côté gravé, marqué « One of One ».
10: Le couple a investi plusieurs dizaines de milliers d'euros pour acheter des lots Panini il y a quelques mois. Bien leur en a pris, car ce n'est pas la seule carte de valeur qu'ils ont raflée. Cyril Frionnet, Community Manager d'Octopus Game.
12: C'était aux enchères, donc au plus offrant, et nous, on a eu la chance d'avoir régulièrement celle du PSG. En fait, elle est tombée, voilà quoi. Par exemple, pour Hakimi, qu'on a eu également en One of One, ce jour-là, sur une case donc de 10-12 boîtes, on a eu 4 One of One dans la même case. J'ai eu 2 de Marseille, une de Lens et une du PSG. Donc c'était improbable. Donc, bon, on est un peu content quand même. Parce qu'il n'y en a qu'une seule au monde et vous êtes le seul à l'avoir.
10: Mais acheter des cartes à de tels prix, est-ce vraiment raisonnable?
11: Comme je le dis souvent, c'est plus intéressant qu'un livret A. Vu le parcours de Lionel Messi, c'est comme Zidane, Platini, enfin des grands joueurs Pelé, ça restera des joueurs de légende.
10: Les enchères durent 7 jours.
5: Et pour le moment, durant toute la durée des enchères, la carte est conservée dans un coffre à la banque.
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5: La météo, Simon, et un ciel bien dégagé aujourd'hui.
0: Ah bah c'est ce qu'on peut dire, c'est ce qu'on peut voir également dans le ciel du Berry actuellement, avec certes quelques nuages, mais beaucoup moins présents qu'hier. Et des températures qui vont très rapidement augmenter, puisqu'on va dépasser les 30 degrés presque partout dans l'Indre et dans le Cher cet après-midi. Ce matin, c'est toujours un petit peu frais, hein, 18 degrés à Saint-Germain-du-Puy, 16 degrés, 17 degrés même à Reuilly, 16 degrés à Dun-sur-Auron, avec des éclaircies bien, bien, bien plus présentes que ces derniers jours.
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0: Vous écoutez Ici Berry, Daniel Balavoine et Laziza à 8h08.

0: Daniel Balavoine, la CISA à 8h12. Amy MacDonald vous accompagne avant 8h30. This is the life. Séance d'Eddie Mitchell. Bon réveil.
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0: Vous qui passez l'été avec votre radio locale Ici Berry, bienvenue à vous qui nous rejoignez ce matin pour votre dose d'actu locale, de musique et de bonne humeur. Et tout cet été, je vous propose de vous plonger à 8h20 dans une histoire centenaire, riche d'histoire, avec un petit mais aussi et surtout un grand H, celle du barrage d'Aiguzon. Son centenaire, le vrai, c'était il y a tout juste un mois. Il y a tout un tas de choses à raconter autour de ce magnifique barrage, sur sa construction, sur sa mise en place, sur sa mise en eau, et sur le travail également des ingénieurs de l'époque, et c'est ce qui va nous intéresser tout à l'heure à 8h20.
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0: 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Vous écoutez Ici Berry 8h13.
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0: C'est pas vrai, votre rendez-vous anti-arnaque Ici Berry avec vous, Drazo. Et top départ ce soir des vacances scolaires avec déjà pas mal de monde attendu sur les routes et des escrocs qui nous attendent au tournant.
9: Est-ce que vous connaissez l'arnaque aux pneus crevés? Elle a fait pas mal de victimes l'été dernier, donc prenons les devants, comme ça vous ne vous ferez pas piéger. Vous êtes sur la route des vacances, une voiture vous double et le conducteur vous fait des grands signes. Il vous dit qu'il y a un problème avec votre roue arrière. Inquiet, vous vous rangez sur le côté, l'autre voiture s'arrête aussi et pendant que vous partez ausculter votre pneu, une personne est en embuscade, elle profite que vous ne regardez pas pour piquer tout ce qu'elle peut piquer dans votre voiture, sac, argent, téléphone. Les vacances commencent très mal.
0: Est-ce que ce piège existe uniquement sur autoroute?
9: Non, pas forcément. Il y a pas mal de signalements aussi à la sortie des parkings de supermarchés ou des stations-service. Et là, les victimes sont surtout des personnes seules et des personnes âgées. Vous prenez le volant, votre voiture se comporte un peu bizarrement. Vous vous arrêtez, le pneu a l'air crevé. Et là, comme par hasard, un monsieur fort serviable propose de vous aider. En fait, c'est lui qui a dégonflé votre pneu pendant que vous faisiez le plein ou que vous faisiez les courses. Vous voilà donc très occupé avec le cric et la roue de secours. Et lui, le monsieur ou son complice d'ailleurs, a tout le temps de dévaliser votre voiture. Attention parce que parfois l'escroc va jusqu'à repérer en amont votre code de carte bleue. Il vous espionne quand vous êtes à la caisse. Comme ça, il peut tout de suite utiliser votre carte au distributeur une fois qu'il l'aura volée. Donc faites opposition à votre carte dès que vous voyez qu'elle a disparu.
0: Audrazo, c'est pas vrai, à 8h16, ici.arnaque@radiofrance.com si vous pensez être vous aussi victime d'une arnaque. La météo jusqu'à 30 degrés cet après-midi, entre 15 et 17 degrés ce matin. C'est l'été dans le Berry, et Amy MacDonald dans les oreilles. Merci d'écouter Ici Berry.

0: Annie MacDonald et This is the Life à 8h19. Vous écoutez Sibérie, on joue ensemble. Sur cette magnifique plage de Sibérie, pleine de sable blanc. Bonjour Dominique.
1: Bonjour.
0: Adéole, comment ça va ce matin? Que dit le ciel?
1: Bon, écoutez, ça va. Ça fait un petit peu de vent, on est bien.
0: Ouais, on est au frais depuis quelques jours. C'est vrai que ça fait du bien. On en profite avant le retour des.
1: On va en profiter, oui.
0: Alors, potentiellement, des fortes chaleurs, parce qu'on ne sait pas trop. On dit le nord, le sud, ouais. Mais en fait, ils sont bien beaux la météo de nous dire le nord, le sud, mais comment on fait quand on est au milieu? C'est toujours le problème. En tout cas, Dominique, il fait toujours beau et il fait toujours bon. La plage Sibérie, les cabines de plage qui vous attendent. Est-ce que vous avez un numéro fétiche que vous souhaitez ouvrir?
1: Non, pas vraiment.
0: D'accord.
1: Je vais prendre le 50.
0: Au hasard, 50. On va loin, voilà. Très très loin dans ces cabines de plage. La 50 est juste là. On y va. Justement, alors déjà c'est gagné, Dominique, félicitations. On parlait des fortes chaleurs qui reviennent. Moi je vous propose d'aller chercher à la fois de l'ombre et un petit peu d'eau, puisque ce sont des invitations famille pour le Family Park à Sorigny que vous remportez, Dominique.
1: Eh bien écoutez, je vous remercie beaucoup.
0: Bah écoutez, tout le plaisir est pour nous, Family Park à Sorigny, avec les attractions aquatiques, les autres attractions, et puis aussi des espaces ombragés pour profiter d'un petit peu de fraîcheur, ça fait du bien.
1: Eh bien écoutez, je vous remercie beaucoup, merci Sibérie.
0: Eh bien merci à vous Dominique, bel été à l'écoute d'Sibérie, à bientôt.
1: Au revoir.
0: Au revoir.
1: Bonne journée.
0: Bonne journée à vous.
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0: Les 100 ans du barrage des Gusons, on s'intéresse au travail des ingénieurs ce matin.
3: Aujourd'hui, réfléchir l'ingénierie d'une construction aussi importante qu'un barrage passe par des outils numériques ultra modernes et peut-être même par un peu d'intelligence artificielle. À l'époque, ce n'était pas le cas du tout. Bien au contraire, on travaille à l'ancienne avec des instruments d'époque que sont le papier et le dessin dont on peut encore trouver des traces. Observé par Jean-Paul Thibaudeau, notre spécialiste de l'histoire locale.
4: Et aux archives départementales à Châteauroux, on peut voir, notamment dans les séries 1074W, les feuilles de calcul des ingénieurs. Honnêtement, j'ai rien compris, mais c'est quelque chose de surréaliste, d'extraordinaire. C'est des feuilles et des feuilles entières de calcul. On leur demande de vérifier les résistances du béton à la pression, au cisaillement. Et à chaque fois, c'est des méthodes de calcul différentes. Qui fait d'ailleurs que certainement, le barrage des Gusons a été surdimensionné parce que les contrôles imposaient aux ingénieurs créateurs, en quelque sorte, des normes de plus en plus difficile.
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3: Ce projet, ce chantier d'envergure, a duré dans le temps, s'est étalé sur presque deux décennies entre sa réflexion et sa conception. Et forcément, les méthodes ont évolué, elles aussi, avec leur temps. C'est un chantier en constante évolution, comme nous le détaille Jean-Paul Thibaudeau.
4: C'était un travail de tous les instants et d'ailleurs sur la durée. C'est-à-dire que les projets du Grand Barrage, on va dire, datent de la fin de la guerre de 14-18, mais on est sûr, véritablement, des résultats sur les plans et sur les résultats des calculs en 1920-1921. Et on sent des hésitations, des différences d'orientation. Les ingénieurs contrôlent que l'État dépêche et leur demande, comme le Hochu et Richard, de venir chez nous pour contrôler le barrage. Eux-mêmes, parfois, dans leurs rapports qu'on trouve aux archives, ils sont pas tendres. Ils disent, mais attendez, est-ce que vous avez pensé à ça? Mais dans vos calculs, est-ce que vous avez tenu compte de cette variable? On sent qu'il y a une espèce de compétition, en quelque sorte, entre les ingénieurs de Chagnaud, qui sont vraiment à la pointe du progrès, mais aussi ces ingénieurs contrôle qui ne laissent rien. Donc il y a une espèce de compétition, mais en fait salutaire, qui les amène à aller jusqu'au bout de leurs possibilités théoriques et aussi de compétences techniques.
3: Forcément, cette période de guerre et d'après-guerre amène chacune et chacun à vouloir montrer les muscles, à vouloir prouver et montrer sa puissance et ses avancées technologiques au monde. Et ce barrage des Gusons ne dérogera pas à cette réalité de l'époque.

0: La dernière séance, Eddy Mitchell. Vous êtes à l'écoute d'ici Berry, l'actu locale de retour dans 3 minutes.
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4: Il est 8h29 et vous écoutez ici Berry, c'est une demi-heure bien sportive qui vous attend pour terminer votre ici matin, votre 6h-9h ici Berry avec tout d'abord Nordine Atab. Où en est-il ce matin? C'est notre fil rouge ici Berry de notre première semaine de l'été. Notre marcheur qui traverse la France du nord au sud au gré de ses rencontres. Il est parti du Berry lundi, on le suit dans son étape direction Clermont-Ferrand. Il devrait arriver d'ici demain. Dans 10 minutes, il nous raconte sa journée, celle d'hier, celle d'aujourd'hui. Où est-ce qu'on peut le retrouver? Où est-ce qu'on peut le rejoindre pour l'aider à avancer. Et puis vous allez pouvoir visiter les bâtiments de Bourges, les monuments et les autres bâtiments d'ailleurs, d'une manière inédite, puisque vous allez pouvoir rentrer dedans à vélo. C'est le principe du vélo tour de Bourges qui se déroule après-demain, le 5 juillet prochain, avec notamment la patinoire de Bourges, le musée du train que vous allez pouvoir visiter en pédalant. Baptiste Thévenot est mon invité ce matin à 8h48. Ici Berry, vendredi 3 juillet, aujourd'hui il est bientôt 8h30 à la une de l'info d'ici, Irène Prigent.
5: On va parler de cette école, de la disparition d'une école dans le Cher, celle de Bessé-le-Fromental. Il n'y a plus assez d'élèves inscrits dans le village, l'établissement va donc fermer définitivement ses grilles ce soir. On en parle juste après le tour de l'actu national et international. Le 90 secondes avec vous Cyril Ardo-Redon.
6: Un nouveau bilan de la canicule en France. La mortalité a augmenté de 30% lors de la semaine de forte chaleur. C'est même plus 60% en région parisienne. Santé publique France évoque 2025 décès supplémentaires par rapport à la semaine précédente. Un chiffre certainement sous-estimé selon l'agence. 3000 personnes évacuées dans les Pyrénées-Orientales en raison d'un incendie désormais fixé à Sainte-Marie-la-Mer et à Canet-en-Roussillon. La circulation temporairement coupée sur l'A9 dans le Gard suite à un autre feu. 900 hectares parcourus par les flammes dans l'Aude. Le ministre de l'Intérieur, Laurent Nunez, est d'ailleurs attendu sur place cet après-midi. C'est un texte qui doit répondre à la colère des agriculteurs. Le Sénat a adopté dans la nuit le projet de loi d'urgence agricole. Des articles assouplissent des contraintes environnementales ou réintroduisent certains pesticides. Il y a de grandes différences avec le texte voté par l'Assemblée nationale. Députés et sénateurs devront se mettre d'accord en commission mixte paritaire. De nouvelles femmes accusent Patrick Bruel. 3 plaintes supplémentaires pour viol et agression sexuelle déposée à l'encontre du chanteur. Il est déjà mis en examen dans 4 affaires. Fin du mondial de foot pour l'Algérie, battue ce matin 2-0 par la Suisse. On connaît par ailleurs une nouvelle affiche des huitièmes de finale. Ce sera Espagne-Portugal après leurs victoires respectives dans la nuit contre l'Autriche et la Croatie. Et puis du monde sur les routes pour ce premier week-end de départ en vacances. C'est orange aujourd'hui dans le sens des départs. Rouge pour le quart nord-est selon Bison Futé. Prévision complète à retrouver sur ici.fr.
5: Cyril Ardo-Redon pour le 90 secondes. L'info d'ici, ce matin, c'est l'âme de tout un village qui s'apprête à disparaître dans une commune du Cher, à Bessé-le-Fromental, près de Saint-Amand-Montrond. À la fin de ce dernier jour d'école, ce soir, les enfants diront non pas au revoir, mais adieu à leur maîtresse. À la rentrée, ils devront aller dans un autre établissement. Par manque d'élèves, l'école va fermer définitivement ses grilles. Et ça fait tout drôle aux habitants du village, Michel Benoît.
7: Le tableau numérique est déjà éteint. Sous le préau, la table de ping-pong est repliée. L'école paraît déjà bien morte au grand dam de ce voisin.
8: C'est une partie de la vie du village qui s'en va. On entendait la cloche et les enfants en récréation. Et la maîtresse de temps en temps piquait une petite soufflante, mais ça faisait du bien. C'est pas rentable, et on ferme.
7: Cette riveraine n'est pas de cet avis.
9: Je comprends tout à fait la décision. Pour les enfants, pour le bien-être des enfants même.
7: De trop petits effectifs qui ne permettent pas de préparer les gamins à leur vie future. Un faux argument pour l'adjointe au maire. Jocelyne Mars, fervente partisane des écoles multiniveaux.
10: Je suis persuadée qu'ils ont les mêmes chances, même si c'est pas ce qui se dit au niveau de l'éducation nationale, qu'on ait d'autres enfants qui ont fait aussi leur scolarité, ils ont des masters.
7: Seulement 7 élèves scolarisés, alors qu'on compte près de 25 enfants dans le village, mais ils vont à l'école ailleurs. Le maire Aurélien Dequitte estime avoir été mis devant le fait accompli par l'éducation nationale.
11: Même si on maintient une école ouverte, on n'a pas d'enseignante à mettre dedans. Les parents travaillent à l'extérieur, les nourrices sont aussi souvent à l'extérieur, et ce qui fait que les enfants sont répartis sur les communes à l'extérieur, et puis plus le temps passe, voilà, nos effectifs diminuent.
7: L'AESH sera licenciée en septembre. Les enfants iront à l'école à Charenton-du-Cher. Un bus passera les prendre chaque matin.
5: Le reportage de Michel Benoît sur cette école qui ferme à Bessé-le-Fromental à retrouver aussi sur ici.fr. À la une de l'actualité ce matin, la douche froide pour les défenseurs de Miss-Etienneau. La cour d'appel de révision a tranché hier en confirmant la culpabilité des chasseurs Raymond Miss et Gabriel Thiénot dans le meurtre d'un garde-chasse il y a 80 ans dans l'Indre. La fin d'un long combat, une vraie déception pour leurs héritiers et ceux qui luttaient pour faire reconnaître leur innocence auprès de la justice. Mais peut-être une nouvelle bataille se profile autour des rues baptisées en leur nom, Miss-Etienneau dans le Berry. Seront-elles dénommées ? On en parle à 9h.
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5: Il va faire beau, hein, comme hier.
6: Toujours, avec des températures jusqu'à 30 degrés cet après-midi, 31 même, dans le sud du Cher. Ce matin, on est déjà 18 degrés à Luant, 17 degrés à Néronde. Un vendredi splendide, totalement sec, avec un temps lumineux et chaud, et qui va continuer de grimper comme ça tout ce week-end et jusqu'à la semaine prochaine. Phil Collins, Philippe Bailey, Easy Lover, pour démarrer la journée à 8h34. Bienvenue.

0: Easy Lover, c'est Phil Collins, c'est Philippe Bailey à 8h39. Merci d'avoir choisi Sibérie. Le tout dernier titre de Céline Dion qui est sorti aujourd'hui avant 9h. Bonjour, pardon, merci. 8h39.
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0: 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Valère Coréard, par ici les économies. On va parler réparation ce matin dans moins de 10 minutes.
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0: 8h40, comme chaque matin de cette semaine, on prend des nouvelles de Nordinatab qui traverse la France du nord au sud en passant par les locales du réseau ici. Il est parti d'Issibérie lundi matin pour rejoindre ici, pays d'Auvergne, à Clermont-Ferrand. Bonjour Nordine.
3: Bonjour Simon, ça va bien?
0: Mais très bien, et vous?
3: Oui, ça va, merci.
0: Après cette belle semaine de marche à la fraîche avec les températures qui commencent à remonter tranquillement, où est-ce que vous êtes, tiens, ce matin?
3: Alors là, je pars de Pionsat et je vais direction Saint-Georges-de-Monts.
0: On est donc chez nos voisins. Alors, je situe pas du tout où c'est. Hein, je vous le dis tout de suite.
3: Alors, c'est Puy-de-Dôme.
0: D'accord.
3: Puy-de-Dôme et normalement, je vais aller voir les méandres de Cueil, la Sioule, voilà.
0: Comment s'est passé le trajet hier? Est-ce que vous avez fait des belles rencontres?
3: Très chaudement. Alors, des petites rencontres, voilà. Mais ce matin, je démarre de Pionsat et je suis dans le centre de rééducation de Pionsat, un endroit perdu et d'un seul coup, un lieu magnifique justement pour pouvoir recréer du mouvement dans la vie des gens. Donc là, j'attends la direction pour que je puisse gagner quelques kilomètres avec des personnes qui voudraient bien marcher avec moi durant leur séance de rééducation.
0: C'est ça, parce que il ne s'agit pas d'être très sportif, un peu sportif pour pouvoir vous aider, pour pouvoir vous suivre. L'idée, c'est justement le mouvement dans son plus simple geste.
3: Exactement, l'idée c'est vraiment de mettre en avant le mouvement, les bienfaits de l'activité physique et peu importe l'âge ou la situation, c'est-à-dire qu'aujourd'hui il y a des gens là où je suis qui sortent d'un accident ou autre et l'idée c'est de montrer que chaque pas compte et peu importe le moment.
0: Nordinatab qui traverse la France du nord au sud, arrivé à Clermont-Ferrand, prévu d'ici demain. Merci beaucoup d'avoir été avec nous et on continue de prendre
3: merci.
0: De vos nouvelles.
3: Bonne journée. Au revoir.
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0: Bonjour Valère Coréard, ici Berry, 8h43. Chaque matin, vous nous aidez à faire des économies, un bon plan pour notre pouvoir d'achat. Et aujourd'hui, vous vouliez parler réparation.
6: Vous imaginez bien qu'en ce qui concerne le coût, déjà, c'est un vrai bon plan. Une fois qu'on a dit ça, et si vous êtes au même niveau de bricolage que moi, vous vous dites, oui, je suis d'accord, mais enfin, ça c'est pour les autres. Et vous vous dites sans doute aussi, je ne vais pas faire appel à un pro pour réparer tel ou tel objet qui ne vaut pas si cher que ça. La réparation va me coûter plus cher que le remplacement. C'est là que j'ai peut-être une solution pour vous. Est-ce que vous êtes au clair avec ce qu'on appelle le bonus réparation? Une subvention de l'État pour participer à la réparation d'un de vos objets du quotidien.
0: Ce bonus réparation concerne vraiment tous les objets du quotidien?
6: Non, pas tous, je vais pas non plus exagérer, mais enfin quand même un certain nombre, hein, comme un téléviseur, une machine à laver le linge, un vélo, un téléphone portable ou encore un aspirateur et même vos vêtements. Dans les faits, le bonus va varier, son montant je veux dire, en fonction du type d'objet, ça peut être 15 euros, ça peut aussi être 60 euros, mais ce qui est intéressant, c'est que ce bonus va être directement déduit de la facture que vous devriez payer aux professionnels agréés. Bonusreparation.org pour en savoir plus sur ce dispositif. Et puis un petit conseil au passage, ne vous dites pas à l'avance si un objet est réparable ou non, justement quand on n'est pas très bricolo, on ne sait pas. Parfois on peut avoir de belles surprises quand on le met entre les mains d'un vrai professionnel. Est-ce que vous avez déjà testé ce bonus réparation? Vous en pensez quoi? Voici mon mail, parisilleséconomies@radiofrance.com.
0: Merci Valère Coréard. Céline Dion, 8h44.

0: Bonjour, pardon, merci. Céline Dion, bienvenue, au revoir, bel été. Berry Express à 8h47.
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0: Avec le Vélo Tour de Bourges, c'est la deuxième édition qui se déroule après-demain. Visitez les monuments berruyers, pas comme d'habitude. Avec Baptiste Thévenot, son organisateur, qui est mon invité. Bonjour.
2: Bonjour.
0: Le Vélo Tour à Bourges le 5 juillet prochain, c'est ce droit un peu exceptionnel de franchir des portes normalement interdites à vélo. Quand on regarde la carte, on voit que les cyclistes vont pouvoir rouler au beau milieu de la patinoire de Bourges, traverser le musée du train et des équipages militaires. Est-ce que c'est ce décalage total qui fait le succès de l'événement?
2: Oui, exactement. Donc, ce sera la deuxième édition à Bourges cette année. C'est un événement qui connaît un succès depuis une vingtaine d'années en France et en centre-Val de Loire, puisqu'on a déjà des éditions à Orléans et Tours depuis quelques années qui rassemblent des milliers de vélos. Et sur Bourges, donc, c'est tout nouveau. Ce sera notre deuxième édition. Effectivement, le succès, c'est pédaler dans des lieux qui sont habituellement interdits au public et interdits à la pratique du vélo.
0: Ça, c'est le succès pour ceux qui vont y participer, mais j'imagine qu'il y a une préparation totale, notamment quand on voit que le parcours passe par l'intérieur du centre de secours principal des donjons. Aller toquer chez les pompiers en leur disant « on va faire passer des centaines de cyclistes chez vous dimanche », ça demande des semaines, des mois de préparation finalement pour que tout soit sécurisé et millimétré.
2: C'est ça, l'organisation d'un vélo tour, c'est à peu près 6 mois de travail, de coordination avec la ville qui nous accueille, la collectivité qui nous accueille, et puis ensuite, vous l'avez très bien dit, on va toquer à la porte d'une trentaine, une quarantaine de lieux. Il y a la moitié qui va nous dire oui, pourquoi pas, et l'autre moitié qui va nous dire non parce qu'ils ont des raisons de le faire, c'est-à-dire que soit ils sont pas ouverts le dimanche, soit c'est trop étroit pour aller chez eux, soit ils ont des escaliers, du coup ça passe pas en vélo. Et puis après, c'est notre travail de négocier, ouvrir ces lieux, et ensuite de les mettre sur une carte et de les relier avec un parcours qui est sécurisé, agréable et qui emprunte le plus possible de pistes cyclables et de voies cyclables existantes.
0: Oui, parce que j'imagine que chaque année, il y a des satisfactions de découvrir des nouveaux lieux, des déceptions aussi de voir des lieux qui ne s'ouvrent pas aux cyclistes. Et j'imagine que tous les ans, enfin ça fait que 2 ans, mais tous les ans, vous essayez de revenir vers des lieux un petit peu insolites, exceptionnels à Bourges, ouais. Et jusqu'à ce qu'ils disent oui en fait.
2: Oui, c'est ça. En fait, la plus grande difficulté sur Vélotour, c'est que le parcours change chaque année. Pourquoi? Parce que on souhaite que les gens reviennent et donc qu'il n'y ait pas de lassitude. Donc l'important, c'est de changer le parcours et donc de le renouveler et donc d'aller toquer chez de nouveaux lieux. Alors à Bourges, on a la chance que ce soit que la deuxième édition, donc le parcours là cette année est 100% nouveau. Par contre, sur Orléans et Tours, bah comme on y est depuis une quinzaine d'années, effectivement, on revient, on refait les mêmes parcours qu'on a pu faire il y a 10 ans, parce que il y a pas de nouveaux lieux exceptionnels qui ouvrent tous les ans non plus. Mais sur Bourges, la chance qu'on a, c'est qu'effectivement là cette année, il est tout nouveau.
0: Il y a la balade insolite, il y a le message de fond aussi, remettre les berrichons sur une selle, dans la bonne humeur, espérer peut-être un déclic pour les mobilités douces.

0: Parcours entre 19 km et une petite boucle optionnelle supplémentaire de 3,5 km. On retrouve toutes les informations sur le site internet du Vélo Tour. Baptiste Thévenot, merci de nous en avoir parlé ce matin et bonne journée.
1: Merci à vous, bonne journée.
0: 8h51, bienvenue chez vous, votre magazine Isibérie de la vie quotidienne, 9h midi avec Margot de Rocco et les conseils du docteur Gérald Kierzek pour passer un été en pleine forme. C'est dans les 10 prochaines minutes après Francis Cabrel.

0: La Dame de Haute-Savoie, Francis Cabrel à 8h54. Votre magazine de la vie quotidienne ici, Berry, bienvenue chez vous. 9h30, Margot de Rocco, bonjour.
1: Bonjour Simon, bonjour à tous.
0: Avant de s'intéresser au programme, on va passer un été en pleine forme avec les conseils du docteur Gérald Kierzek, les conseils santé pour passer un bel été. Bonjour docteur, ce matin, comment on évite de gâcher son été avec les allergies?
2: Bonjour à toutes et à tous. Les allergies au pollen peuvent gâcher la vie de nombreux vacanciers parce que non, le pollen ne disparaît pas après le printemps. En été, ce sont les graminées, les herbes folles, les champs, les pelouses qui nous bombardent. Résultat, on éternue, on a les yeux qui piquent, le nez qui coule, bref, le rhume des foins. C'est pas très glamour pour un apéro ou sur la terrasse, mais rassurez-vous, j'ai quelques solutions anti-atchoum faciles à mettre en place. Première astuce, c'est surveiller le risque pollinique. Bah oui, avant de sortir, jetez un œil sur les applications ou les sites comme france-pollen.fr. Il y a des indices en vert, en orange ou en rouge. Si c'est en rouge, bah vous allez un peu adapter votre journée. Et les jours de vent ou d'orage, évitez les activités en extérieur. L'orage va faire éclater les grains de pollen en micro-particules et ça va être encore plus allergisant. Deuxième astuce, protégez-vous intelligemment. Le masque, bah oui, c'est possible. Un masque chirurgical, ça peut très bien filtrer le pollen quand c'est vraiment dans une période rouge. C'est un peu étrange en été, mais pour tondre la pelouse ou jardiner, ça peut être très intéressant. Les lunettes de soleil larges qui protègent vos yeux et du pollen volant en particulier qui va venir se déposer. Et puis le chapeau à large bord aussi, ça empêche les grains de se déposer dans vos cheveux. Et petite astuce toute simple à l'extérieur, mettez un baume à lèvres autour des narines. Ça piège une partie du pollen avant qu'il ne rentre dans le nez. Troisième astuce, on gère son intérieur comme une forteresse. Le matin, ses fenêtres grandes ouvertes, aérées plutôt très tôt, avant 8h, et tard le soir, quand le pollen retombe. Et si vous avez la climatisation, mettez en mode recyclage de l'air. Et n'oubliez pas aussi la petite douche rituelle quand vous rentrez de la promenade, douche immédiate et lavage des cheveux.
0: Et côté traitement, on peut prendre quelque chose?
2: Côté traitement, ce qui marche vraiment sont les antihistaminiques en comprimé de deuxième génération. Ça fait pas dormir, on n'est pas somnolent. C'est à prendre en continu pendant la saison et pas seulement quand ça va mal. On peut utiliser des corticostéroïdes en spray aussi, c'est

0: très efficace pour le nez quand ça coule ou quand c'est bouché. Ça met 2-3 jours à agir, donc commencez avant la crise. Et puis, il y a les colliers anti-allergiques pour les yeux rouges et les yeux qui grattent. Demandez conseil à votre pharmacien. Et surtout, ne mélangez pas tout sans avis médical. Puis, il y a des remèdes naturels. Le lavage du nez au sérum physiologique, ça marche très bien matin et soir, par exemple. La phytothérapie, ça peut fonctionner aussi. Et ce qu'il faut pas faire, c'est rester enfermé tout l'été. On va pas se priver de vivre. Faut pas attendre que ça passe tout seul parce que ça peut s'aggraver en asthme aussi. Et puis, faut pas prendre des sirops contre la toux parce que la plupart contiennent des molécules peu efficaces contre l'allergie. Allez, bon été, bonne santé, à l'écoute d'ici, bien sûr.
1: Merci, docteur Alain Dier, pour de nouveaux conseils santé. Bienvenue chez vous. 9h, le programme, Margot.
2: À partir de 9h, on va parler de notre patrimoine avec Hubert Morin. Il fait partie des vieilles maisons de France. Voilà, donc il repère un petit peu tous ces jolis bâtiments. Et puis, à partir de 10h, bah, avec l'été qui arrive, des fois, on peut ressentir un petit peu, vous savez, les jambes lourdes.
1: Ah ouais, ah oui, bah oui.
2: C'est hyper désagréable. Ou c'est pareil, les mains. Oh. Les mains qui gonflent, là, on a du mal à les refermer. Enfin, c'est vraiment hyper désagréable. Et du coup, on sera avec Jennifer Doucet. Elle est naturopathe. Elle va nous parler un petit peu de, bah, des huiles essentielles qui peuvent potentiellement nous aider. Vous avez mal aux mains?
1: Non, pas du tout.
2: Ah, d'accord. Je vous voyais, vous gratouillez les mains.
1: Non, non, c'est un tic. Je me frotte les mains tout le temps. Vous le remarquez que maintenant. Hein. Ça fait quoi? Ça fait quoi? Non,
2: je vous regarde plus, désolée.
1: Ah, si vous m'avez déjà regardé.
2: Oh, le pauvre. Bah, je vous regarde maintenant. Mieux vaut tard que jamais, finalement.
1: Exactement.
2: Juste avant vos vacances.
1: Oui, parce que la partie de lundi, c'est Antoine Bally qui va avoir le plaisir de vous accompagner pendant une grande partie de l'été entre 6h et 9h. Moi, je vous souhaite un bel été, de belles vacances et je vous dis à bientôt.
2: Oui, à bientôt.
1: Ciao.
2: Ciao.
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3: Et à partir de 9h, nous serons donc avec Hubert Morin de l'association Les Vieilles Maisons de France. À partir de 10h, Jennifer Doucet de La Vie Claire sera avec nous, naturopathe, pour nous aider un petit peu à supporter l'été. On n'oublie pas non plus la cabine de plage, ici Berry, à partir de 11h.
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3: Je vous souhaite une très belle journée avec Ici Berry, votre radio locale, il est 9h. Ici Berry, première radio sur l'info. Le journal vous est présenté par Irène Prigent. Irène, bonjour.
4: Bonjour Margot, bonjour à tous.
3: Ils ne seront pas réhabilités.
4: Raymond Miss et Gabriel Thiénot restent coupables du meurtre du garde-chasse Louis Boitard en Brenne en 1946. Il n'y a pas eu d'erreur judiciaire. C'est ce qu'a estimé hier la cour de révision à Paris. Dans cette affaire vieille de 80 ans, les deux chasseurs avaient à l'époque avoué sous la contrainte pendant leur garde à vue, avant de clamer ensuite leur innocence. Mais jamais elle ne sera reconnue par la justice, même après ce procès en révision. Maintenant, il n'y a plus de recours possible devant cette instance, mais un autre combat se profile autour des noms de rue baptisés Miss et Thiénot dans le Berry. L'avocat de la fille du garde-chasse, tu veux que ces rues soient dénommées. Son associée Clémentine Vernier explique pourquoi.
5: Nous attendions effectivement cette décision. Il est important, et c'est ce que j'expliquais, de bien comprendre que pour notre cliente, âgée maintenant de 85 ans, il est extrêmement difficile de voir et de passer dans ces rues à la gloire de Miss et Thiénot. Cette demande est parfaitement légitime, dans la mesure où le fait que des rues soient baptisées de cette manière-là est contraire à l'ordre public et désormais à une décision de justice.
4: Un combat à venir devant la justice administrative. Maître Pierre-Emmanuel Blard, l'un des avocats du comité de défense Miss et Thiénot, est surpris.
6: D'accord, mais est-ce que sa cliente lui a demandé de contester les noms des places? Ça faudra le voir également. Mon confrère fera ce qu'il veut, en effet, à l'issue de cette audience. Mais il aurait très bien pu le faire il y a quelques années. Il aurait très bien pu le faire il y a un an ou deux ans. La décision rendue aujourd'hui, en fin de compte, ne change en strictement en rien la situation que Raymond Miss et Gabriel Thiénot connaissent depuis des années. Donc, les places, les espaces publics, les rues ont été baptisées depuis maintenant une quinzaine d'années. Je ne vois pas pourquoi on attendait la décision d'aujourd'hui pour tenter de débaptiser ces noms-là.
4: Et vous retrouverez sur ici.fr tout le détail autour de cette affaire et de la décision de la cour de révision hier.
3: Près de 250 personnes se sont réunies au Blanc hier dans l'ouest de l'Indre.
4: Pour soutenir un cuisinier vietnamien menacé d'expulsion. On vous en parlait sur notre antenne cette semaine. Cet homme en CDI, propriétaire des murs d'un restaurant, est installé en France depuis 10 ans, mais il n'a jamais réussi à obtenir son titre de séjour. L'État l'oblige désormais à quitter le territoire. Le cuisinier du Blanc a reçu un billet d'avion vers son pays d'origine daté au 11 juillet prochain. Au moins 2023 décès supplémentaires recensés pendant la canicule du mois de juin par rapport au mois précédent. Chiffres ce matin dévoilés par Santé publique France. Bilan encore provisoire, les chiffres définitifs ne seront connus qu'après l'été. Alors que le sud de la France est en proie à de violents incendies, la vigilance jaune pour le risque de feux de forêt est toujours maintenue dans l'Indre et le Cher. Le Cher où les pompiers ont été appelés hier pour un feu d'herbe sèche et de chaume dans une prairie de Marcé, commune près de Saint-Amand-Montrond. L'incendie s'est propagé à d'autres parties avant d'être éteint. Dans le monde agricole, alors que les moissons se terminent, l'inquiétude grandit par rapport aux réserves de fourrage qui ne cessent de diminuer. Conséquence de la sécheresse, la Confédération paysanne de l'Indre alerte la préfète dans une lettre ouverte. Le syndicat demande l'interdiction du broyage des pailles pour permettre de faire jouer la solidarité entre agriculteurs.
3: Le début des grandes vacances et des au revoir plus douloureux qu'ailleurs dans une école du Cher.
4: Les grilles de l'école de Bessé-le-Fromental s'ouvriront pour la toute dernière fois ce matin. Dans ce village d'un peu moins de 300 habitants entre Dun-sur-Oron et Saint-Amand-Montrond. Il n'y a plus assez d'élèves, seulement 7 cette année et 8 prévus pour la rentrée. Impossible dans ces conditions de maintenir l'établissement. L'Éducation nationale a décidé de supprimer le poste d'enseignant dans cette école, qui est de la petite section maternelle au CM2. Une page se tourne, regrette Jocelyne Mars, adjointe au maire.
7: C'est une grande tristesse personnelle et puis même pour le village, c'est un choc de ne plus avoir d'école. On essaye de faire notre deuil. C'est très très dur, mais surtout pour l'enseignante. C'est vrai que chaque année, on était sur la sellette, mais les enfants étaient bien, l'enseignante cherchait leur épanouissement. C'était vraiment une bonne symbiose.
8: Vous me disiez, pour un élève, il aurait peut-être fallu un AESH et là, finalement, ça n'était pas nécessaire.
7: Oui, comme ils avaient petit effectif et une maîtresse avec beaucoup de méthodes différentes et tout, cet élève n'a pas eu besoin d'AESH. Pratiquement, les parents voulaient qu'il s'intègre naturellement. Effectivement, moi, je suis allée faire quelques animations à l'école. Ce petit garçon, il était parmi les autres. On ne faisait pas la différence. Très, très bien. Il était très bien intégré. Sur la place du village, ça va faire un manque. Hein. Peut-être la cloche et puis le bruit des enfants à la récréation, même s'ils ne sont pas nombreux. Hein, ils courent dans la cour et tout.
4: Ouais, les enfants qui diront donc adieu à leur école ce soir à la sortie. Les 7 élèves inscrits cette année devront aller à Charenton-du-Cher à la rentrée. Un bus passera les prendre chaque matin. Mais avant la rentrée, on va profiter un peu de ces grandes vacances scolaires en regardant par exemple à la télé le Tour de France qui s'élancera ce week-end. Et on va continuer aussi de suivre la Coupe du Monde, l'équipe de France qui affrontera demain soir le Paraguay en 8e de finale. Cette nuit, 3 équipes se sont qualifiées pour ces 8e, la Suisse, le Portugal et l'Espagne.
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4: Quel temps aujourd'hui, Margot?
3: C'est une belle journée qui nous attend. Alors oui, ce matin, on a encore un peu de nuages, mais ça devrait quand même vite se lever. Pour ce qui est des températures, au meilleur de la journée, du côté de Sancerre, 28 degrés. À Bourges, Valençay, la chapelle d'Angillon, 29 degrés. Châteauroux, Virzon et La Châte, 30 degrés. Au Blanc et à Issoudun, 31 degrés. Merci Irène. À tout à l'heure.
4: À tout à l'heure.
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3: Eh bien, le bonjour à vous, j'espère que votre semaine s'est bien passée. Ça y est, ce soir, ce sont les grandes vacances pour vos enfants. Alors, si vous avez prévu de partir en week-end, en vacances, c'est la dernière ligne droite pour préparer les valises. Mais comme d'habitude, vous en avez trop pris, la valise déborde. Demandez à quelqu'un de s'asseoir dessus, généralement, ça marche bien. Et si pendant vos vacances, vous en profitiez pour découvrir nos vieilles maisons de France? Les vieilles maisons en pierre, c'est souvent le meilleur endroit car il y fait frais et en plus, c'est rempli de charme. Ce matin, nous serons avec Hubert Morin, il est délégué départemental de l'Association des vieilles maisons de France. Il nous présentera l'asso, son rôle, mais aussi ses coups de cœur. On le retrouve juste après Félix Gray et La Gitane sur Ici Berry, votre radio locale.

0: Siberi avec Félix Gray et son titre La Gitane.
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0: Et le patrimoine du Berry est encore assez méconnu, hein, alors qu'il devrait être encore plus mis en lumière. Le Berry, c'est plus d'une centaine de châteaux. Le Berry, c'est une architecture, un patrimoine. Et ce matin, nous sommes avec Hubert Morin, c'est le délégué départemental des Vieilles Maisons de France. Bonjour à vous.
2: Bonjour.
0: Alors, pour ceux et celles qui ne connaissent pas cette association des Vieilles Maisons de France...
2: Vieilles Maisons Françaises, le titre exact.
0: Les Vieilles Maisons Françaises, excusez-moi. VMF. Est-ce que vous pouvez nous la décrire ?
2: Eh bien, c'est une belle association qui a été créée par une dame, Madame de Homodio, en 1958, qui a été reconnue d'utilité publique en 1963. Pourquoi d'utilité publique ? Eh bien, parce que le patrimoine, finalement, nous intéresse tous. Et même si une maison ou un château, un moulin appartient à quelqu'un, eh bien, au total, si vous voulez avoir, l'ensemble des gens, bénéficier d'un environnement de qualité, d'un joli construit, d'un joli parc, de beaux jardins, tout ça intéresse tout le monde. Voilà, et donc c'est finalement le patrimoine appartient à tout le monde, même si ensuite il y a des propriétaires privés et donc qui s'y attachent, qui sont chargés de l'entretenir. Il y a un État également, l'organisation de l'État français qui aide les propriétaires dans la mesure de ses moyens. Ils sont réduits en ce moment d'ailleurs les moyens de l'État, mais aident quand même les propriétaires à entretenir et à rénover leurs habitations. Et donc ça, c'est une très bonne chose.
0: Parce que souvent, je suppose que ça doit être des gros travaux quand même, la rénovation.
2: Il y a de tout. Mmh. Il y a de tout. Effectivement, dès que vous touchez une toiture, aujourd'hui, ça coûte très cher. Les travaux coûtent très cher, les matériaux coûtent cher. Et c'est pour ça que si on veut avoir un patrimoine entretenu, il faut déjà des gens qui s'y intéressent. Mmh. Et puis, il faut ensuite quand même que les pouvoirs publics s'y intéressent aussi, aident un petit peu les propriétaires. Et honnêtement, c'est ce que font les pouvoirs publics, dans la mesure de leurs moyens aujourd'hui.
0: Mmh. Et donc, qu'est-ce que ça implique finalement d'être un membre des Vieilles Maisons Françaises ?
2: Écoutez, qu'est-ce que ça implique ? Je ne sais pas s'il y a une implication directe, mais en tout cas, ça signifie un intérêt particulier pour tout ce qui nous entoure. Alors, a priori, on pense beaucoup au patrimoine bâti, évidemment, mais c'est également le patrimoine naturel, le patrimoine des jardins, et puis très vite, ça s'étend au patrimoine musical, par exemple, et au patrimoine de nos poètes, de nos écrivains. Mm-hmm. Voilà. Donc c'est chez les individus un intérêt particulier pour tout ce qui concerne la culture, finalement, la culture française, disons la culture occidentale, voilà, et qui est d'une richesse absolument incroyable. Qu'on se promène en France, dans tous les coins, vous allez trouver de très jolies choses, un beau bâti, de beaux jardins, de beaux paysages. Et puis, si vous vous promenez en Europe, vous allez trouver également la même chose.
0: Et donc, ça veut dire que vous allez dans ces endroits pour les découvrir aussi ? On vous appelle ou c'est que vous faites vos recherches ?
2: Alors, si vous voulez, les VMF sont structurés. Ça représente pas très loin de 20 000 adhérents, c'est pas mal. 350 dans l'Indre, au 31 décembre 2025, nous avions 350 adhérents. C'est quelque chose qui croît aujourd'hui. Et donc, se constitue avec des bénévoles dans la délégation départementale, puisque nous avons une délégation dans tous les départements de France. Mmh. Et donc, se constitue avec des bénévoles un comité, avec plusieurs personnes, ça dépend beaucoup des départements. Et ce comité, donc, organise effectivement des sorties pour aller visiter des choses. Récemment, on avait au mois de mai, par exemple, là, nous avions été choisis, les VMF de l'Inde, nous avions été choisis par le siège pour organiser une sortie, notamment autour du château de Valençay. Mmh. Et bon, le siège a trouvé que finalement l'Inde faisait pas mal de choses, pas mal de sorties. Et tous les ans, le siège organise une grande sortie dans un très beau lieu pour ses mécènes. Mmh. Nous avons des mécènes nationaux qui nous aident, qui nous permettent de distribuer des prix, de constituer des prix et de les distribuer à des membres qui se sont de notre association ou autres d'ailleurs. C'est ouvert à tout public, ces concours qui permettent de donner des prix. Et donc, le siège veut récompenser les mécènes qui nous aident. Et donc, tous les ans, ils font une grosse sortie. Cette grande sortie a été faite le 29 mai, donc au château de Valençay. Et l'après-midi, nous sommes aussi allés voir, visiter le château de la Moustière.
0: Bon, il y a plein de belles choses qui vous attendent donc avec l'Association des Vieilles Maisons Françaises. On continue d'en parler avec Hubert Morin. Il reste avec nous encore parce qu'il y a beaucoup de choses à dire. On le retrouve juste après Gauvin Serre et son dernier titre, 4 enfants plus loin.

0: Ici Berry avec le dernier titre de Gauvin Serre, 4 enfants plus loin. Ce matin, nous sommes avec Hubert Morin, c'est le délégué départemental des vieilles maisons françaises. Alors avec cette association, vous organisez pas mal de sorties.
1: Oui, 10 à 12 sorties par an, en tout cas pour l'Indre. Tout ça dépend beaucoup des départements. Donc je vous disais tout à l'heure, au mois de mai, nous avons organisé une sortie en partenariat avec le siège pour nos grands mécènes, au château de Valençay et à la Moustière également. Donc pour lequel les propriétaires ont un programme intéressant de régénérescence des gens qui ont eu des problèmes, un choc, etc. Donc je trouve ça très bien. Donc ils rénovent à la fois les pierres aujourd'hui, mais ils vont rénover aussi les personnes. Voilà. C'est un beau projet.
0: Et là, la prochaine sortie aura lieu quand ?
1: La prochaine sortie va avoir lieu le 11 juillet. Et c'est une sortie qui va être autour de Preuilly-sur-Claise. Donc on est là, par contre, déjà aux confins de l'Indre et de l'Indre-et-Loire. En fait, à Preuilly, on est dans l'Indre-et-Loire. Et donc là, on va visiter un certain nombre de châteaux. La membre de notre comité, Chantal Lemarié, qui a organisé cette sortie, donc, a contacté les propriétaires. Ils ont accepté de nous recevoir. Et à chaque fois, on a un conférencier qui explique le lieu. Ça peut être le propriétaire, ça peut être quelqu'un d'autre. Et qui explique l'origine du lieu, la date de construction, explique le style également du bâtiment. Ouais, c'est extrêmement intéressant.
0: Et il faut le dire, pour profiter de ces sorties, par contre, il faut faire partie de l'assaut.
1: Alors, a priori, bien sûr, il faut d'abord être membre des VMF, et donc s'inscrire. Mm-hmm. On peut s'inscrire aujourd'hui dans plusieurs départements, notamment il y a une des propositions qui consiste à s'inscrire dans 3 départements. Beaucoup de gens le font maintenant. Et par contre, ici, dans l'Indre, c'est pas partout pareil, mais dans l'Indre, je conseille à nos adhérents d'inviter aussi un couple, une fois ou deux, donc des gens qui ne sont pas membres encore des VMF, mais qui sont intéressés par le patrimoine, et c'est la meilleure façon finalement de leur montrer ce que nous sommes, ce que nous faisons, et c'est généralement comme ça que nous augmentons le nombre de nos adhérents.
0: Et le patrimoine, c'est aussi pour les enfants.
1: Alors, aussi pour les enfants, personnellement, j'organise dans l'Indre, depuis plusieurs années, des sorties découvertes de la nature, par exemple, des pêches d'étang en Brenne, chez les propriétaires privés. Donc, c'est tout un monde tout à fait intéressant. Et la Brenne constitue en soi, d'ailleurs, un patrimoine tout à fait divers et riche et particulièrement intéressant. Et puis, j'ai passé un accord également avec la Fédération des chasseurs de l'Indre, que je remercie d'ailleurs, et donc qui dispose d'une très belle propriété à côté de Migné, donc dans la commune de Migné, dans l'Indre. Et j'organise, si vous voulez, pendant les vacances, là aussi, des sorties découvertes de la nature. Il y a là-bas, donc, des gens extrêmement compétents qui nous font découvrir les plantes, les animaux, leur mode de vie. Et je trouve ça passionnant. Ça passionne, hein, d'ailleurs, à la fois les enfants, mais aussi les grands-parents ou parents qui les amènent.
0: C'est pour tout âge, le patrimoine, finalement.
1: Absolument.
0: Ce matin, nous étions donc avec Hubert Morin, c'est le délégué départemental des vieilles maisons françaises. Et si vous avez des questionnements, n'hésitez pas à aller sur leur site internet. Merci beaucoup d'avoir été avec nous, Hubert.
1: Je vous remercie.
0: Au revoir. Belle journée, au revoir.
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0: Ne va pas tout de suite dans la piscine, on vient de finir à manger, il faut attendre quelques heures. Cette phrase, vous l'avez peut-être dit à vos enfants ou petits-enfants, mais faut-il vraiment attendre autant de temps avant de se baigner? Apparemment, il faudrait attendre 3 heures. Alors, mythe ou réalité? La réponse dans votre nouveau rendez-vous de l'été, c'est l'heure du bain. Il vous est présenté par Louise Lempire et on la retrouve juste après Thelma Houston. Très belle journée avec Ici Berry.

0: Sibiri avec Thelma Houston, c'était Don't Leave Me This Way. Une question d'enfant et une plongée dans les océans. 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
1: Ma mamie, elle dit qu'il faut pas se baigner après manger, c'est vrai ?
2: Si ta mamie te dit ça, c'est parce que sa maman le lui a expliqué et la maman de sa maman lui disait la même chose. C'est ce qu'on appelle une idée reçue.
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2: Si tu as fait un très gros repas, tu nageras peut-être un peu moins bien avec ton gros bidon, mais tu ne risques pas de te noyer à cause de ça. Ta mamie t'a peut-être dit qu'il fallait attendre 2 ou 3 heures pour te baigner après avoir mangé, pour avoir bien digéré. Parce que quand ton corps digère son repas, sa température est un peu plus élevée et ta mamie a peur de la différence trop importante de température entre ton corps et l'eau de la mer. C'est ce qu'on appelle l'hydrocution. Mais l'hydrocution, ce n'est pas provoqué par la digestion.
1: Mais alors, c'est provoqué par quoi ?
2: Quand il fait très chaud, tu as peut-être déjà remarqué que tes mains gonflent. Ce sont tes veines qui se dilatent pour mieux laisser passer ton sang. En rentrant très vite ou trop vite dans l'eau froide, tes veines redeviennent toutes petites pour garder toute la chaleur dans ton corps. Les scientifiques du fonds de dotation d'Océanopolis Acte, qui travaillent à expliquer l'océan et les manières de le préserver, nous ont expliqué que ça s'appelait la vasoconstriction. Ça peut provoquer un malaise et tu risques de tomber dans les pommes. Et si tu tombes dans les pommes, dans l'eau, tu risques la noyade. Mais il y a plein de techniques pour éviter l'hydrocution. Même si tu es très pressé de rentrer dans l'eau, d'abord, il faut que tu te mouilles les pieds, puis jusqu'aux genoux, les mains, les avant-bras, la nuque et le ventre. Comme ça, la température de ton corps s'adapte mieux à celle de l'eau. Une eau froide, pour ta mamie, c'est 18 degrés. Pour toi, comme tu es plus petit, c'est 20 degrés. Alors, sauf si tu as mangé 3 énormes assiettes de paella, et là, mieux vaut attendre pour te baigner, tu peux rassurer mamie, tu ne risques rien si tu te baignes après manger. Mais pense quand même à prendre tes brassards.
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0: L'heure du bain, c'est votre série originale pour cet été. Si vous avez d'autres questions en ce qui concerne la mer, les océans, n'hésitez pas, vous pouvez retrouver cette chronique sur notre site internet ici.fr et aussi sur notre application Ici. Un duo pour vous accompagner ce matin, Patrick Fiori et Florent Pagny avec JV. Belle journée.

0: Ici Berry avec Patrick Fiori et Florent Pagny, c'était J'y vais.
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0: Et on vous propose une animation enfant à Châteauroux, Tourou et le voleur masqué. Ça se passe le mercredi 8 juillet à 10h30 ainsi que le 22 juillet, place Roger Brac à Châteauroux. Le chat Tourou, le célèbre détective félin de Châteauroux, est désespéré. Son chat assistant a mystérieusement disparu. Pour le retrouver, Tourou et son ami l'inspectrice doivent résoudre des enquêtes, voilà tout simplement, pour essayer de comprendre où est passé son chat assistant. Donc n'hésitez pas à aller vous renseigner auprès de la mairie de Châteauroux, à l'office de tourisme aussi. Ça se passe donc le mercredi 8 juillet à 10h30.
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0: Et des joutes sur l'eau, à quoi ça ressemble? Ce week-end au Moulin de Vilaine a lieu donc ces joutes sur l'eau. Et puis on va retrouver Maxime Daniel qui va nous présenter un petit peu cet événement. On le retrouve juste après Jean-Pierre Madère et Macumba sur Ici Berry.

0: Ici Berry avec Jean-Pierre Madère, c'était Macumba. Et comme tous les jours, on se balade dans le Berry avec notre baladeur Maxime Daniel. Et vous êtes vers un moulin, Maxime ?
1: Ah oui, tout à fait, même. Je suis entre Saint-Maur et Châteauroux, au moulin de Vilaine. Et c'est très sympa, vous devez entendre l'eau d'ailleurs. Je suis chez Éric Pichard, bonjour.
2: Bonjour.
1: Merci de nous recevoir ce matin. On est chez vous car dimanche, grand événement, ce sont des joutes sur l'eau. C'est vous qui organisez ça. L'idée, ça va être de s'amuser en grand toute la journée. Racontez-nous ce qui va se passer.
2: Alors effectivement, donc joute sur l'eau que voilà quelques années, on va dire plutôt au Moyen Âge, on appelait ça la quintaine dans le Berry. Donc les meuniers et les habitants s'affrontaient sur l'eau, sur des petites barques, et le but du jeu c'était de faire tomber forcément son adversaire, ou sinon c'était de casser un morceau de bois sur un tronc en plein milieu et de pas tomber à l'eau. Donc ça, on a dit on va le remettre au goût du jour.
1: Ça a été modernisé parce que là maintenant, alors c'est plus sur des barques, c'est sur des paddles.
2: Exactement.
1: On se pousse avec des bâtons, avec de la mousse au bout pour éviter de se faire mal.
2: C'est ça. Bah, question de sécurité, au Moyen-Âge, il y en avait un peu moins qu'aujourd'hui.
1: Voilà, tout à fait. Mais surtout, le but, c'est vraiment de s'amuser. Donc, ça démarre à 16h. Vous donnez rendez-vous aux gens à 16h. L'idée, c'est voilà, de vraiment passer une journée sympa. Il va y avoir du sport, il va y avoir des concerts, il va y avoir de quoi se restaurer. Il faut rester jusqu'au plus tard possible, c'est ça l'idée ?
2: Ah, l'idée c'est de venir pour voir justement les joutes sur l'eau, et ensuite CrossFit, on en reparlera plus tard, va faire différentes activités sur le site, et ensuite à 19h concert de Charlotte Taboyer, et puis restauration. Et on mettra là aussi un petit peu de musique pour continuer.
1: Super. Alors Charlotte et la restauration, ce sont deux locaux. Charlotte, elle, c'est une artiste locale qui est un peu type jazz manouche, mais pas que. Elle fait beaucoup de choses toute seule avec sa guitare en acoustique.
2: Ouais, elle est super.
1: C'est vraiment très très sympa ce qu'elle fait. Elle fait et des reprises et aussi des créations, ses propres textes. Et puis question food truck, là, c'est le Babouche Calèche. Racontez-nous.
2: Alors j'ai rencontré donc Léo qui est donc le tenancier du food truck, et puis j'ai tout de suite adhéré à son type, au personnage. Oui. Plus également la petite caravane qu'il a aménagée en food truck.
1: La fameuse Babouche Calèche.
2: Exactement. Et elle est super jolie. Et en plus, ce qui est bien, c'est que c'est super bon ce qu'il fait.
1: Qu'est-ce qu'il propose ?
2: Alors, différents petits plats. Là, j'ai pu...
1: En tête, vous l'avez vu. D'accord, je vous ai une voilà. C'est pas grave.
2: Ouais, c'est bien.
1: Tout à l'heure, on y reviendra. On va essayer de trouver d'ici 11h, il n'y a pas de problème. En tout cas, ce qu'il faut dire, c'est que le mieux, l'idéal vraiment, c'est de pouvoir s'inscrire avant, parce qu'on sait qu'il va y avoir du monde. Comme à chaque fois, les gens se décident en dernière minute, et c'est toujours un peu délicat pour la question de la nourriture, savoir comment prévoir tout ça. Donc vraiment, chers auditeurs, si vous nous écoutez, inscrivez-vous. Alors soit vous appelez directement Éric Pichard, ses coordonnées sont facilement trouvables sur internet, ou alors vous allez directement vous inscrire sur le site LOSO, c'est ça
2: hein ? Exactement, tout à fait.
1: Bon, et bien super, nous on est là jusqu'à 10h45 ce matin. D'ici une dizaine, quinzaine de minutes, nous allons retrouver Coralie Daniel, qui est la co-gérante de CrossFit CHTX, qui elle va s'occuper de la partie sport de cette joute sur l'eau dimanche, et elle va nous raconter ce qu'ils vont nous faire faire. Voilà.
2: Exactement.
1: Merci.
0: Un bel événement qui nous attend, donc merci Maxime, on vous retrouve d'ici une dizaine de minutes.
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0: Vous avez eu votre chien il y a quelques années, vous le voyez vieillir, hein ? Les petits poils au menton là qui deviennent tout blancs, il a un peu de mal à avancer, il n'arrive plus trop à monter sur le canapé. Et oui, votre chien prend de l'âge et vous avez envie de lui faciliter la vie. Alors comment bien adapter son environnement pour que ce soit plus simple et surtout plus pratique pour lui ? Réponse avec notre veto Pierre Fabin juste après The Cure sur Ici Berry.

0: Ici Berry avec les Cure, c'était Boys Don't Cry.
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0: Et comme nous, nos chiens vieillissent, leurs besoins évoluent et ils perdent logiquement de leur agilité. Alors docteur Pierre Fabin, notre véto, comment faire pour adapter notre maison pour les soulager au quotidien ?
3: Le pire ennemi du vieux chien, c'est le parquet ou le carrelage glissant. Avec l'arthrose, sa masse musculaire fond et ses articulations sont raides. S'il glisse en se levant, il force et risque de se faire encore plus mal, voire de se faire une déchirure. La priorité, c'est de créer des chemins sécurisés. Placer des tapis antidérapants là où il dort et sur les trajets vers sa gamelle. Ensuite, surélever légèrement ses bols. Un chien qui a mal au dos et doit se plier en deux pour manger subit une tension quotidienne. En mettant ses gamelles sur un support, vous soulagez immédiatement ses cervicales.
0: Justement, puisqu'il vieillit, il passe beaucoup plus de temps à faire la sieste en journée. Est-ce qu'on doit remplacer son panier classique pour l'aider à mieux récupérer et soulager ses douleurs ?
3: Et oui, le vieux coussin plat ne suffit plus du tout. L'idéal, c'est d'investir dans un matelas orthopédique à mémoire de forme. Ce n'est pas un gadget, c'est purement médical. La mousse épouse son corps et supprime les points de pression sur ses hanches. Placer ce couchage à l'abri des courants d'air. Et d'autre part, avec l'âge, la vue et l'ouïe baissent énormément. Le chien va se repérer grâce à sa mémoire spatiale. La règle d'or est très simple, ne changez pas la disposition de votre intérieur. Si vous déplacez la table basse, il va la percuter dans le noir. Laissez son environnement constant.
0: Côté activité physique, puisqu'il a mal aux articulations, est-ce qu'on doit carrément arrêter les balades pour le laisser se reposer sur son nouveau coussin ? Ou là aussi, on aménage différemment ses sorties au parc ?
3: Il ne faut surtout pas arrêter de le promener. Si un chien arthrosique reste couché sur son tapis, ses muscles vont fondre, ses os ne sont plus soutenus, ce qui aggrave dramatiquement la douleur. Il faut simplement adapter le rythme. Remplacer la grande balade d'une heure du dimanche par 4 courtes sorties douces de 15 minutes réparties dans la journée sur un terrain plat. Arrêtez de lui lancer la balle pour éviter les freinages brusques qui ruinent ses genoux. Et pour la logistique, le saut dans le coffre de la voiture devient très dangereux pour son dos. La vraie solution pratique, c'est la rampe d'accès pliante. Vous la posez sur le pare-choc et il monte en marchant. Et c'est la même chose s'il monte sur le canapé pour vous rejoindre pour la sieste.
0: Et si vous avez besoin d'autres conseils concernant vos animaux, n'hésitez pas. Vous pouvez retrouver tous les conseils de notre vétérinaire, le docteur Pierre Fabin, sur notre site internet ici.fr et aussi sur notre appli, ici.

0: Sibérie avec Lewis Capaldi, c'était Wish You The Best. Et ce week-end a lieu les Joutes sur l'eau. Nous retrouvons Maxime Daniel, notre baladeur.
1: Eh oui, c'est un super événement qui va avoir lieu ce dimanche, donc on va pouvoir s'affronter sur l'eau. Mais on va pouvoir aussi faire du sport grâce à la salle de CrossFit. CrossFit, CHTX, on a sa co-gérante qui est avec nous, Coralie Daniel, bonjour.
2: Bonjour. Bonjour, pardon.
1: Merci de nous rejoindre ce matin ici au Moulin de Vilaine, sur la commune de Saint-Maur et de Châteauroux, les deux en même temps. Vous allez donc faire participer les participants, les adhérents ici, à du sport. Vous allez leur faire faire un petit peu des sports qu'on aurait pu faire autrefois au Moyen-Âge, un petit peu. Hein.
2: Alors, dans l'idée, c'est à peu près ça. On a prévu 4 épreuves différentes, donc en équipe de 2. Donc voilà, on a prévu des épreuves de 4 minutes maximum. On va effectivement avoir ce qu'on appelle le tirage de corde, assez connu.
1: Ça, c'est super.
2: Voilà.
1: Ouais.
2: Et l'idée, c'est vraiment de profiter un petit peu de l'aquatique. Donc, on va normalement avoir un point d'eau. On se mettra de part et d'autre du petit ruisseau. Et donc, du coup, chaque équipe devra tirer la corde.
1: Le but, c'est faire tomber l'adversaire dans l'eau.
2: Et voilà, pour se rafraîchir, parce que normalement, il fera chaud dimanche. Ensuite, on aura du coup du human carry, ce qu'on appelle, du coup, on portera son partenaire sur le dos.
1: D'accord, voilà. Super, génial.
2: Et donc, du coup, pareil, on essaiera de faire en sorte de marcher dans l'eau, maximum de distance.
1: Alors, choisissez bien vos partenaires avant.
2: C'est ça, exactement.
1: Essayez de même corpulence.
2: On passe le message, du coup, parce qu'il n'y aura pas moyen de changer son partenaire en cours de route, je ne pense pas, en tout cas. Et donc, après, je ne sais pas si vous connaissez les burpees, Maxime.
1: Ah, pas du tout.
2: Eh bien, du coup, c'est le fait de faire une petite pompe et de sauter en se relevant. C'est magnifique.
1: D'accord, c'est
2: donc,
1: un bon avis.
2: Ils vont devoir en faire un maximum.
1: Ça doit essouffler, ça.
2: C'est ça.
1: C'est le but.
2: Donc, le but, c'est d'essouffler. Ils en feront un maximum en 4 minutes pendant que l'autre partenaire, devra tenir des seaux d'eau dans les mains.
1: D'accord, ok. Voilà. Ah oui, pas facile.
2: Voilà, okay. Et au pire, il peut arroser un petit peu son partenaire pour l'rafraîchir.
1: Ouais, pour l'encourager.
2: Et on fera aussi, on a prévu de faire un maximum de wall ball pass. Donc, on lancera un gros ballon de 3 kilos.
1: Ah oui, quand même. On rigole pas.
2: Maximum 9 kilos, c'est ça. En 4 minutes également. Bon, vous répartissez le travail comme vous le voulez.
1: Est-ce que c'est un peu représentatif de votre activité, le CrossFit, là, ce qui va se passer
2: de près ou de loin, exactement. On essaye de faire des petits exos qui sont quand même assez, assez représentatifs. Les wall ball avec les squats, on lance le ballon.
1: D'accord.
2: Donc ça, c'est polyarticulaire, fonctionnel, hein, donc les mouvements fonctionnels du CrossFit. Le burpees également. Tirage de corde, on en fait un petit peu moins, mais quand même, on fait quand même. Ça ressemble plus à l'Aerox pour le coup.
1: D'accord, ok.
2: La nouvelle discipline d'Aerox, ouais. Voilà, où on tire du coup un chariot. Voilà, avec des poids dessus, donc ça représente plutôt ça. Et après, effectivement, de temps en temps, sur certaines épreuves de CrossFit, on peut porter son partenaire sur le dos de temps en temps, ou alors on porte un sac de sable normalement.
1: Mm-hmm.
2: Bon, là, on va pas en emmener pour une question d'organisation, c'est un petit peu plus compliqué, mais ça représente quand même les mouvements fonctionnels du CrossFit. Donc le but, c'est de vous faire découvrir le CrossFit.
1: Alors, voilà. Ça peut sembler compliqué, mais en fait, c'est hyper accessible. Hein.
2: Oh oui, complètement. Ouais. Ouais,
1: c'est vrai qu'on n'est pas obligé d'être un expert du sport ou grand athlète.
2: Le CrossFit fait encore un peu peur, mais c'est adaptable à tous,
1: ouais.
2: Enfants, comme personnes plus âgées, les sédentaires qui vont se mettre au sport. Non, franchement, c'est adaptable à tous.
1: Bon, bah super, vous nous donnez rendez-vous donc ce dimanche 5 juillet ici au Moulin de Vilaine pour les Joutes sur l'eau, pour faire un petit peu de CrossFit, du sport. Merci beaucoup, Coralie Daniel.
2: Eh bah, avec plaisir.
1: Merci.
2: Et on se retrouve dimanche.
1: À tout à l'heure.
0: Maxime, j'ai une demande à vous faire.
1: Oui.
0: Est-ce que vous voulez être mon partenaire pour les Joutes?
1: Allez, j'accepte. Allez, ça, une nouvelle équipe.
0: Alors, c'est vous qui portez,
1: Coralie,
0: ou c'est moi qui vous porte?
1: Margot et moi.
0: Eh ben, voilà. Mais formidable.
1: Oh, vous allez me porter, Margot.
0: Bah, bien
1: vous
0: évidemment.
1: Avez de la force. Moi, j'ai un peu mal au dos, ok?
0: Oh, bah oui. Bah, je ferai de mon mieux. À tout à l'heure. Bye.

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4: Et entre 10h15, 10h20, nous serons avec Jennifer Doucet. Vous le savez, hein, l'été qui arrive, l'été est là, il fait chaud, donc on a des fois l'impression de jambes lourdes, on a les doigts qui font mal à cause de la circulation sanguine. Comment mieux vivre? Si vous avez des questions, vous allez pouvoir nous les poser. 02 54 27 36 36.

0: Ici Berry avec France Gall, c'était Débranche.
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0: 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Très belle journée, il est 10h. 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
2: Bonjour à tous. Faut-il débaptiser les rues qui portent les noms Micetino dans le Berry? Oui, estime l'avocat de la descendante de Louis Boitard, garde-chasse tué en 1946 en Brenne. Meurtre pour lequel Raymond Mice et Gabriel Thiénot sont toujours coupables aux yeux de la justice, malgré la requête des héritiers des deux chasseurs portée devant la cour de révision pour les innocenter. Requête rejetée hier matin. Une trentaine de lieux publics portent les noms de Micetino en Berry. Les décès ont augmenté de presque 30% dans le pays la semaine du 22 juin durant la canicule. C'est ce qu'annonce ce matin Santé publique France. Le bilan n'est pas encore définitif. Pour le moment, les autorités recensent au moins 2025 décès en lien avec les fortes chaleurs. Et alors qu'on redoute de nouvelles vagues de chaleur dans les prochains jours, la préfecture du Cher alerte au sujet des cours d'eau dont les niveaux sont de plus en plus bas. L'ensemble du département du Cher est en situation de vigilance. Le Cher, comme l'Indre, a toujours en vigilance jaune pour le risque de feux de forêt. Hier après-midi, une prairie de Marsay, commune près de Saint-Amand-Montrond, s'est embrasée. Ce feu d'herbe sèche et de chaume s'est ensuite propagé aux champs alentours. Une vingtaine de pompiers sont intervenus pour l'éteindre. À Châteauroux, dans l'Inde, ce n'est pas un feu de végétation qui a surpris les habitants hier, mais un incendie au niveau d'un transformateur EDF, avenue de Blois, quartier Vaugirard. C'était vers 13h30, feu rapidement maîtrisé. Les dégâts sont minimes. Si vous avez l'habitude de passer par la place Côtenay à Bourges, il faudra changer vos habitudes cet été. Des travaux de voirie commence lundi et jusqu'à fin août pour faciliter le passage des bus. Des déviations seront mises en place. Des bouchons à prévoir aussi sur l'A20 dans le Berry pendant les week-ends de chasse et croisée. Bison futé place l'Indre et le Cher en orange dès aujourd'hui dans le sens des départs et des retours. Et puis un choc ibérique en 8e de finale de la Coupe du Monde. L'Espagne retrouvera le Portugal après les qualifications des deux voisins cette nuit. Avant le match de l'équipe de France en 8e, demain ce soir à partir de minuit, l'Argentine de Lionel Messi affrontera le Cap-Vert. Et en parlant de Messi, tiens, une carte Panini à l'effigie de la star du foot sera mise aux enchères dès cette nuit sur la plateforme eBay. C'est la boutique Octopus Game à Bourges qui la propose aux plus offrants durant toute une semaine. Cette carte rare pourrait être achetée 70 000 euros.
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2: Du beau temps aujourd'hui dans le Berry.
0: Du beau temps, on a un beau ciel bleu avec du soleil pour ce qui est des températures. Comptez entre 28 degrés à Sancerre, 28 degrés à Bourges et Valençay, 29 degrés à Châteauroux, La Châtre, Saint-Amand-Montrond et Buzancé, 30 degrés. La maximale 31 degrés, ce sera pour Issoudun et Aublan. Merci Irène.
2: Bonne journée.
0: Bon week-end.
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0: Et on aime ce temps, il fait beau pour l'instant, pas trop chaud, sauf que plus on va avancer dans les jours et plus on risque de retrouver des chaleurs qui augmentent un petit peu. Et donc avec ça, on peut avoir des problèmes, notamment au niveau des jambes. On a l'impression qu'elles pèsent une tonne, c'est une sensation qui est quand même pas très agréable. On préférait se sentir léger. Ce matin, aux alentours de 10h20, nous serons avec Jennifer Doucet de La Vie Claire. Elle nous donnera quelques petits trucs et quelques astuces aussi pour se sentir mieux cet été. Et si jamais vous avez des questions, 02 54 27 36 36.

0: Ici Berry avec William Scheller, c'était Rock and Dollars.
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0: Et puis dans un instant, nous allons retrouver Maxime Daniel, c'est notre baladeur. Il nous présente les Joutes sur l'eau, c'est un événement qui aura lieu ce dimanche. Ça se passe au Moulin de Vilaine. On le retrouve juste après Zazie et Peu importe.
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0: importe.
1: Ici Berry avec Zazie, c'était peu importe. Pour nous faire découvrir le Berry, on peut compter sur notre baladeur Maxime Daniel qui nous propose ce dimanche les joutes sur l'eau.
2: Ouais, écoutez, est-ce que vous entendez là? Qu'est-ce qu'on se sent bien ici au Moulin de Vilaine avec l'eau juste à côté de nous? C'est vraiment très très agréable. Alors vous le disiez Margot, oui, ce dimanche il y a les joutes sur l'eau, mais ici au Moulin de Vilaine, on peut faire plein de choses tout au long de l'année. On peut faire, Eric, vous qui êtes le propriétaire, des barbecue boats. On peut aussi dormir de façon insolite. Vous avez fait vraiment plein de choses ici, du kayak, des aquarandonnées. Racontez-nous tout ce qu'on peut faire ici.
3: Alors effectivement, il y a la partie hébergement, notamment insolite, où on a un tonneau, une cabane bohème, un dôme géodésique, vitré...
2: Géodésique. Géodésique, c'est-à-dire ?
3: Alors c'est un dôme, c'est comme une sphère coupée en deux.
2: D'accord.
3: Et qu'on a posée au sol. Et donc il y a toute une partie vitrée. Vraiment avec du verre, donc on voit super bien. C'est spacieux à l'intérieur.
2: Donc attention à bien se cacher sous les draps si on a un amoureux, hein, parce alors, qu'on peut être visible.
3: Les verres sont conçus pour pas voir de l'extérieur à l'intérieur. On a tout prévu.
2: C'est prévu.
3: Donc, ça c'est donc la partie hébergement. D'accord. Après on a la partie nautique où on peut faire donc les barbecue boats jusqu'à 6. 1 heure, 2 heures, 3 heures, 4 heures.
2: Ça c'est super parce qu'on descend vraiment tout au long le fil de l'Indre. Il y a du soleil, il y a de l'ombre, il y a tout. Vraiment on passe un très très bon moment. C'est une déconnexion totale.
3: Hein. C'est ça exactement. Puis la fraîcheur est là vu qu'on est effectivement sous les arbres. C'est ouvert à tous. Il n'y a aucun souci pour monter, même si on a peur de l'eau. Il n'y a aucun risque, il n'y a pas de souci. Et ensuite, on fait effectivement les kayaks, canoë, paddle, kayak à pédale, flotte tube pour les pêcheurs qui veulent découvrir. Donc ça, c'est la partie nautique.
2: Et puis il y a les aquarando aussi, ça c'est super. Alors, on se balade les pieds dans l'eau quand il fait canicule, ça doit être hyper agréable, j'imagine.
3: C'est ça, c'est-à-dire que l'association, donc la Vallée du Moulin de Vilaine, organise régulièrement, dès qu'il fait super chaud, des aquarando. On a les pieds dans l'eau, il y a plusieurs parcours, donc il y a le premier qui est un peu de l'initiation pour les débutants, où on fait découvrir le site, on explique la nature, on explique qu'il faut protéger la nature. On explique qu'il faut faire attention de ne pas marcher n'importe où. Donc on a bien un parcours bien défini pour protéger les habitacles.
2: Et c'est vrai que c'est important de la préserver. On le remarque quand on vient ici. Si on ne la préserve pas, bah, on gâche tout ce beau paysage en fait. Hein.
3: C'est ça,
2: c'est
3: exactement.
2: Ça, c'est vraiment très très joli aussi. Vous avez vraiment cette chance d'avoir ce petit bijou aussi, ce petit joyau. Et pour le découvrir, eh ben, on vous invite à venir ce dimanche 5 juillet pour les joutes sur l'eau. On vous en parle tout à l'heure, Margot, d'ici une bonne demi-heure pour parler de ce qui va se passer. Ça va être une grande journée. Donc il va y avoir des jeux aquatiques, il va y avoir du sport aussi avec la salle de CrossFit CHTX et puis des concerts le soir et de quoi se resterait aussi. Bref, une journée pour passer un bon moment. Merci beaucoup Eric Pichard.
3: Merci, à tout à l'heure.
1: On vous retrouve donc aux alentours de 10h45, Maxime Daniel qui est donc du côté du Moulin de Vilaine pour nous présenter les joutes sur l'eau qui auront lieu ce dimanche. Pour vous accompagner ce matin, c'est Ease avec Over the Rainbow sur votre radio ici Berry.

0: Louise avec Over the Rainbow. Et vous savez à quoi ça me fait penser? Ça me fait penser un peu à la cabine de plage de l'été. 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

0: Ici Berry avec Jean-Jacques Goldman, c'était Elle attend. Nous sommes en été et avec les chaleurs, on peut avoir quelques désagréments, notamment les jambes lourdes, les pieds et les mains qui gonflent. Mais heureusement, on peut essayer de diminuer ces petits tracas. Nous sommes avec Jennifer Doucet, naturopathe à La Vie Claire. Bonjour Jennifer.
1: Bonjour.
0: Alors déjà, à quoi c'est dû ces jambes lourdes, ces mains qui gonflent? Est-ce que c'est les veines? C'est quoi?
1: Alors ça peut être plein de choses. Ça peut être un problème circulatoire, donc qui peut provoquer des douleurs, ce genre de choses. Comme ça peut être un problème lymphatique. Souvent, quand on a le côté gonflement, c'est plus un problème de lymphe qui circule mal. Après, ça peut être une association aussi des deux.
0: Et donc là, comment on fait? Parce que c'est quand même très désagréable. Ça fait mal, on a l'impression de peser lourd. Comment on peut faire?
1: Alors, il y a plusieurs petites choses à faire. On peut déjà pratiquer ce qu'on appelle la douche écossaise.
0: Qu'est-ce que c'est? C'est du froid?
1: Alors, on ne va pas en kilt dans la douche. J'ai pas dit ça. La douche écossaise, on va faire une alternance de chaud et de froid. Et on va venir avec la pomme de douche remonter du bas du corps ou des extrémités du corps. Donc, par exemple, des mains vers le centre du corps et des pieds vers le centre du corps. Et on va alterner chaud-froid pour vraiment aider à la vasoconstriction au niveau de tout ce qui est veineux. Donc, pour aider vraiment à retendre un petit peu au niveau des veines et éviter ce relâchement qui peut faire qu'on peut avoir mal.
0: Mais quand on dit chaud-froid, c'est pas trop chaud et très très froid ou c'est...
1: Non, c'est juste une alternance. Il n'y a pas besoin de devenir une écrevisse et après devenir hibernatus. Pas du tout. Ça va être une alternance. On va baisser la température de l'eau. Si on prend une température ambiante, on va dire à 37, 38, sa douche, on va baisser un petit peu, même à 34, 35, jusqu'à temps qu'on tolère.
0: Et au niveau des huiles, est-ce qu'il y en a qui peuvent nous aider aussi pour les jambes lourdes?
1: Alors, ce qui peut aider, ça peut être l'hydrolat d'amamélis, qui va vraiment aider au niveau de la circulation. Ça va venir aider sur tout ce qui est problème veineux. L'amamélis, ça va être tonifiant et décongestionnant des veines, antalgique du système veineux. Donc ça, on peut le trouver en hydrolat. Donc l'hydrolat, quand on distille une huile essentielle, à la fin, dans l'alambic, on a l'huile essentielle qui est en suspens. Et en dessous, on a ce qu'on appelle une eau aromatisée, un hydrolat, qui va contenir un tout petit pourcentage d'huile essentielle. On est entre 0,01% d'huile essentielle. Donc, c'est vraiment quelque chose de minime. Mais on va voir les propriétés thérapeutiques. Cet hydrolat, ça fait comme de l'eau, en fin de compte, aromatique. On peut le mettre au réfrigérateur. Déjà, c'est mieux pour la conservation. Et en plus, ça aura un effet beaucoup plus frais et on peut venir le vaporiser sur les jambes et venir se masser avec.
0: Ah, parce que oui, les massages aussi, ça peut faire du bien. Il y a des techniques de massage qui font du bien pour les jambes lourdes.
1: Il y a des techniques de massage qui peuvent énormément soulager. Vous avez des gens qui vont pratiquer le drainage lymphatique. Donc, bien sûr, il faut aller voir quelqu'un qui est qualifié, qui a des diplômes, qui a fait une bonne formation.
0: Oui, parce qu'on en voit qu'en ce moment, c'est un peu la mode. Donc, forcément, dès qu'il y a un effet de mode, bah, il y a les gens très bien, mais il y a aussi les gens un peu moins bien.
1: Ouais. Bon, il y a quelques adresses sur Châteauroux et les alentours qui sont vraiment très très bien et que moi je recommande souvent personnellement en magasin. Et c'est vrai qu'elles vont pratiquer le drainage lymphatique et ça va faire énormément de bien. Déjà, ça va permettre de dégonfler, ça va permettre de soulager et d'éliminer les toxines.
0: Donc c'est pour les jambes, mais c'est pas que le drainage lymphatique, ça peut être sur tout le corps?
1: C'est pratiqué sur tout le corps.
0: Est-ce que ça fait mal?
1: Pas du tout. Moi, j'ai été en faire un. C'est très agréable. Et surtout, c'est qu'on voit qu'on dégonfle vraiment. Parce que quand on sort et que le pantalon, il flotte de 2 cm, on se dit, mais
0: c'est
1: magique.
0: Miraculeux. Qu'est-ce qui vient de se passer?
1: Alors, j'ai pas dit qu'on perd 10 kilos. J'ai pas dit ça.
0: Non. Mais on rentre mieux dans le pantalon.
1: Mais tout de suite, automatiquement, on est venu faire circuler, drainer la lymphe, drainer les toxines et les déchets. Et du coup, ça va beaucoup mieux. C'est pas quelque chose qui dure si on n'en refait pas derrière.
0: Ouais. Évidemment.
1: Voilà.
0: Ce matin, nous sommes donc avec Jennifer Doucet, naturopathe à La Vie Claire. On parle de ces désagréments pendant l'été, les jambes lourdes, les mains et les pieds qui gonflent aussi. Tous ces conseils, ces petits trucs, ces astuces, c'est juste après Henri Porte des Lilas.

0: avec Philippe Timsit, c'était Henri Porte des Lilas. L'été est là et avec lui quelques désagréments, notamment les jambes lourdes, les mains et les pieds qui gonflent. Jennifer Doucet, naturopathe à la Vie Claire, est avec nous pour nous aider. Alors, quelles sont les huiles, les hydrolats qui peuvent nous aider ?
1: Alors, moi, ce que j'aime beaucoup conseiller en magasin, mais après, tout dépend de la personne, on est bien d'accord, c'est de la gémothérapie, donc c'est de la thérapie par les bourgeons, c'est des gouttes à ingérer. Donc après, la posologie, on adapte suivant la personne et le besoin. Vous avez le châtaignier. Le châtaignier, on va travailler autant sur la circulation sanguine que lymphatique. Donc, j'ai les jambes lourdes, j'ai les jambes qui gonflent, les jambes me font mal. On va vraiment venir aider au retour veineux. Après, on a le sorbier aussi. Le sorbier, il est draineur veineux et fluidifiant. Donc, attention aux gens qui sont sous anticoagulants. Toujours se renseigner avec des plantes s'il n'y a pas de contre-indication avec un traitement ou une pathologie. C'est important. Donc, on peut se renseigner auprès de son pharmacien ou de son médecin. Et si on a le moindre doute, on ne prend pas.
0: Oui, il vaut mieux parce que ça peut avoir quand même des conséquences.
1: Exactement. C'est pas anodin, quoi. Le sorbier, il est aussi régénérant et cicatrisant sur les tissus veineux. Donc, quand on a un peu de relâchement, c'est pas mal. En plante qui est pas mal pour la circulation, il y a le noisetier. Qu'on peut avoir en tisane ou des fois dans des boissons qui vont être associées à d'autres plantes, comme de la vigne rouge, du marron d'Inde. Voilà, on a quand même plusieurs petites plantes qui peuvent nous aider. La mamélisse, on en a parlé aussi tout à l'heure. Et après, dans les conseils un petit peu auxquels on ne pense pas, et pourtant on le sait, surélever les jambes.
0: Ça, faudrait le faire en rentrant chez nous, de surélever les jambes ? Entre midi et deux, pendant la petite pause ?
1: Dès qu'on peut se poser. Dès qu'on peut se poser, on va surélever un petit peu les jambes, avoir les jambes un petit peu plus hautes pour avoir un meilleur retour veineux. C'est pas la chose la plus glamour, mais les bas de contention. C'est pas la chose qu'on préfère parce que c'est pas très beau, ça donne chaud, gratte. Mais en même temps, ça fait énormément de bien. Quand on a vraiment des problèmes de circulation, ça peut aider énormément.
0: Donc ça, c'est pour tout ce qui est jambes lourdes et les mains aussi, parce que forcément, il y a aussi les mains qui gonflent, les pieds qui gonflent, quoi.
1: Après, il faut avoir aussi une très bonne hydratation. Alors souvent, les gens me disent « oui, mais je bois », mais des fois, pas assez.
0: Est-ce que là, avec forcément, il fait un peu plus chaud, il faudrait augmenter notre consommation d'eau. Généralement, on dit que c'est 1,5
1: litre. Automatiquement, on va augmenter naturellement notre consommation d'eau parce qu'on va beaucoup plus transpirer. Donc, on va avoir besoin beaucoup plus de recharger au niveau de l'hydratation et des minéraux. On peut rajouter aussi un petit peu d'eau de coco dans sa bouteille d'eau. L'eau de coco, elle va être très riche en minéraux et en oligo-éléments. Donc, ça va permettre de nous reminéraliser parce qu'automatiquement, dès qu'on transpire, on perd beaucoup de minéraux. Ça peut être mettre une toute petite pincée de sel. Alors, je dis bien une petite pincée.
0: Non, ne buvez pas l'eau de la mer, quoi.
1: Voilà, ne buvez pas la tasse, mais une petite pincée de sel dans la bouteille pour apporter plus d'électrolytes. Le remède un petit peu de grand-mère et que beaucoup de personnes faisaient, c'était de mettre un petit peu de café froid dans la bouteille d'eau. Pour inciter à boire un petit peu plus. Alors, un petit peu, hein. On parle bien en quantité minime ce matin.
0: On dose.
1: On dose, on ne met pas la cafetière.
0: Puis après, il y a aussi, on peut aromatiser un peu notre eau. Si jamais on trouve que l'eau, on a envie d'avoir quelque chose d'un peu plus frais. Il y a notamment des petits morceaux de pastèque aussi qu'on peut mettre dedans, de la menthe.
1: Exactement. On peut mettre des feuilles de menthe, des morceaux de pastèque, des morceaux de mangue. On peut mettre des myrtilles, des framboises. Alors, en plus, si on met des framboises pour les enfants, c'est très sympa parce que l'eau devient rose. Donc on a une rose, donc pour les enfants c'est sympa. En plus souvent quand on les sert, il y a toujours un petit morceau de fruit qui tombe, donc ils sont contents, ils peuvent grignoter un morceau de fruit. Ça va aromatiser l'eau, mais ça ne va pas la sucrer. Et ça c'est important.
0: Jennifer Doucet, donc naturopathe à la Vie Claire, était avec nous ce matin. Merci beaucoup.
1: Merci à vous.
0: Au revoir.
1: Au revoir.

0: Ici Berry avec Madonna, c'était la Isla Bonita.
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0: Et on vous propose des idées de sortie. Pourquoi pas visiter le château Raoul, ce célèbre château symbole de Châteauroux qui domine la ville depuis le 10e siècle. Eh bien, il ouvre ses portes uniquement à certaines périodes de l'année. Alors cet été, profitez des visites organisées par l'Office de tourisme de Châteauroux. Alors au niveau des dates, c'est les mercredis 8 et 22 juillet à 16h. Et puis il y aura aussi les mercredis 5 et 19 août, là aussi à 16h.
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0: Et on vous accompagne ce matin et pour vous, c'est Julien Clerc avec Ma Préférence sur ICI Berry.

0: Ici Berry avec Julien Clerc, c'était ma préférence. Et dans un instant, nous allons retrouver Simon 1, ça va avec les 100 ans du barrage des Guzons. Alors comment faire pour créer un barrage de plus de 60 mètres de haut, de 300 mètres de long? Comment faire aussi pour que le barrage retienne quand même des millions de kilos d'eau? Car au début des années 1900, on n'avait quand même pas tout à fait les mêmes connaissances. Alors ce matin, on plonge dans les 100 ans du barrage des Guzons avec Simon 1 dans un instant.
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0: Berry, c'était Coldplay. Et ce dimanche au Moulin de Vilaine aura lieu les Joutes sur l'eau. Nous sommes avec Maxime Daniel. Rebonjour Maxime.
1: Ouais, bonjour Margot. Je pense que ça va être vraiment une très très belle après-midi. Ça va être très agréable. On va pouvoir s'amuser. En plus, il va faire beau. 33 degrés. On a regardé la météo. Donc là, on est à Saint-Maur, Châteauroux. Éric Bichard, on va d'ailleurs clore un débat. On est où? À Saint-Maur ou à Châteauroux ici?
2: Alors actuellement, on est à Saint-Maur.
1: D'accord.
2: Et donc la plupart des activités vont se faire à Saint-Maur, parce que l'axe de la rivière délimite Châteauroux et Saint-Maur.
1: Donc à un moment donné, sur le barbecue boat, on arrive à Châteauroux.
2: Exactement.
1: Vaut mieux avoir son passeport alors.
2: Eh oui, vaut mieux l'avoir.
1: Bon, rendez-vous 16h donc dimanche pour ces joutes sur l'eau. On conseille fortement d'ailleurs de s'inscrire sur internet, sur Hello Asso, ou alors en vous contactant directement via les réseaux sociaux. Facebook, vous êtes hyper présent sur Facebook. Donc c'est toujours mieux de s'inscrire avant, même s'il y aura de la place pour tout le monde, afin de pouvoir prévoir. Des joutes sur l'eau, il va y avoir aussi le soir des concerts, il va y avoir aussi de quoi manger avec un food truck.
2: C'est ça, hein. Exactement.
1: Et dans l'après-midi, il va y avoir du sport avec la boxe de CrossFit CHTX. C'est ça?
2: Exactement.
1: On a Coralie Daniel qui est avec nous. Coralie, vous allez vraiment vous occuper de la partie sportive, mais tout en restant ludique, parce que le crossfit, ça peut rester un petit peu compétitif, mais là, ça ne va pas être du tout le cas.
3: Non, complètement. On sera vraiment en équipe de deux avec des mouvements quand même fonctionnels. J'ai fait un peu le tour, justement, là, de la vallée avec Eric et Maxime, et prévoyez des petites chaussures d'eau, parce que pour le coup, ça va être un petit peu caillouteux. Bon, on va dire ça. Donc, si jamais vous voulez protéger vos pieds pour profiter un maximum de l'eau, mettez des petites chaussures. Ça sera mieux que d'être dans l'herbe.
1: Un peu de tirage à la corde, ça va être ça. Il va y avoir des moments où il va falloir soulever des seaux d'eau, rester avec les seaux d'eau à la main pendant que son partenaire fait des activités. C'est tout ça. L'idée, c'est on peut retrouver un petit peu des activités sportives. C'est ça, Eric, qu'on pouvait retrouver d'antan, voilà, dans les fêtes de village, des choses hyper ludiques.
2: C'est ça, exactement, ce qu'on retrouvait dans les villages, les fêtes de village. C'est un peu le principe, là, je dirais, deux dimanches pour retrouver toutes ces activités de dans le temps qu'on apprécie énormément, qu'on ne voit plus.
1: Voilà, donc du crossfit hyper adapté, hyper ludique, ce dimanche 5 juillet ici, donc à Saint-Maur, au Moulin de Vilaine, pour une belle après-midi sportive. Et puis une belle soirée après, parce que là derrière, là où il y a la paillote, il y a une grande scène, il y a justement une grande tonnelle où on peut s'abriter. Il va y avoir de quoi manger avec le food truck, enfin bref, de quoi passer vraiment une très très belle soirée. Jusqu'à quelle heure on pourra rester a priori?
2: Oh, jusqu'à 23h, c'est bien déjà.
1: C'est parce
2: qu'on est dimanche.
1: Oui, on est là depuis les 16h, déjà ça fera déjà une belle après-midi.
2: Ça fait une belle après-midi. Sous la fraîcheur, l'ambiance, ça va être super.
1: Bon, bah, et on n'oublie pas qu'on peut aussi venir faire des barbecue boats tout au long de l'été ici, louer aussi des couchages insolites et puis faire un petit peu de canoë. Juste avant de se quitter très très rapidement, on profite que vous soyez là, Coralie, pour nous rappeler au CrossFit, où est-ce que vous êtes placé exactement?
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1: Bon bah super, du crossfit que vous pourrez faire bien sûr ici ce dimanche au Moulin de Vilaine pour les joutes sur l'eau. Merci beaucoup à vous deux de nous avoir donné un
2: merci
1: peu de votre temps ce matin. Merci. À vous Margot.
0: Merci. Et bah écoutez, rendez-vous pris pour dimanche. Maxime Daniel qu'on retrouve dès demain, et dans un instant vous allez retrouver les 100 ans du barrage des Guzons avec Simon Hince, juste après Bertignac et les visiteurs, ces idées-là.

0: Ferry avec Louis Bertignac et les visiteurs, c'était ces idées-là. Et tout cet été, on vous plonge dans une histoire vieille de plus de 100 ans, celle du barrage d'Aiguzon. Alors si on a abordé le travail et les idées de Léon Chagnot, Simon Hins, aujourd'hui vous vous intéressez à ceux qui ont accompagné toute cette aventure, l'équipe d'ingénieurs qui a mis en route ces idées novatrices.
1: Si aujourd'hui, réfléchir l'ingénierie d'une construction aussi importante qu'un barrage passe par des outils numériques ultramodernes et peut-être même par un peu d'intelligence artificielle, à l'époque, ce n'était pas le cas du tout. Bien au contraire, on travaille à l'ancienne avec des instruments d'époque que sont le papier et le dessin dont on peut encore trouver des traces, observées par Jean-Paul Thibaudeau, notre spécialiste de l'histoire locale.
2: Et aux archives départementales à Châteauroux, on peut voir, notamment dans les séries 1074W, les feuilles de calcul des ingénieurs. Honnêtement, j'ai rien compris, mais c'est quelque chose de surréaliste, d'extraordinaire. C'est des feuilles et des feuilles entières de calcul. On leur demande de vérifier les résistances du béton à la pression, au cisaillement. Et à chaque fois, c'est des méthodes de calcul différentes. Qui fait d'ailleurs que certainement, le barrage d'Aiguzon a été surdimensionné parce que les contrôles imposaient aux ingénieurs créateurs, en quelque sorte, des normes de plus en plus difficiles.
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1: Ce projet, ce chantier d'envergure, a duré dans le temps, s'est étalé sur presque deux décennies entre sa réflexion et sa conception. Et forcément, les méthodes ont évolué, elles aussi, avec leur temps. C'est un chantier en constante évolution, comme nous le détaille Jean-Paul Thibaudeau.
2: C'était un travail de tous les instants et d'ailleurs sur la durée. C'est-à-dire que les projets du Grand Barrage, on va dire, datent de la fin de la guerre de 14-18, mais on est sûr, véritablement, des résultats sur les plans et sur les résultats des calculs en 1920-1921. Et on sent des hésitations, des différences d'orientation. Les ingénieurs contrôlent que l'État dépêche et leur demande, comme le Hochu et Richard, de venir chez nous pour contrôler le barrage. Eux-mêmes, parfois, dans leurs rapports qu'on trouve aux archives, ils sont pas tendres. Ils disent, mais attendez, est-ce que vous avez pensé à ça? Mais dans vos calculs, est-ce que vous avez tenu compte de cette variable? On sent qu'il y a une espèce de compétition, en quelque sorte, entre les ingénieurs de Chagnot, qui sont vraiment à la pointe du progrès, mais aussi ces ingénieurs contrôle qui ne laissent rien. Donc il y a une espèce de compétition, mais en fait salutaire, qui les amène à aller jusqu'au bout de leurs possibilités théoriques et aussi de compétences techniques.
1: Forcément, cette période de guerre et d'après-guerre amène chacune et chacun à vouloir montrer les muscles, à vouloir prouver et montrer sa puissance et ses avancées technologiques au monde. Et ce barrage d'Aiguzon ne dérogera pas à cette réalité de l'époque.
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0: Sibérie avec Richie et Poveri, c'était Sara Perketiamouf.
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0: Je vous souhaite une très belle journée avec Ici Berry, votre radio locale, il est 11h. Ici Berry, première radio sur l'info. Le flash vous est présenté par Gaël Fontenay. Gaël, bonjour.
2: Bonjour Margot, bonjour à tous. Que faire maintenant pour le comité de défense Miss-Etienneau? Ils veulent continuer le combat au lendemain du rejet de la requête en révision, alors que se profile justement un nouveau combat. Les avocats de la partie civile poursuivent au tribunal administratif pour faire débaptiser les espaces publics qui portent le nom Miss-Etienneau. Il y en a 31 en ce moment dans l'Indre et le Cher. Au moins 2000 morts à cause de la canicule. En majorité des personnes âgées vivent souvent à domicile, c'est 30% de plus en une semaine et ce n'est pas encore le bilan consolidé. Au niveau européen, cette vague de chaleur qui est la plus sévère jamais mesurée aurait été quasiment impossible au mois de juin sans le changement climatique, selon les climatologues du World Weather Attribution. Et la chaleur qui s'accompagne de la sécheresse, la préfecture du Cher alerte au sujet des cours d'eau. Les niveaux sont de plus en plus bas. L'ensemble du département est désormais en situation de vigilance, tandis que dans l'Indre, 6 bassins sont déjà en situation de crise. Le Cher, comme l'Indre, toujours en vigilance jaune pour le risque feu de forêt. Hier après-midi, une prairie de Marsay, près de Saint-Amand-Montrond, s'est embrasée. Ce feu d'herbes sèches et de chaume s'est ensuite propagé aux champs alentours. Une vingtaine de pompiers sont intervenus pour l'éteindre. C'est le dernier jour d'école aujourd'hui. C'est parti pour les grandes vacances et à Bessé-le-Fromental dans le Cher. C'est même des allures de retraite pour le bâtiment. L'école, qui ne compte plus que 7 élèves, ferme définitivement ses portes ce soir. Reportage sur iciberry.fr. Alors que se profilent donc les premiers départs en vacances, attention, il y a des bouchons de prévus, notamment sur la 20 dans le Berry pendant ce week-end de chasse et croisée. Bison Futé place l'Indre et le Cher en orange dès aujourd'hui dans le sens des départs et des retours. Une carte, une simple carte à l'effigie de Lionel Messi, comme ça on dirait pas, mais elle dort au fond d'un coffre-fort dans une banque parce que cette carte, elle vaut au moins 70 000 euros. À Bourges, la boutique Octopus Game, rue Mirbeau, met aux enchères une carte Panini du footballeur argentin. Et au même moment, l'équipe d'Argentine de Lionel Messi affrontera le Cap-Vert. Les enchères vont durer 7 jours sur eBay, ça commence cette nuit.
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2: Du côté de la météo, c'est encore une très belle journée. Ça va être lourd même aujourd'hui.
0: C'est encore une belle journée, oui, avec des températures qui devraient atteindre les 31 degrés, mais on respire quand même bien. Hein. Du côté de Sancerre, 28 degrés. À Bourges et Valençay, 29 degrés. À Châteauroux, La Châtre, Saint-Amand-Montrond et Buzancé, 30 degrés. 31 degrés, ce sera du côté d'Issoudun et Aublan. Merci Gaël, à tout à l'heure.
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0: Et puis en plus, c'est facile, hein, vous avez juste à choisir une cabine, on ouvre la porte et on voit ce qui se cache. On joue avec vous juste après Calogero 1987 sur Ici Berry.

0: Ici Berry avec Calogero, c'était 1987. La cabine de plage, c'est votre rendez-vous de l'été pour gagner pas mal de choses. Hein. 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Bref, il y a plein de belles choses. Nous jouons avec Bernadette. Bonjour Bernadette.
1: Bonjour madame.
0: Comment ça va aujourd'hui ?
1: Oh ben ça va, on est un peu moins chaud, hein, c'est bon.
0: Ça fait du bien, on respire. Hein.
1: Ah oui, ça me fait bon. Parce que pour les mamies, hein, on a quelques thés, hein. Il n'y en a pas pour longtemps. Hein.
0: Oh ben quand même, vous avez trouvé des petits trucs et des petites astuces quand même pour...
1: Oh ben je suis très occupée, ne vous inquiétez pas là-dessus, il n'y a pas de problème.
0: Je me doute, vous êtes une mamie active donc.
1: Comment ?
0: Vous êtes une mamie active ?
1: Oui, des fois je suis pas mais je remue quand même, hein, je bouge quand même. Hein.
0: Alors, Bernadette, comment ça se passe ? On a 54 cabines de plage, il faut en choisir une et voir ce qui se cache derrière. Quelle cabine vous choisissez ?
1: Ben, on va prendre le 19, tiens, on verra bien.
0: Le 19. Allez, on ouvre la 19. Dans la 19, on a ce quiz de 200 questions de chez Hugo Jeunesse. Des questions-réponses pour les enfants curieux, voilà, qui souhaitent un petit peu se challenger et qui ont envie d'apprendre. Ça, c'est parfait pour, par exemple, si vous avez un petit peu de voiture ou passer des vacances.
1: Oui. Voilà.
0: Et ensuite, à côté de ça, on a les espadrilles du Berry.
1: C'est vrai ?
0: Oui, les espadrilles ici Berry pour vous.
1: Ah, mais c'est sympa alors.
0: Voilà. Bernadette,
1: c'est
0: bon, ouais, on me dit que vous avez des petits-enfants.
1: Ouais.
0: Ouais, ils ont quel âge ?
1: Ben, y en a de tout âge, hein, parce que j'ai déjà 10 petits-enfants et 3 arrières.
0: Ah oui, quand même.
1: Alors, ça fait du monde.
0: Ça fait une belle famille.
1: Bon. Ouais, puis ça nous tient en forme.
0: Ah ben, je me doute. Le plus jeune, il a quel âge ?
1: Le dernier, 1 an.
0: Ah oui, ah ben voilà.
1: L'arrière, hein. Après dans les autres 10 ans, le dernier, dans les 10 ans. Là.
0: Mm-hmm. Oh, mais c'est génial.
1: 10 personnes, voilà, ouais.
0: Bon, ça va faire du monde à la maison.
1: On n'a pas le temps de s'ennuyer. Hein.
0: Je me doute. Et puis en plus, comme ça, vous allez pouvoir jouer tous ensemble. Bon, peut-être pas pour le petit dernier de 1 an, parce que bon, c'est quand même des questions jeunesse. Mais pour les vacances, vous allez pouvoir en profiter.
1: Voilà, c'est ça. Ben, je vous remercie, c'est gentil. Hein.
0: Ben, merci à vous, je vous en prie. Je vous souhaite une belle journée, Bernadette.
1: À vous de même. Hein. Puis merci.
0: Merci, à au revoir.
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0: Est-ce que tu peux me passer le post-it, s'il te plaît ? Alors, cette phrase, on l'entend un petit peu moins. J'ai plutôt l'impression que maintenant, les gens, ils mettent tout sur des notes, sur leur agenda Google et autres. Le post-it qu'on laisse sur le bureau ou sur le frigo ne serait plus trop tendance. Et pourtant, Muriel Jordan, pour ses tendances, revient sur ce petit carré jaune qui peut avoir maintenant toutes sortes de formes et de couleurs aussi. On la retrouve juste après Abba sur ICI Berry.

0: Ici Berry avec Abba, c'était The Winner Takes It All. Et 11h15, c'est l'heure de votre rendez-vous entre info et humour. Ça se passe avec Muriel Jordan. Et ce matin, avec vous, on s'intéresse aux post-it.
1: Oui, alors je ne sais pas comment c'est chez vous, hein, mais moi, sur mon frigo, c'est une mosaïque de post-it. Des jaunes, des roses, des verts, des bleus. On voit à peine le frigo qui se cache derrière. Et c'est pareil hein, sur l'écran de mon ordinateur, alors que sur l'ordi de mon mari, il n'y a qu'un seul post-it. Bah oui, avec marqué dessus, merci de ne pas toucher à cet ordinateur. De toute façon, je vais vous dire, la charge mentale de mon mec tient à peine sur la moitié d'un post-it. Soyons honnêtes. Entre les rendez-vous, les devoirs, les courses, les papiers à remplir, difficile de s'en sortir. Les indémodables post-it sont partout et sont devenus les indispensables de nos vies. En tout cas, je suis tombée sur des milliers de vidéos de ce genre.
2: Comment je gère ma charge mentale? En fait, j'ai besoin que mon cerveau cesse de tourner en permanence en disant « Ah oui, il faut faire ci, ah oui, il faut penser à ça ». Du coup, j'écris tout.
3: Je suis vraiment une maman avec plusieurs casquettes. Je suis à la tête d'une association. J'écris actuellement mon deuxième livre sur mon histoire. Je gère aussi ma société et mes réseaux sociaux. Donc, c'est super important pour moi de tout noter vraiment pour ma charge mentale.
4: Au tout début, j'utilisais des post-it que je mettais partout.
1: Bref, en collant ce petit carré de papier sur les bords de l'écran d'ordinateur, on s'offre en quelque sorte une extension de mémoire, comme une sorte de disque dur externe, mais en papier.
0: Et ce post-it, Muriel, a même fait l'objet d'études très sérieuses. Des recherches montrent que ce bout de papier peut influencer la manière dont nos interlocuteurs perçoivent notre message.
1: Oui, le chercheur Randy Garner a montré qu'une demande personnalisée augmentait fortement les chances d'obtenir une réponse. Dans son expérience, des professeurs recevaient un questionnaire avec ou sans message manuscrit. Quand le message était écrit sur un post-it, 76% répondaient contre 48% avec un simple message manuscrit classique ou 36% sans message. Donc vous voyez, un simple post-it peut avoir un impact majeur sur l'engagement des destinataires. Mais en ces temps modernes, le smartphone peut remplacer les petits papiers volants. Voici trois applis pour zapper les post-it. Nesti, N-E-S-T-I, nouvelle appli française pensée pour simplifier le quotidien des familles avec agenda partagé, organisation des repas, liste des tâches, suivi scolaire. Tout est centralisé. Family Wall, avec un calendrier commun, des listes de courses, partage de documents ou encore gestion des activités. Et tout aussi pratique, il y a Listoo, L-I-S-T-O-O, une appli gratuite et sans pub qui mise sur des listes claires, des routines et une préparation plutôt ludique hein, des tâches pour qu'on fasse participer toute la famille, le mari et les enfants. Alors pour noter des trucs à faire, le post-it reste tendance, ok, sauf que c'est pas forcément toujours le papier qui s'y colle.
0: Merci Muriel, évidemment vous pouvez retrouver ces tendances sur notre site internet ici.fr et aussi sur notre application ici.

0: Sibérie avec le dernier titre de Jérémy Frérot. C'était Frérot donc. Alors nous on continue à jouer ensemble à votre jeu La Cabine de Plage. Sibérie, c'est votre rendez-vous de l'été hein. 54 cabines, vous en ouvrez une et derrière il peut y avoir quelque chose comme il peut ne rien avoir, mais quand même on a des beaux cadeaux, on a tout 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
3: Et ça sent l'été. Et oui, la cabine de plage, c'est votre rendez-vous de l'été entre 11h et midi. On joue ensemble et on accueille Maryse. Bonjour Maryse.
4: Bonjour.
3: Comment ça va aujourd'hui? Ça a l'air d'aller pas mal.
4: Oh, ça va, oui, très bien même.
3: Vous êtes en voiture, j'ai l'impression.
4: Ah oui, il faut que j'arrête mon moteur, je suppose.
3: Bah, l'idée, au moins vous êtes arrêté, rassurez-moi, non, vous n'êtes pas en pleine...
4: Hein, ah. Oui,
3: parce que je ne voudrais pas être responsable d'un accident, Maryse. C'est pas le moment.
4: Non, il n'y a pas de souci. Je suis okay. Bien arrêtée.
3: Bon, Maryse, vous allez où comme ça en voiture? Très indiscrète, je suis.
4: Je rentre chez moi à Valençay.
3: Ah, d'accord. Eh bien, écoutez, soyez prudente sur la route quand même. En plus, là, vu qu'il y a des départs en vacances, bon, normalement, je pense qu'à 11h30, ça devrait aller. Mais après, je crois que ça va être un peu plus compliqué, hein, la route, hein, le trafic.
4: Ah oui, mais nous, c'est très calme dans nos petites routes.
3: Oui, bah c'est, on préfère, parce que franchement, être derrière tout le monde, c'est un peu compliqué. Hein. Les gens s'énervent, en plus, dès qu'il fait chaud, ça sort les klaxons. Je sais pas vous, mais moi, c'est
4: pas terrible.
3: Voilà. On n'aime pas c'est trop vrai. Ça.
4: On n'aime pas.
3: On préfère ouvrir les cabines de plage ici, Berry, c'est quand même vachement plus sympa. Maryse,
4: c'est quand même mieux.
3: Oui, Maryse, il y a 54 cabines en face de moi, laquelle vous choisissez?
4: Je choisis la 22 parce que demain je pars dans les Côtes d'Armor du numéro 22.
3: Eh ben, on va voir si la 22 va vous porter chance. Ah, dans la 22, il y a une enceinte connectée.
4: Oh, ben c'est parfait. Voilà.
3: Donc ça, c'est pas mal, hein?
4: C'est pas mal du tout. Moi, je joue jamais.
3: C'est ça. Une belle enceinte connectée. Vous pouvez brancher votre téléphone. Ça fonctionne en Bluetooth. Donc voilà, vous pouvez écouter votre musique. Vous pouvez aussi écouter ici Berry toute la journée. Vous en faites ce que vous voulez. C'est la vôtre, Maryse.
4: Eh ben, c'est bien gentil.
3: Bon, allez, je vous laisse reprendre la route. Soyez prudente. Hein.
4: Merci.
3: Et je vous souhaite une très belle journée.
4: Bonne journée à vous sur l'antenne.
3: Merci. Au revoir, Maryse.
4: Au revoir. Je raccroche, là?
3: Oui. Enfin, attendez, non, on va vous repasser Brenda, comme ça, elle vous expliquera comment ça se passe pour récupérer votre cadeau, d'accord?
4: Ok.
3: Voilà, merci. Au revoir.
4: Bonne journée.
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3: La cabine de plage, vous l'avez donc compris, c'est votre rendez-vous hein, tout cet été. On va encore jouer ensemble, appelez-nous pas tout de suite, je vous dirai quand est-ce que vous allez pouvoir nous appeler, ce sera dans un instant.

0: Ici Berry avec Jeanne Masse, c'était toute première fois.
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0: Et ce week-end, venez vivre les fêtes médiévales à Meun-sur-Yèvre. Ce week-end, c'est la 24e édition de la fête médiévale. Cette fête médiévale vous propose donc évidemment un marché médiéval. Il y aura aussi des reconstitutions de camps, des animations, des ateliers découvertes, une ripaille et un concert le samedi soir. Il y aura aussi des joutes équestres, une initiation au tir à l'arc, des danses, des histoires théâtralisées. Et puis aussi pour les enfants les plus courageux, venez défier les troupes lors de la charge des enfants. Le samedi soir, ne manquez pas le concert des Compagnons du Gras Jambon. Pour rappel, donc, c'est ce week-end et les fêtes médiévales à Meun-sur-Yèvre.
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0: Est-ce que vous avez la phobie des rats ? Bien, je crois qu'on a trouvé quelque chose de pire. Le rat top nu. Alors, vous voyez à quoi ressemble un rat ? Eh bien, vous lui enlevez ses poils. Et vous voici finalement avec le rat top nu. Alors, allez jeter un coup d'œil quand même sur Internet. C'est pas très reluisant. C'est même assez moche, on va pas se mentir. Et pourtant, cet animal tout pas beau pourrait avoir des super pouvoirs qui rendraient l'homme jaloux. Mais alors, quels sont ses pouvoirs ? Yann Meraki, cet été, nous amène aux zoos de Beauval pour éclairer nos lanternes. On le retrouve juste après U2 sur Ici Berry.

0: Ici Berry avec U2. Et durant tout l'été, Yann Meraki nous amène dans les coulisses du quatrième plus beau zoo du monde, direction Beauval. On y découvre aussi des animaux un peu bizarres, mais qui auraient des super pouvoirs, Yann.
1: Eh oui, un tout petit animal qui vit dans des galeries et qui ne paye pas de mine. Il n'a rien pour lui, le porc. Et pourtant, vous allez être surpris de ce qu'il peut nous apprendre.
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1: On se situe dans les coulisses du zooparc de Beauval et nous sommes dans la quarantaine de l'Aquaviva, là où on peut trouver plein de petits reptiles et on peut trouver aussi des grands reptiles comme Vincent par exemple, chef du secteur Aquaviva. On va parler ensemble des rats top nus. Alors déjà, rien que quand on énonce le nom, on se dit le pauvre, il est rat, il est top et il est nu. Alors il a vraiment pas de chance. Peut-être que vous allez nous dire le contraire, apparemment il a plein de super pouvoirs étonnants.
3: Oui, exactement, c'est vrai que le terme de rat top nu n'est pas forcément hyper vendeur, mais oui, ça a pas mal d'aptitudes physiologiques hyper intéressantes qui fascinent surtout le monde des chercheurs et nous aussi, puisque bon, c'est un mammifère, il est sur le secteur Aquaviva et ça nous intéresse.
1: Moi, on me dit déjà qu'il est aveugle, pas de chance, et qu'il se balade à poil. J'ai cru comprendre qu'il pouvait vivre assez vieux. Il s'en sort pas si mal pour quelqu'un qui a des handicaps à la base.
3: Effectivement, le rat taupe est une espèce très particulière parce qu'il a énormément d'adaptations à son milieu et puis des particularités qu'on retrouve chez aucun autre mammifère. C'est essentiellement lié à son mode de vie. Donc, les rat taupes, c'est une espèce qui vit sur l'est de l'Afrique et qui s'est spécialisé dans un mode de vie souterrain, donc il faut imaginer un petit rongeur qui fait environ une quinzaine de centimètres. Effectivement, il a des tout petits yeux, alors il n'est pas aveugle, mais il a des tout petits yeux, des toutes petites oreilles pour s'adapter au fait de creuser des terriers. Ils ne sont pas sensibles au cancer, ils ont une production d'acide hyaluronique très importante, donc ça lui donne une peau hyper souple pour résister dans les galeries. Et puis, une grosse longévité pour un rongeur, ça peut en captivité atteindre des records jusqu'à 32 ans. Pour le moment, les chercheurs s'intéressent à cette espèce pour plein de raisons différentes, et la première c'est qu'il n'y a aucun signe de vieillissement sur toute la durée de ses 30 ans, c'est-à-dire que plusieurs mesures sont faites sur le vieillissement de ses organes et quasiment de sa naissance jusqu'à sa mort, et il n'y a pas de vieillissement des organes, donc forcément on a, je pense, pour la médecine humaine beaucoup d'intérêt à étudier cette espèce. Aujourd'hui les chercheurs font des découvertes sur notamment sa résistance à un faible taux d'oxygène, son hémoglobine qui lui permet d'assimiler très facilement, encore une fois, un taux d'oxygène très bas. Je pense que oui, il a beaucoup à nous apprendre, et puis certainement que plus tard, ça nous permettra de peut-être atteindre une longévité exceptionnelle.
1: Et ça mange quoi, un rat taupe-nu ?
3: Essentiellement des racines. C'est un animal qui va s'intéresser aux racines des plantes, aux racines des arbres. Maintenant, forcément, avec la présence de l'homme, il a tendance à se rapprocher des zones de culture. Il est pas mal friand du manioc et de la patate douce, de légumes qui sont cultivés un peu en Afrique de l'Est. Donc là-bas, il est presque considéré comme un envahisseur, puisqu'il va pas mal occuper les zones de culture. Mais en même temps, il a bien raison, il sait où se fournir.
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1: Si seulement nous aussi on pouvait s'auto-rajeunir pour vivre plus longtemps et surtout en bonne santé. Voilà, il suffit de manger donc des topinambours, du manioc et vivre sous terre sans trop de soleil et surtout à poil. Mais bon, il n'y a pour l'instant pas de garantie que ça marche sur nous.
0: Le rat taupe-nu, c'est quand même une drôle de bête. Hein. N'hésitez pas, vous pouvez vous rendre sur internet pour regarder déjà à quoi ça ressemble. Et si vous voulez plonger un petit peu plus dans les coulisses de Beauval, n'hésitez pas, vous pouvez retrouver toutes les chroniques sur notre site ici interne ici.fr et notre application ici.
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0: Sibérie avec Pascal Obispo, c'était Lucie. Et on joue ensemble à votre cabine de plage ici Berry. On accueille notre dernier candidat du jour, c'est Dominique. Bonjour Dominique.
1: Ah bonjour.
0: Comment ça va?
1: C'est Marion, hein, c'est ça?
0: Alors presque, vous pouvez m'appeler Marion, mais c'est plutôt Margot.
1: Ah Margot, pardon, hein, ça a commencé.
0: C'est pas grave, pareil, c'est pas grave, je vous en veux pas, vous aviez les trois premières lettres.
1: On m'avait reconnu, c'est Dominique.
0: Bah oui, Dominique. Bon, Dominique, comment ça va aujourd'hui?
1: Ah bah très bien, ça va.
0: Le week-end qui arrive, vous savez.
1: À la retraite, on n'est pas malheureux.
0: Oh bah j'allais dire, qu'est-ce que vous allez faire du week-end? Mais c'est le week-end toute la semaine à la retraite.
1: Ah bah oui, c'est les vacances tout le temps. Suivant comme on est courageux après.
0: Et qu'est-ce que vous avez prévu?
1: Ben pas grand-chose, je sais pas, on va voir suivant comment on va être décidé.
0: Bon, on se laisse aller, c'est bien aussi, ouais, un peu de détente, tranquille, cool, quoi.
1: On va pas se mettre la pression, hein, comme ça.
0: Ah ben non, faudrait pas. Puis comme dit un grand philosophe, la pression, on la boit, avec modération.
1: Ouais, voilà.
0: Allez, voilà. Sur ces belles paroles, Dominique, il faut choisir une cabine de plage et on voit ce qui se cache derrière, s'il se cache quelque chose.
1: Voilà. Donc je vais vous dire la 8.
0: La 8. Est-ce qu'il y a une raison pour la 8 ou juste c'est un chiffre?
1: Bah, c'est le jour de mon anniversaire. Voilà. Voilà.
0: On va donc
1: ça ouvrir... sera mon cadeau.
0: On va donc ouvrir la cabine de plage numéro 8. Ah, on n'aime pas ce petit rire. Ce petit rire, ça veut dire que il n'y a rien derrière la cabine numéro 8 aujourd'hui. Flûte.
1: Ah, mince.
0: Bon, voilà. Rien pour votre anniversaire. C'est quand? C'est lequel mois?
1: Ah, c'est le mois de novembre.
0: Oh, vous pouvez retenter votre chance, alors.
1: Ah oui, déjà, l'autre fois, j'ai joué et ça a bugué. Je suis pas passé, là. Et aujourd'hui, je joue et je gagne rien. C'est pas de faux.
0: Jamais 203, ce qu'on dit, Dominique.
1: Oui, on jouera, c'est pas grave.
0: Mais oui, on sera en tout cas ravis de vous recevoir la prochaine fois. Et on croise les doigts pour que la prochaine fois, ce soit la bonne.
1: Ah, j'espère, oui. Allez, bien, bonne journée à tout le monde.
0: Merci aussi. Passez une très belle journée, Dominique.
1: Au revoir.
0: Au revoir.
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0: La cabine de plage est terminée pour aujourd'hui, mais vous en faites pas, ça revient dès demain pour vous accompagner au travail ou en train de préparer vos vacances peut-être. C'est Charlotte Cardin avec Tant pis pour elle. Tant pis.

0: Partie Sibérie avec Charlotte Cardin, c'était tant pis pour elle.
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0: Et dans une dizaine de minutes, vous allez retrouver toute l'info présentée par Gaël Fontenay. Et avant midi, je vous propose ce duo Daryl Hall et John Watts avec Maniteur. Mais tout de suite, Kooni Williams avec Come Back to Me.

0: Ici Berry avec Kuni Williams, c'était Come Back to Me. 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

0: Ici Berry avec Daryl Hall et John Watt, c'était Maniteur et on vous rappelle que la cabine de plage revient demain. 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
0: 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Très belle journée, il est midi. Ici Berry, première radio sur l'info. Le journal vous est présenté par Gaëlle Fontenay. Plus qu'un après-midi de cours et ça y est.
2: Les vacances commencent avec un goût tout particulier à Bessé-le-Fremontal dans le Cher. L'institutrice va fermer définitivement la grille de l'école. Le village n'aura plus d'école. Il n'y avait plus que 7 élèves, 8 annoncés à la rentrée. Ça faisait plusieurs années déjà que la municipalité parvenait à repousser l'échéance de cette fermeture, mais cette fois-ci, il n'y avait vraiment plus rien à faire, regrette le maire Aurélien Desquiedettes.
3: C'était notre cheval de bataille. Là, on arrivait au seuil critique où on est aussi imposé, nous, de l'éducation nationale qui nous supprime le poste. Donc, même si on maintient une école ouverte, on n'a pas d'enseignante à mettre dedans. Donc du coup, on est contraint de fermer l'école. Mais j'avoue que oui, c'est avec un pincement au cœur, parce que l'école, c'est l'âme du village. Et surtout qu'elle est au centre-ville, à côté, en face de la place, en face de l'église. Les parents travaillent à l'extérieur, les nourrices sont aussi souvent à l'extérieur, et ce qui fait que les enfants sont répartis sur les communes à l'extérieur. Et puis plus le temps passe, nos effectifs diminuent. Là, on arrive à un stade où même pour l'éducation des enfants, enfin la qualité d'enseignement, on arrive à un effectif trop réduit où ça peut là les pénaliser. Il faut aussi se rendre à l'évidence. Malgré le coût, on s'est battu pour maintenir l'école. Si on ne serait pas battu, il n'y aurait pas eu d'école depuis plus de 10 ans dans le village.
2: Un reportage à retrouver sur iciberry.fr. Météo France annonce que la vague de chaleur est officiellement terminée en attendant la prochaine. L'heure est donc au bilan. D'après les premiers éléments, la mortalité a bondi de 30% sur la période en France, avec plus de 2000 morts au moins sur la semaine la plus chaude. En centre-Val de Loire, la canicule a provoqué au moins 121 décès, soit une hausse de 47% par rapport à une période normale. Le combat judiciaire pour réhabiliter Miss Etienneau est donc désormais clos avec la décision hier de la Cour de révision de rejeter la requête, mais le comité de défense veut se réunir pour décider maintenant de la marche à suivre, alors que la partie civile entend désormais aller au tribunal administratif pour faire débaptiser les lieux publics et les rues qui portent le nom Miss Etienneau. Clémentine Vernier est l'une des avocates de la fille du garde-chasse qui a été tuée, elle explique pourquoi.
4: Nous attendions effectivement cette décision. Il est important, et c'est ce que j'expliquais, de bien comprendre que pour notre cliente, âgée maintenant de 85 ans, il est extrêmement difficile de voir et de passer dans ces rues à la gloire de Miss Etienneau. Cette demande est parfaitement légitime, dans la mesure où le fait que des rues soient baptisées de cette manière-là est contraire à l'ordre public et désormais à une décision de justice.
2: Un combat à venir devant la justice administrative. Maître Pierre-Emmanuel Blard, l'un des avocats du comité de défense Miss Etienneau, est surpris.
5: D'accord, mais est-ce que sa cliente lui a demandé de contester les noms des places? Ça faudra le voir également. Mon confrère fera ce qu'il veut, en effet, à l'issue de cette audience. Mais il aurait très bien pu le faire il y a quelques années. Il aurait très bien pu le faire il y a un an ou deux ans. La décision rendue aujourd'hui, en fin de compte, ne change en strictement en rien la situation que Raymond Miss et Gabriel Etienneau connaissent depuis des années. Donc, les places, les espaces publics, les rues ont été baptisées depuis maintenant une quinzaine d'années. Je ne vois pas pourquoi on a attendu la décision d'aujourd'hui pour tenter de débaptiser ces noms-là.
2: Et les maires commencent à y réfléchir chacun, puisque ça concerne 31 communes dans l'Indre et dans le Cher. Un feu en cours justement dans le Cher à Preuilly. C'est dans une forêt, il y a 2 hectares de brûlés, mais ça y est, l'incendie est circonscrit. Une petite carte d'un album Panini qui vaut son pesant de cacahuètes en pleine Coupe du Monde. Cette carte de Lionel Messi appartient à une boutique de jeux à Bourges. Les propriétaires d'Octopus Game, la boutique en question, la mettent aux enchères ce soir sur eBay, alors que l'Argentine de Messi affronte le Cap-Vert, et ils espèrent que les enchères vont s'envoler.
6: Elle est one of one, c'est-à-dire qu'elle est unique au monde. Il n'y en a qu'une et elle est chez nous. La dernière qui a été vendue en one of one de Lionel Messi a été vendue dans les 70 000 euros. Pour une carte, c'est vrai que ça pourrait paraître fou, mais voilà, c'est un joueur, c'est une légende, c'est un des meilleurs buteurs de la Coupe du Monde de cette année. Donc effectivement, il est mis en lumière. Messi jouant aux États-Unis actuellement, forcément que ça va intéresser aussi la clientèle américaine.
7: Est-ce que c'est un bon placement ?
6: Oui, comme je le dis souvent, c'est plus intéressant qu'un livret A.
2: Et en attendant, cette carte, elle dort à l'abri dans le coffre-fort d'une banque. Carte qui sera à vendre sur la plateforme eBay. Un mot de la maison de la géologie Yves Coppens qui ouvre ses portes à Vèvres dans le Cher. Et pour célébrer l'événement, à 15h, il y a une conférence avec Philippe Charlier qui est médecin légiste, archéologue et anthropologue. La météo, il fait chaud.
0: Oui, il fait chaud, il fait beau. On a des températures comprises entre 28 et 31 degrés. Sancerre, 28 degrés. Bourges et Valençay, 29 degrés. À Châteauroux, Vierzon et La Châtre, 30 degrés. Aublan et Issoudun, 31 degrés. Ce week-end aussi, ça va être pareil. On va le passer sous le soleil avec des températures un peu plus chaudes, hein, comptées entre 32 et 5 degrés. Je vous souhaite un bon week-end. La suite avec Éric Bastien et Valérie Damidoff.
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2: Bonjour la France, j'espère que tu vas bien. Moi, comment te dire? Bon, on en parlera après.
9: Pardon.
2: Ok, le rire, vraiment, Satanas et Diabolo.
9: Non, c'est nerveux.
2: Bien, je vous rappelle qu'aujourd'hui, c'est la finale, que les quatre candidats qui vont s'affronter vont avoir, pour le premier comme cadeau, 3 jours, 2 nuits à Port Aventura World. Alors attention, ça rigole pas. On dort dans un 4 étoiles. On a un accès illimité, évidemment, à Port Aventura Park. On peut aller à Ferrari Land. Et puis surtout, c'est en pension complète, hein, je vous rappelle, donc c'est magnifique. Et puis on a 100 euros de carburant pour pouvoir aller à Port Aventura World. Si on ne gagne pas ça, que gagne-t-on?
9: Écoutez, pour l'un des candidats victorieux, d'ici quelques minutes, l'un d'entre vous repartira avec ce très beau cadeau. La machine espresso Malongo, c'est 32 dosettes, c'est 6 verres en verre. Vous allez vous régaler.
2: Voilà, bah écoutez, on accueille tout de suite Stéphane, Claire, Alexandrine et Marilyn, qui, une fois n'est pas coutume, sont les quatre candidats de la personne. Voilà, deux fois en 2 ans, il a remporté les finales. Enfin, il a eu les quatre candidats en finale. La première fois, c'est quand même moi qui avais gagné, même si c'était un candidat à lui.
9: Alors
2: voilà, voilà, donc là, bon, il est comme un dingue, hein, je vous le dis tout de suite.
9: Pas encore, ça va venir. Envoyez le jingle, vous allez comprendre.
2: Ouais, c'est ça, allez.
9: Oui, chers amis, bonjour. J'attends cet instant depuis tant d'années maintenant. Ah, voilà 2 ans que je travaille aux côtés de Valérie et comme elle vous l'a dit, rares sont les fois où j'ai réussi avec aisance à obtenir 4 candidats. Et pourtant,
2: bah c'est la deuxième. Hein,
9: aujourd'hui,
2: c'est pas rares sont les fois, c'est 2 fois. Voilà.
9: Aujourd'hui, mon jour de chance. Vais-je l'emporter définitivement? L'un des 4 mousquetaires sera-t-il le grand vainqueur? Valérie va-t-elle réussir à m'en piquer un finalement aujourd'hui? Je me sens comme Alain Delon.
10: Avec moi.
9: Encore une fois, je suis à fond.
2: Voilà, alors... j'ai eu une conversation avec ta mère ce matin.
9: Bonjour madame.
2: On est tombé d'accord.
9: Oui.
2: T'es complètement taré. Allez, jingle Pierre. Oh là là. Alors...
9: Vous voulez que je vous les présente? Peut-être je les connais bien. Hein.
2: Non, non, mais vous savez, j'écoute moi, même quand ce ne sont pas mes candidats. Alors Stéphane, Claire, Alexandrine, Marilyn, comment ça va?
11: Bonjour.
9: Salut les potos.
2: Aïe, aïe, aïe. Alors évidemment, il a fallu départager les candidats parce que, voilà, ils sont tous issus de la team Chonchon. Donc, je jouerai en première manche avec Stéphane.
9: Ah, Stéphane, dur pour toi.
2: Voilà.
11: Ah oui, c'est dur.
2: Dis donc, toi. Tu trouves ça dur? T'es pas content, Stéphane?
11: Si, je suis content.
2: Ah bon, merci alors. Et donc, Eric jouera avec Claire. Ça, c'est la première demi-finale.
9: Ouais. Et qui est puni après?
2: Eh bien, Alexandrine jouera avec moi. Moi, je ne joue pas avec les tricheurs. Marilyn restera avec toi. Voilà. Alexandrine et Marilyn, vous pouvez aller boire un café. On attaque tout de suite avec Stéphane et Claire. Voilà. Voilà, voilà, voilà. Alors, Stéphane, je rappelle, à 60 ans, il joue avec ici, Loire-Océan. Il habite à Courcouët-sur-Logne. Il est marié à Bernadette, il a 2 enfants, une petite fille, il a des chats, des moutons, des oies. Et ça y est, on peut le dire, il est à la retraite. Voilà! Et donc, ça y est.
11: La qui est arrivée.
2: La qui est enfin arrivée. Et voilà. Oui. Alors, t'as fêté ça dignement? T'as fêté ça comment?
11: Dignement, je me suis fait opérer de l'épaule mercredi.
10: Mais oui,
12: Ah donc tu fêteras ça ce week-end. Qu'est-ce que tu vas faire?
11: Ben, faut attendre que j'ai plus de médicaments pour pouvoir boire de l'alcool.
12: Oh mon Dieu, Dieu. Bon, tu peux fêter ça quand même avec du cidre. Enfin bon, ça va.
11: Ouais. Bon. On va arroser ça quand même. Mais
12: Oui, quand même. Dites donc. Alors, bien. Alors, tu as compris que tu es à ça du bol de sangria. Hein. Tu peux évidemment partir à PortAventura World. Moi, je n'ai élevé que des champions depuis 2 ans, donc on va tout de suite marquer.
10: Ah bah ils sont pas là aujourd'hui, en tous les cas.
12: On va marquer le premier point, Stéphane, avec la première question, vrai ou faux. Tiens, je te mets une petite ambiance. Alors, Stéphane, le premier réveil matin a été programmé pour sonner à 4 heures du matin. C'est-à-dire que la première fois qu'il y a eu un réveil matin programmé, c'était à 4 heures du matin. Est-ce que c'est vrai ou faux? Top chrono, 5 secondes.
11: Oh ben c'est vrai.
12: C'est vrai? Ben écoute, oui, c'est vrai. Parce qu'à la fin du 18e siècle, l'horloger américain Levi Hutchins, il a inventé le tout premier réveil mécanique. Et ça sonne à 4 heures parce que c'est l'heure à laquelle il voulait lui se lever. Donc bravo, tu as ton premier point, Stéphane.
10: Claire était avec moi lundi. Ça a été la première, oui, c'était la première de cette longue série. À rejoindre la team. Comment ça va, Claire?
13: Ça va bien.
10: Bon, tu habites toujours à Vouillé, dans les Deux-Sèvres. T'as passé une bonne semaine, ça a été?
13: Oui, très bonne. C'était pas trop chaud, mais c'est beau quand même.
10: Ouais, c'est vrai, c'était bien agréable. T'es toujours mariée à Guillaume, deux filles, Louise et Gabriel qui sont en vacances ce soir. Ben oui. Ben voilà, ben oui, ça y est. Appelle-moi, tu vas où en vacances? Vous avez prévu quelque chose ou pas?
13: Alors, c'est en août, on va partir sur la Côte d'Azur.
10: Côte d'Azur, ah oui, exactement. Toujours tes deux cochons, les poules et les canards. Je rappelle que ton mari, donc Guillaume, est gérant d'une ferme avec 30 vaches et 6 moutons. Ça va, il y a du monde à la maison, on est bien d'accord.
13: Oui.
10: Je suis ravie, Claire, que tu sois avec nous. Est-ce que tu le sens bien? T'as envie de partir en Espagne? Bien sûr.
13: Ah ben, très bien, je croise les doigts.
10: Eh oui, t'en as parlé un petit peu à la famille. T'as dit que maman l'a œuvré pour le Sud.
13: Un peu. J'ai un fan club derrière.
10: Ah.
13: On va faire ce que je
10: peux. Bon, allez, on salue le fan club, Claire. T'inquiète pas, encore une fois, t'es avec moi, ça va bien se passer. Comme lundi, souviens-toi. Question, première question, ambiance. Marin, un peu ce qu'on fait d'ailleurs régulièrement depuis 2 ans dans Au Taquet. Il faut deux parties du cerveau s'activent en même temps pour comprendre et rigoler à une blague. Est-ce que c'est vrai ou faux? Top chrono, 5 secondes. Allez Claire.
13: Je dirais vrai. Vrai, le... Oui, vrai.
10: Non. C'est faux. Selon vulgarisation scientifique, comprendre une blague mobiliserait 5 grandes fonctions, zones cérébrales liées au langage, à la surprise, à la mémoire, aux émotions et au plaisir. Donc une vanne de moi faux, carrément un mode d'emploi.
12: Alors Stéphane, tu as compris que dans mon équipe on marque très vite, tu as un point. Claire, la malheureuse qui est restée avec Chanchon n'a pas de point.
10: Ça va.
12: Allez, tout de suite, vous écoutez ici et on va écouter, on est parti, je ne sais pas si vous vous rappelez tous les clips de Mylène Farmer, moi c'était ma joie, c'était des courts-métrages, les doses. Donc là on est parti sur Libertine. Tap tap. Je suis une catin. Ouais. Allez, on danse, on chante, où qu'on soit. Vous écoutez ici, on vous aime, à tout de suite.

0: ça change.
1: Je suis libertine.
0: Ah, libertine, oui, mais fragile.
1: La, la, la, la, la.
0: Elle dit qu'elle est si fragile. La fragilité de Valérie Damido aujourd'hui, avec aucun candidat
1: ouais,
0: à ses côtés.
1: C'est ce qu'elle dit, Valérie Damido.
0: Que va-t-il se passer ?
1: Allez, jingle, mon Peter, vas-y. Ah.
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1: Et ici, Stéphane a un point, voilà. C'est tout ce que j'ai à
0: dire.
1: Non,
0: mais attendez,
1: qu'est-ce qu'il y a qu'est-ce que t'as quoi?
0: Quatre.
1: Oui, quatre.
0: Quatre candidats aujourd'hui.
1: Oui, deux fois en deux ans. Elle.
0: Deux fois deux, ça fait quatre, exactement.
1: Oui, oui, allez. Bon, mon petit chat, Stéphane, dis donc, ça,
3: oui.
1: Il paraît que quand tu... Parce que tu voyages beaucoup, hein, on a fait beaucoup de choses, on en parlera après, tu t'es même incrusté dans le voyage des voisins. Eh ben, il paraît que t'arrives à prendre que trois shorts et trois t-shirts. Comment tu...
3: Oui.
1: Ben, non, c'est bien, ça. Hein.
3: Ben, je ne ménage pas la maison, hein, quand on voyage, ça sert à rien.
1: Bah oui, j'ai compris, mais enfin...
3: Il faut la ramener, après, là.
1: Oui, oui, j'ai compris, mais enfin, trois shorts, trois t-shirts, tu verrais les mâles.
3: Il y a des machines à laver, il y a de l'eau hein, dans les autres pays. Hein.
1: Oui, merci, j'ai bien compris, mais enfin, moi, j'arrive pas à prendre trois shorts et trois t-shirts. Je trouve que c'est pas mal.
3: Moi, je voyage léger, quand j'ai besoin de porter.
1: Eh ben, t'as bien raison. Alors, on va jouer au quiz musical, je t'explique. Il y aura deux chansons à trouver, et il va falloir reconnaître qui chante juste à l'intro musicale des chansons. Je te fais écouter la première intro de la première chanson.
0: Eh oui.
3: Alors, Romain Ouragan, Stéphanie de Monaco.
1: Eh ben voilà, eh ben écoute, c'est...
4: Un ouragan qui est passé par là.
1: Eh ben voilà, comme
0: 1986.
1: Un ouragan. Stéphanie de Monaco.
0: Oui.
1: Alors attention, c'est bien, t'as un point. Attention, deuxième chanson.
0: Ah oui, c'est cool.
3: C'est Joe Dassin, les Dalton.
1: Joe Dassin, les Dalton.
3: Non.
1: Non, c'est pas ça. Ben non, mais c'est dis donc, c'est vachement dur. C'était très très court. Ben pas du tout. Ah oh là là là là. Bon bah ben, c'était ça.
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1: Arrache-toi de là. Marche à l'ombre,
5: Renaud.
1: Casse-toi, tu pues. Et marche à l'ombre. Voilà. Bon bah ben, t'as quand même deux points. Voilà. Mais il a deux points.
0: Oui, bah il a deux points, oui.
1: Oui, bah voilà,
0: points,
1: c'est tout. Allez.
0: Points. En tout, il a deux points.
1: Oui.
0: Claire, tu n'as pas de points, mais justement, tu vas pouvoir en marquer deux et donc égaliser. C'est ce que je te souhaite, évidemment. Claire, juste un petit mot. Tu fais partie d'une association qui soutient le fils d'amis, a priori, qui a un syndrome néphrotique. C'est bien ça. Tu peux parler un petit mot, dire un petit mot sur cette association.
6: Alors, c'est une association qui est là bah, pour aider les parents aussi des enfants qui souffrent de cette maladie. C'est une maladie du rein.
0: Oui.
6: Et il y a un accompagnement avec des cafés, des aidants pour aider les familles à s'adapter au retour après des hospitalisations.
0: Bah, c'est super. Comment s'appelle l'association? Tu peux donner le nom?
6: Oui, l'association des malades des syndromes néphrotiques.
0: D'accord, tout simplement. Et bravo, parce que je sais que tu participes à plein d'événements et à la récolte de fonds. C'est une très bonne chose. Tu habites Vouillé dans les Deux-Sèvres et c'est maintenant que tu joues, c'est maintenant que tu marques tes
1: deux
0: points.
1: Ouais, c'est ça, ouais.
0: Voici donc ton quiz musical. Deux intros. On commence par la première. Tu dois reconnaître le nom du groupe ou de l'artiste.

0: Allez. Allez, c'est parti, top chrono, c'est pas facile. C'est la finale. Hein.
1: Téléphone.
0: Téléphone.
2: Allez. Téléphone-moi.
0: Ah, c'est pas téléphone. Non, c'est partenaire particulier, écoute.
3: Partenaire particulier, cherche partenaire particulier. La la la la la.
0: Et on est d'accord, le vendredi, on a cranté un peu le niveau, donc c'est sûr que c'est moins évident. Ça va être très court. Écoute bien, voici une nouvelle et deuxième intro.
2: Ouais, enfin, toi, son nom.
0: Ah non, mais elle a parlé dessus aussi.
2: Non, non, mais parce que t'as des intros longs. Moi, il avait même pas 3 secondes, mon Stéphane, là.
0: Alors,
1: je sais pas du tout.
0: La loose, quoi. À ce moment-là, il dit quelquefois.
2: Oh,

0: ça fait
1: 2 pour Stéphane, 0 pour Claire.
2: C'est pas bon, ça.
1: Et là, tout de suite, beau malheur, Emmanuel Moir, vous écoutez ici.

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1: Emmanuel Moir avec Beau Malheur à 12h24 sur ICI.
2: Allez, jungle.
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2: Au taquet avec Stéphane qui a deux, voilà. Et donc Stéphane, j'aimerais comprendre, parce que je sais que tu as beaucoup voyagé, au Gabon, tu y retournes en juillet, à Madagascar, tu t'es incrusté dans le voyage des voisins. Qu'est-ce que ça veut dire s'incruster dans le voyage?
4: Ben, c'est-à-dire qu'ils m'ont... Un jour, mon voisin m'a dit qu'il partait avec ses parents à Madagascar pour les revoir rejoindre son frangin.
2: Ouais.
4: Et puis je leur ai demandé, s'il y avait de la place dans l'avion pour moi, je partirais bien avec eux.
2: Ah ben voilà, ben c'est bien. Et alors
4: voilà, et puis il m'a dit, je vais demander aux parents, et les parents, ils ont accepté. Donc on est parti avec madame, avec eux, en voyage à Madagascar pendant 3 semaines.
2: Magnifique. Alors, t'as fait la même technique pour aller au Costa Rica, c'est-à-dire
4: Même chose pour le Costa Rica. Ce coup-ci, j'étais sans ma femme.
2: Ouais.
4: Avec le couple de voisins.
2: Ah ben voilà, allez, je m'incruse. Bon, voilà, ok.
4: Voilà.
2: Ok.
4: Mes voisins, cette année, c'était la 8e fois qu'ils y allaient.
2: Ah, voilà. Bon, toi, par contre, t'aimerais bien retourner au Maroc, parce que t'as trouvé que c'était un joli pays.
4: C'est un joli pays.
2: Ah ben voilà, donc t'aimerais bien retourner. T'as déjà prévu d'y aller sans les voisins, ou comment ça se passe?
4: Oh, je vais peut-être y aller avec ma femme, ce coup-ci.
2: Bah oui, c'est à un moment donné...
5: Ça serait bien.
2: Ce serait pas mal.
4: À un moment donné, il va falloir faire quelque chose.
2: À un moment donné, Bernadette, elle va dire, oh, c'est sympa les voisins, mais j'ai envie d'aller en vacances.
5: Ça va se voir au bout d'un moment.
2: Ça va se voir,
5: ah ouais.
4: Ça va se voir, oui.
2: Voilà. Voilà. Bon, alors, écoute-moi bien. T'as 2 points. Là, si tu marques, c'est la place directe en finale. Donc, il va falloir bien, bien, bien répondre à la question cash. Tiens, je te mets une ambiance. Non, c'est pas Badumba, c'est pas culture pub, c'est turbo. Oui. Non, c'est turbo, c'est Chapat. Alors écoute bien cette question, Stéphane. De combien de points dispose aujourd'hui un jeune conducteur lorsqu'il vient d'avoir son permis de conduire? Combien de points a un jeune conducteur aujourd'hui sur son permis quand il vient de démarrer? Top chrono, 10 secondes.
4: 6 points. Oui.
2: Eh bien, est-ce que c'est une bonne réponse? Est-ce que le candidat que j'ai coaché va en finale directement? Oui, bien sûr que c'est 6 points. Et au bout de 3 ans, tu peux en avoir 12. Bravo. T'as 7. Eh bien voilà, coaché par Damido,
5: oui,
2: il va directement en finale. C'est tout ce que j'ai à dire.
5: Enfin, Stéphane et Claire sont quand même mes candidats de base.
2: Candidate, là, tu l'as négligée.
5: Mais pas du tout, Claire, je l'ai pas négligée. Bien sûr, collectionneur de chaussures. Là,
2: collectionneur.
5: Voilà. Collectionneuse, voilà, merci, je vous rappelle qu'elle a été mannequin chez L'Oréal. Qu'est-ce qu'on va faire de toi, Claire, maintenant?
6: Désolé, Eric.
5: J'ai encore 2 autres candidats qui arrivent. Enfin, je suis déçu pour toi, Claire. Voilà, ça me fait de la peine. Bon, est-ce qu'on se parle quand même du fait que t'as accouché dans la voiture? C'est vrai, cette histoire?
6: Que j'ai quoi?
5: T'as pas accouché dans la voiture ou pas loin? T'étais à 2 doigts, là.
6: Ah oui.
5: Ah oui.
2: Alors comme ça, t'as couché dans la voiture. Tu sais, c'est exactement moi. T'as compris ça aussi.
5: T'as couché dans la voiture.
2: Et
5: qui?
2: Ah oui.
5: Bon, bah voilà.
6: Donc j'ai presque accouché dans la voiture. Oui, tout à fait, la voiture de Locke.
5: Voilà, voiture de Locke et de garagiste. Enfin, en tous les cas, le prêteur, il t'avait dit surtout, vous accouchez pas, parce qu'il t'avait vu déjà, t'étais enceinte. Oui. Et
6: effectivement,
5: voilà. T'as commencé
6: bien arrivé là.
5: Voilà. Petite anecdote de vie très sympathique. Tu adores Kungs, tu adores Céline Dion, je ne te ferai pas écouter tes artistes.
2: Non, mais par contre, tu peux lui poser la question, histoire de partir avec les honneurs.
5: Mais oui, car effectivement, on fait écouter les artistes que quand on peut gagner, mais là tu as compris que même si tu réponds correctement, ça ne suffira pas. Allez, finissons sur les honneurs, elle a raison, avec un hymne.
2: Ah.
5: Mon peuple me salue.
2: Ah d'accord, toi t'es russe maintenant.
5: Ex. Comment s'appelaient les services secrets du temps de l'ex-URSS? Comment s'appelaient les services secrets du temps de l'ex-URSS? Allez, pour la gloire, quelques secondes de réflexion, Claire.
6: Le KGB.
5: Hein, tu vois, en plus, oui, bien sûr que c'est le KGB, le Comité pour la Sécurité de l'État. Ah, c'est d'autant plus rageant que tu finis avec 5 points quand même, Claire.
2: Bon, bravo Claire, bravo. Stéphane, on se retrouve en finale. Et là, tout de suite, évidemment, c'est la réclame, mais pas que, c'est aussi l'actualité dans vos régions, grâce aux 44 locales de votre radio, ici. À tout de suite, mes petits choux.
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8: Des marchés nocturnes à vous signaler dans la région, dans votre Berry Express. Ici Berry vous informe que tous les jeudis soirs, à partir du 16 juillet jusqu'au 27 août, place Cujas à Bourges. C'est entre 17h et 23h. Il y aura des producteurs locaux et des artisans qui seront installés. Donc tout l'été, le jeudi soir, vous pourrez donc flâner place Cujas pour découvrir, acheter de bons produits locaux et de saison. À Châteauroux également, comme les années précédentes, les marchés nocturnes s'installent dans le parc Balzan. En famille ou entre amis, venez déguster de bons produits locaux. Le premier aura lieu ce vendredi 3 juillet, également les 10 et 17 juillet à partir de 19h. En plus, il y aura des concerts, notamment le 3 juillet, ce sera le duo Deezer. C'est au parc Balzan, donc à Châteauroux, ces marchés nocturnes.
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2: Je vous rappelle que Stéphane, que j'ai coaché, va aller en finale. Ouais. Je vous rappelle que le premier prix, c'est 3 jours et 2 nuits dans un 4 étoiles pour Port Aventura World, avec un accès illimité au Port Aventura Park, avec une entrée à Ferrari Land, avec 100 euros de carburant pour y aller, tout ça en pension complète. Si vous ne gagnez pas ça, vous gagnez la délicieusement belle machine à café de Joe Malongo, avec ses 32 dosettes et ses 6 verres en verre. Nous accueillons tout de suite Alexandrine et Marilyn. Voilà.
5: Les meilleurs.
2: Alors.
5: Ah oui.
2: Quoi? Qu'est-ce qu'il y a?
5: Ah, vous n'avez pas entendu qu'on vous le remette?
9: Avec moi.
5: Voilà.
2: Oh là là là là. Mais Pierre, comment tu as pu te deux laisser candidats qui ont gagné grâce à moi. Pour mettre ces illustrations sonores, mon petit chat, c'est pas possible.
5: Non, c'était pas lui. Hein.
2: T'es un adulte responsable.
5: Non, non, c'était pas lui.
2: C'est qui s'est fait soudoyer?
5: Moi, je ne donnerai pas
2: oui,
5: son
2: bon,
5: nom.
2: C'est Céline.
5: Par
2: ça m'étonne
5: pour
2: d'elle.
5: Sa famille.
2: Ça m'étonne que Céline ait pris de l'argent pour faire ce genre de choses. Elle est oh, bien ouais. Trop honnête, elle est bretonne.
5: Bah oui.
2: Alors, Alexandre.
5: Cher les crêpes. Hein.
2: Les tu joues avec ici Occitanie et tu joues avec moi, ma chérie. Tu es contente?
10: Oui, ravie, vraiment.
2: Et voilà.
5: Vraiment, Dié, tu te détends, hein?
2: Alors, tu as 53 ans, tu habites à Montrabé, en Haute-Garonne. Tu es mariée à Fadel, tu as une fille, Charlène, un petit-fils, Ismaël, qu'elle ravit son prénom. Et donc, tu es agent EDF, t'es, voilà, tu adores les voyages, etc. Et il paraît, alors ça, est-ce que tu l'as aujourd'hui, là, pour la finale? Il paraît que tu as un porte-bonheur, c'est un œil de Lucie.
5: Oui, le coquillage.
10: Oui, oui, oui. Alors, je l'ai pas directement avec moi, mais il est toujours dans mon porte-monnaie, et c'est un porte-bonheur que m'a offert ma sœur, qui a également cette pièce-là. Mmh. Et donc, c'est censé amener prospérité, protection, voilà.
2: Bah, ça serait bien que là, pendant la pause, t'ailles le prendre, tu le mettes dans la main.
5: Allez, hein, trouve plus.
2: Pas dans
5: c'est
2: ton
5: bizarre.
2: Portefeuille, parce qu'il n'y a pas de cas où tu ne gagnes pas. Alors, bah oui, enfin.
5: Je suis passé chez elle cette nuit, avant qu'elle ne le retrouve, peut-être qu'elle peut se lever de bonheur.
10: Toi, t'as été ce matin.
2: Ouais, toi, t'as été à Montrabé, bien sûr.
5: Bien sûr, j'étais ce matin, un coup d'hélicoptère rapide.
2: Hélicoptère.
5: Oui,
2: on est en bilan carbone. Non mais
5: on n'est pas terrible en bilan carbone.
2: Ah,
5: c'est vrai.
2: Ça. Moi qui viens en vélo tous les jours. Alors, qu'est-ce vélo que tu vas faire ce week-end?
10: Ce week-end en famille au bord de la piscine et voilà, repos, peut-être faire un tour en ville puisque c'est les soldes.
2: Eh voilà, oui, ben, bien sûr. Allez. Bien, alors ma chérie, on va tout de suite marquer le premier point avec une petite chanson. Tiens.
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2: Allez, on va parler de fromage. Eh bien, en France, il paraît qu'il existe un décret réglementant la taille des trous dans l'emmental. Alors, est-ce que c'est vrai qu'en France, il existe un décret réglementant la taille des trous dans l'emmental? Vrai ou faux? Top chrono, 5 secondes.
10: Je dirais vrai.
2: Eh bien, tu as bien raison, ma chérie. C'est un décret qui date de 2007. Ça impose que les trous du fromage soient réguliers et avec un diamètre de 1 à 3 cm maximum. Voilà, donc sinon t'as pas le label Emmental de France. Voilà, donc Alexandrine, premier point.
1: Marilyn, t'étais avec nous juste hier, je me souviens très bien, sur le fil à 13h. Hop, tu nous as rejoint en finale, Marilyn. Avec un bingo extraordinaire sur les héros femmes, il me semble, hein, c'est ça?
2: Google, je m'appelle.
9: Oui, bonjour. Alors, juste une petite précision, je vous appelle depuis la chambre de mon fils, je suis devant son bureau et il y a tous ses albums Marvel, donc c'est pas Google, mais c'est les albums Marvel de mon fils.
1: Mais bien sûr, ouais, elle n'a été que fiel et courroux en disant que tu avais utilisé Google, voilà. Marie, elle avait dit que c'était son fils, le petit bout de chou, le pauvre Yanis qui a 9 ans, alors, on le salue Yanis, qui est, voilà, marié à Toufik. Toufik va bien? Moi je prends des nouvelles de la famille, hein.
9: Très bien, tout le monde va très bien, voilà.
1: Le chat Blumi également, le chat il est sympa, ça va, ça se passe bien ce matin.
9: Oui, il est adorable.
1: Petite croquette, ah ouais, tout va bien. Laborantine dans le médical, notre amie Marilyn qui s'est sélectionnée hier. On parlait des soldes, tiens, allez, un mot, parce que tu nous l'as dit. C'est, toi, t'es la reine du shopping, toi. T'es la reine du shopping.
9: Ah, j'aurais adoré faire l'émission, d'ailleurs.
1: Ben oui, mais tu nous as dit hier que t'étais une folle du shopping, comme c'est les soldes en plus en ce moment. T'arrêtes pas d'acheter, t'as prévu d'acheter des trucs ce week-end ou pas?
9: Ce week-end, je travaille jusqu'à 23h, samedi et dimanche.
2: Ah bah alors, dommage, pas de shopping.
1: Quel dommage. Ah, tu bosses là tout le week-end? Bah écoute, courage. Hein. Ah oui,
9: ouais, d'accord. Aujourd'hui,
1: repos. Ouais, aujourd'hui, repos. Profites-en. Marilyn, voici ta question. Nous y allons tout de suite pour un premier point. Je compte sur toi, encore une fois, pour te mener jusqu'au bout de cette émission et en finale.
2: Bien sûr.
1: Pour aller à Barcelone.
2: Ça, c'est Éric Bastien rentre dans Radio France.
1: Exactement.
2: Il vient descendre de son char traîné par deux bœufs magnifiques, énormes bœufs, chars.
1: Avec moi.
2: Voilà, allez.
1: Exactement. Oh, plaisir d'arriver ainsi. Où sont les miens? Où sont les gens? Où sont mes valets?
2: Ah ouais, carrément, le mec est odieux. Le mec a besoin de valets, quoi.
1: De vacances, peut-être surtout. Marilyn, voici cette question. Le Liechtenstein n'a aucune frontière avec l'Allemagne. Le Liechtenstein, je savais que ça allait buter à un moment donné, n'a aucune frontière avec l'Allemagne. Top chrono, vrai ou faux? Liechtenstein.
9: Le vrai.
1: C'est une principauté de 25 km de long, située entre l'Autriche et la Suisse, donc il n'y a pas de frontière.
2: La Suisse.
1: Il n'y a pas de frontière avec l'Allemagne. C'est bien, Marilyn, un point.
2: Oh là, allez, un bon. Point, Alexandrine, un point, Marilyn, et voilà. Là tout de suite. Estamos a ta diferente. On part au Brésil, on part en vacances, parce qu'avec ici on vous aime. On bouge son boule, Chico Buarque, estamos a ta diferente.

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1: Essa Mossata Differente. Chico Buarque, la chanson préférée des dentistes, sur ici.
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1: Ah, vous avez mis un petit moment avant de l'avoir, celle-là.
0: Alors, j'ai non seulement eu un petit moment avant de l'avoir, parce que bon, voilà, je demande pardon à la dentisterie, je demande pardon à Chico, Pierre Chico, Benassin, Chico. Mon dentiste. Voilà, allez, oh là là, mon Zeus, nom de Zeus. Alors, Alexandrine, tu as un, Marilyn, tu as un aussi. Alors, Alexandrine, alors comme ça, quand tu étais petite, ta maman, elle t'amenait tout le temps voir les belles mariées devant la mairie avec les belles robes parce que tu adorais ça.
3: Oui, c'est vrai. Et c'est un truc qui me colle toujours à la peau. J'adore ça. C'est-à-dire que dès qu'il y a une cérémonie de mariage, je quitte ce que je fais. Je vais voir absolument la mariée, les mariés, pour le coup d'œil, pour le plaisir. Et je réclamais à ma maman d'y aller. Et je le fais encore. Ouais.
0: Ah là là là là là là. Bon, bah oui, moi j'aimais bien les robes de mariée aussi. Je me suis jamais mariée en robe de mariée. Mais bon, écoute, qu'est-ce que tu veux faire?
1: Il n'est pas trop tard.
0: Oh Dieu, à 60 piges, je vais pas me foutre une robe blanche avec de la dentelle, hein. J'ai autre chose à faire. Alors, ma petite chérie, c'est l'heure du quiz musical. Et là, on va essayer de te faire reconnaître des génériques des séries télé. Je ne sais pas si tu regardes beaucoup de séries télé. Voilà, c'est des séries télé un peu old school, hein. Donc, tu vas les reconnaître, c'est assez facile. Il y en a deux, l'une après l'autre. On écoute la première, Peter.
1: Facile.
0: C'est quoi mon petit chat?
3: Bah Dallas au Texas. Oui.
0: Ah là là, avec Sue Ellen l'alcoolique et JR le méchant.
1: Et Bobby.
0: Et Bobby avec ses pieds palmés.
1: Et pas là.
0: Mais oui, Dallas. Dallas, ton univers impitoyable.
1: C'est vrai que ça faisait plus de 15 millions sur TF1 à l'époque. C'était énorme.
0: Avec le ranch. Oh là là, mon Dieu. Bref, ils avaient vraiment quand même une vie de merde. Alors. Premier point pour Alexandrine.
1: Gère, il avait du pognon quand même. Hein.
0: Enfin,
1: c'était pas une vie dégueulasse. Hein,
0: son ranch était dégueulasse et en plus
1: je crois qu'il s'en fout hein, à ce moment-là.
0: Ouais, bah, moi, je préfère ma maison. Allez, deuxième générique.

0: C'est quoi ce générique, Alexandrine?
1: C'est Château Vallon, chanté par Herbert Léonard.
0: Mais oui, bien sûr, Château sans gloire. Ah là là là, Chantal Nobel.
2: Tu nous as quitté il y a pas très longtemps d'ailleurs.
0: Écoute, ça te fait 2 points de plus, donc tu as 3. Voilà, bravo, c'est formidable.
2: Puisqu'on parle de Château Vallon, les séries de l'été, on vous rappelle que Nadine Mousselet a sorti son...
0: Mais bien sûr, Puzzle Macabre.
2: Voilà, le Puzzle Macabre.
0: Oh Nadine, si tu nous écoutes, on aime tellement.
2: Ah oui, c'est une énigme de dingue. C'est ton livre de chevet d'ailleurs, on est d'accord Marilyn. Bah oui.
1: Oui, bien sûr, oui.
0: Bien sûr. Tous
1: les soirs.
0: Bien sûr, évidemment.
2: Mousselet tous les soirs.
0: Du film d'Arailey.
2: On parlait de mariage, là. Tiens, alors un petit mot sur le mariage, toi, parce que une heure avant ton mariage, tu étais coiffée, t'étais maquillée, tu t'apprêtais à mettre ta robe, bon voilà. Ton chéri, il était habillé, il s'apprêtait, lui, à mettre ses chaussures. Mais il y a eu un problème de boîte de chaussures.
1: Oui, je m'étais trompée, en fait. J'avais pris les mauvaises.
2: Non mais c'est plus que des mauvaises.
1: J'avais pris la boîte de basket.
2: Donc c'est-à-dire qu'il a ouvert la boîte de chaussures, il a trouvé des baskets de running et donc il s'est marié avec des baskets.
0: Mais c'est classe, je trouve, de se marier en costume basket.
1: Non, on est parti, on a pris la voiture et on a roulé assez vite pour être dans les temps et on est allé chercher la bonne paire de chaussures à 20 km de là où on était et on a sauvé les meubles.
2: Du stress supplémentaire un jour de mariage, c'est toujours compliqué. Bon, écoute. Tu as des bonnes chaussures, j'espère, aujourd'hui, qui vont te permettre de marquer un grand pas avec ta chaussure et surtout des points. Voici ton quiz musical. On est toujours sur les séries des années 80, oui, 70, 80, très vintage. C'est facile. Écoute la première. Nadine Mousselet.
0: Puzzle Macabre.
2: Oh, c'est trop rapide, ça. Bon, t'as une idée ou pas?
1: Les Feux de l'amour.
2: Mais oui. Nadine Mousselet a sorti le Puzzle Macabre.
0: Qui a tué Jonathan?
2: Que va faire Isabelle?
0: Pourquoi Grégory est-il si vilain?
2: Et John, est-il finalement l'amant de Pamela?
0: Je ne sais pas, nous saurons ça dans Puzzle Macabre.
2: Puzzle Macabre de Nadine Mousselet.
0: Allez, un point pour Marilyn.
2: Préfacé par Lucilla Raguet. Tout le monde s'y est mis ensemble. Bon, ça fait un point de plus. Oh là là, ça c'est du lourd. Ça j'adore.

0: Allez, on y va, top chrono.
1: Une grosse pensée pour ma maman, c'est Maggie.
0: Ouais. Tu l'as vu tout de suite?
2: Oui, Maggie. Bah, oui. La la la la la.
0: On l'a entendu, Maggie, dans l'extrait.
2: La la la la la. La la la la.
0: Rosie Vard, bien sûr, Jean-Marc
2: Villalonga.
0: Ah là là. Toujours envie, Marc Villalonga.
2: Ouais. Hein. 3 points, Alexandrine. 3 points, Marilyn. Et là, tout de suite, maintenant.
0: Oh, c'était super quand même. La baraque dans le Vésiné. Vous vous souvenez de Maggie?
2: Bien sûr. Moi, je me souviens surtout que ma copine de Télé 7 jours m'avait dit qu'ils avaient reçu des courriers des lecteurs mécontents quand ils ont changé le canapé de Maggie. Voilà. Donc, il y a des gens qui écrivent pour dire j'aime pas du tout le nouveau canapé. Voilà. Allez, tout de suite, on va écouter Céline Dion. Bonjour. Pardon, merci.

0: Bonjour, pardon, merci, au revoir, à bientôt, joyeux Noël Félix.
1: Un café l'addition.
0: Un café l'addition.
1: Et ben c'est tout nouveau Céline Dion quand même, hein. Voilà.
0: Allez,
2: ici à midi, on est au taquet.
1: On va être honnête, on est un peu circonspect avec Valérie.
0: On est circonspect sur bonjour, bonjour, pardon.
1: Oui, oui, le titre est un peu. Oui, ça fait un café l'addition.
0: Voilà,
1: quoi,
0: exactement. Bon, bref, écoute, ouais. Qu'est-ce que tu veux que je te dise?
1: Respect bien. Total pour Céline Dion, bien sûr.
0: Alexandrine à 3, Marilyn à 3. Bon, bah écoute, j'ai envie de dire, va falloir gagner ma petite Alexandrine. Hein.
3: Ok.
0: T'as pris ton coquillage ou pas là?
3: Non, je suis allée le chercher. Il est en bas, mais il n'est pas très loin. Il est pas très loin.
0: Bon, on voit quelqu'un, vite. Demande tout de suite à Fadel de te ramener le coquillage. Alors...
3: Non, il est occupé, il est occupé.
0: Oh là là là là là. Alors, il paraît que tu aurais aimé déjeuner avec Simone Veil.
3: Ben oui, parce que pour moi, c'est vraiment un personnage qui a tellement fait pour l'avancée féminine, qui est vraiment un exemple de résilience. Elle a un parcours extraordinaire. J'ai lu ses livres... Voilà, et j'adore ce personnage.
0: Oh non. Et voilà. Eh ben oui, on aime beaucoup Simone Veil. Alors.
1: On aime aussi beaucoup Sybille Veil. C'est toujours l'occasion de parler de la PDG de Radio France que je salue. Toujours respectueux.
0: Oui, c'est vraiment.
1: J'en profite toujours, moi, vous savez.
0: Faillotage et.
1: Total.
0: Mais c'est dingue ça.
1: Bon, mes amitiés, madame la présidente.
0: Oh là là là là, Sybille Veil, je te demande pardon. Alors Alexandrine, écoute bien cette dernière question qui peut te permettre d'aller en finale. C'est une question à 5 points, tiens je te mets une petite ambiance. Alors, on va parler de la mode. Écoute bien. Il y a des villes qui organisent les Fashion Week. Elles sont 4. Donc, quelle est celle qui fait partie de ce Big Four, hein, de ces 4 qui organisent les Fashion Week? Donc, il y a New York, Paris, Londres. Quelle est la 4e ville? Top chrono, 10 secondes.
3: Je dirais Milan.
0: Et c'est une bonne réponse! Mais oui, la settimana de la moda! Et bravo, donc t'as 8. Alors là, j'ai une très mauvaise nouvelle pour Marilyn.
1: Comment ça,
0: parce
1: elle a 8
0: que. Bah oui, elle a 5 plus 3, ça fait 8. J'ai une très mauvaise nouvelle pour Marilyn, parce que même si Marilyn gagne, c'est Alexandrine qui gagne, puisque Alexandrine a eu 20 points. Voilà, bonne soirée à tous.
1: Mais là, si Marilyn gagne, de toute façon, elle n'aura que 6.
0: Non, donc, elle aura 8, puisqu'elle a eu tous les trucs. Elle a 3, hein, Marilyn.
1: Elle a 3, Marilyn.
0: Marilyn, tu remarqueras qu'il
1: ne... Oui,
0: hein, voilà.
1: Ah oui, donc en gros, très clairement, Marilyn, si tu réponds correctement, ça ne le fera quand même pas.
0: Voilà.
1: Ah, c'est ça. Et oui, parce qu'on récompense... Mais non, mais... Mais oui.
0: Bah oui.
1: Parce que quand en cas d'égalité le jour de la finale, on récupère les points qui ont été marqués dans la semaine pour récompenser l'ensemble du parcours. Et il s'avère que... Combien tu avais fait? Alexandrine avait fait 20 points.
0: Oui.
1: Et effectivement, Marilyn, tu n'avais fait que 14 points.
0: Non.
1: 18.
0: Elle avait fait 18 points.
1: Ah, c'est pas loin, ça. Ah,
0: eh, c'est pas loin, ouais.
1: Ah, Marilyn.
3: Ouais, ben c'est pas grave, on retentera l'année prochaine.
1: Ben oui, alors, oui, on peut tout tenter, quand on veut. Mmh. On va jouer, Marilyn, pour l'honneur, encore une fois, comme je l'ai fait tout à l'heure d'ailleurs, avec tous mes candidats, je joue pour l'honneur, avec ces points qui sont à prendre. Écoute cet extrait. Comme tu as bien reconnu Les Feux de l'amour et Maggie, je pense que tu as reconnu le générique de cette série ou pas?
3: La petite maison dans la prairie.
1: Exactement, la petite maison dans la prairie. Alors la question, c'est comment se prénomme la maman Ingalls dans La petite maison dans la prairie? Top chrono, 10 secondes. Comment se prénomme la mère Ingalls dans La petite maison dans la prairie?
0: Celle qui fait des tartes aux pommes toute la journée, là.
1: Eh oui.
3: Ouais, il y a Charles, c'est le père, et la mère. Bah, je sais pas, de toute façon, j'ai perdu, donc je
1: ne sais pas. Ouais, mais alors pour le coup, ça aurait été sans regret parce que tu l'as pas trouvé. C'est Caroline. Caroline Ingalls. Ça s'appelle Caroline.
0: Bien.
1: L'épouse de Charles et la mère de Laura, Marie, Carrie et Grace.
0: Allez, Alexandrine, tu rejoins donc la team d'Amido en finale avec Stéphane. Voilà. Et pour l'instant, maintenant, bravo,
1: j'avoue.
0: Marilyn. C'est l'heure, évidemment.
1: Merci, Marilyn.
0: Une petite pause pour la réclame. On se retrouve ensuite. À tout de suite.
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0: C'est la finale. À ma gauche, Alexandrine. Alexandrine habite à Montrabé. Elle est agent EDF. Autant vous dire qu'elle a la patate, la foudre. Elle a le rythme dans la peau. Elle adore les voyages, du coup. Port Aventura World, c'est pour elle. Je sens qu'elle va tout donner. Et elle est dans mon équipe. À ma droite.
1: Il a gagné. Avec moi mardi. Ok. Là, il a participé en amateur avec
0: Il a gagné avec moi.
1: Mais Stéphane, qui a 60 ans, habite Courcouët-sur-Lonne. Il est marié à Bernadette. Il a deux chats, Tornade. Tornade et Tornade. Et vous allez comprendre pourquoi c'est une tornade, notre Stéphane. Un vent de succès arrive sur votre radio tout de suite.
0: Alors, Alexandrine, est-ce que tu es prête à gagner, prête à partir à Port Aventura World ?
2: Tellement prête.
0: Eh ouais, t'es tellement prête, ma chérie. Tu m'étonnes, Fadel et tout ça, et le petit-fils et tout. Oh là là, bon, allez, ça va être magnifique.
2: Ouais, c'est ça.
0: Alors, pour t'encourager, pour te motiver, pour te détendre surtout, afin que tu remportes cette compétition à mes côtés, eh bien, nous allons écouter Muse.

0: adore Muse, on adore. Bien. Ma petite chérie, voilà ton bingo. Écoute-le bien. C'est très facile. Tu as 10 secondes à mon top chrono pour me donner un maximum de personnages, de noms de personnages qui sont dessinés dans la bande dessinée d'Astérix, c'est-à-dire tous les personnages, tous les noms de participants dans Astérix. Attention, top chrono, 10 secondes.
1: Alors, il y a Idéfix, Obélix, Astérix... ça me vient pas.
0: Bon, tu m'en as donné trois. Il y avait Panoramix, Assurance Tourix, Bonne Mine, Falbala, César, Cléopâtre, Brutus. Tu m'en as donné trois. Bravo.
2: Stéphane, les compteurs sont à zéro. Elle a trois points. Alors, il suffit tout simplement d'en marquer quatre.
0: Ah, les poules sont d'accord.
2: Et Stéphane, les poules sont d'accord. Donc ça, ça fait plaisir et elle t'encourage en plus. Non, mais c'est clair. Je veux dire, réfléchis bien. Quatre. Tu m'offres une victoire incontestée et incontestable.
0: Oui.
2: Ok, Stéphane ?
3: Oui.
4: Ok.
2: Bon, Stéphane, pour t'encourager, c'est okay. La musique que tu aimes.
5: Toute la musique que j'aime.
0: Oh oui. Elle vient du blues.
2: Oh, du blues.
0: Les mots ne sont jamais les mêmes. Pour exprimer ce qu'est le blues.
2: Tu vas voir ce qu'il va t'exprimer, Stéphane.
0: La musique vivra.
2: Avec la victoire. Bon, allez, Stéphane, mon Stéphane, on y va. Je te souhaite d'ores et déjà un bon week-end et presque de bonnes vacances à Port-Aventura. Allez, 10 secondes pour citer un maximum de personnages extraits d'une autre bande dessinée. Tous les personnages existants dans cette BD. Voilà, c'est logiquement. Je te demande Tintin, les aventures de Tintin et Milou. Tous les personnages, top chrono, 10 secondes.
4: Alors, Dupont D, oui. Tintin, le Capitaine Haddock, Professeur Tournesol, oui. Milou. Rastatopoulos.
0: Ah, Rastatopoulos, il en a 7.
2: Stéphane ! Oui ! Oui, Stéphane ! Tu as été le meilleur, Stéphane. Tu as su aller jusqu'au bout de cette compétition à 12h57. Je vis un moment unique de ma vie. Envoyer les trompettes, sonner les clairons. Allez, viva España ! Tu pars à Port-Aventura. Bravo !
4: Ok, très bien.
2: Bravo !
0: Alors, je vous explique. En 2 ans d'émission, il n'a gagné donc... une seule fois.
2: Oui, voilà. Une fois par an, je réserve toujours la plus belle des victoires.
0: C'est pas mal.
2: Je suis heureux pour toi, Stéphane, je te félicite.
0: Bien, bah Stéphane, tu vas partir à Port-Aventura World, 3 jours, 2 nuits dans un 4 étoiles. Tu pourras aller au parc, tu pourras aller à Ferrariland, et tu auras évidemment 100€ de carburant pour y aller. Quant à toi, ma petite chérie, tu gagnes une magnifique machine à café. Est-ce que tu es contente, Alexandrine ?
1: Oui, merci beaucoup et bravo Stéphane.
2: C'est gentil pour lui.
0: Voilà. Bon, écoute, tu as gagné la machine à café, tu as gagné 32 dosettes, 6 verres en verre.
2: Exactement, 2 candidats à moi qui ont gagné des cadeaux aujourd'hui.
0: Voilà.
2: C'est tout ce que je vois.
0: Oui, bah pour la première fois de ta vie, il y en a 2 en finale à toi et il y en a 1 qui gagne.
2: Il reste 2 semaines d'émission, Valérie.
0: Oui, il reste
2: j'ai
0: 2
2: pas
0: semaines.
2: Dit mon dernier mot.
0: Ouais,
2: je suis capable d'un doublé, voire d'un triplé.
0: Je comprends pas.
2: Je suis le Mbappé, moi. Bah là, j'ai une victoire, là.
0: Oui.
2: Semaine prochaine, je remets la même. Je remets une pièce, là. Vendredi prochain, je gagne.
0: Oh là là là.
2: Et pour la dernière, le 17 juillet, bam, je regagne.
0: Alors ça, c'est pas possible.
2: Pourquoi ?
0: Et bah parce que ça sera la dernière, et la dernière, c'est pour moi. C'est tout ce que j'ai à dire. Bon, je vous remercie tous de nous
2: appelle
0: écouter.
2: Ton banquier, hein, je veux dire, ouais.

0: C'est ça. Je vous embrasse tous. Je vous souhaite à tous un très très très bon week-end. Amusez-vous bien. Prenez soin de vous. Je remercie Céline à la réalisation, Pierre à la technique, Maître Coupez au savoir, Alex au standard, Chonchon à la victoire. Voilà. Quoi ?
1: Oui, j'ai un dernier mot, tiens, pour vous.
2: Avez-moi.
1: Voilà.
0: Oh là là, c'est pas possible. Ah, nom de Zeus. Bon, là, allez, prenez vraiment bien soin de vous, tous mes petits auditeurs chéris. La France, je t'aime, la France. À lundi.
1: Bonjour Wendy Bouchard.
3: Oui, bonjour cher Mignon. Vous êtes sur un petit nuage, je vous
1: Wendy.
3: Sens.
1: Mais
3: caprices des dieux en fait. Hein, là, non, vraiment mais... quelque chose de.
0: Comment tu veux que
3: c'est
0: je lutte?
3: C'est une gloire.
0: Ouais,
1: oui. Ah bon, on se fait un petit caprice des dieux quand vous voulez. Ouais,
0: c'est la première gloire depuis 2 ans, j'ai envie de te dire.
3: Merci.
1: Faites bien la trompette, vous.
3: Pour cette grande énergie, j'accueille après l'actualité un garçon, un homme que vous connaissez bien ici, Benoît Prospero. Il va nous émerveiller en nous parlant de l'univers, du vivant, et ça nous fait du bien dans ce monde qui tremble.
0: On adore Benoît Prospero, on t'adore, ça va être une émission magnifique.
1: Le sosie d'Alex Lutz.
0: Exactement, c'est le sosie d'Alex Lutz.
3: Ouais, merci les amis, bah, bon week-end, à lundi.
0: Bon week-end, à lundi, ciao. Bonne émission.
1: Avez-vous, hein, Wendy, avez-vous.
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1: Attendez, une radio, une appli connectée avec notre région, une victoire aussi. Le mec, il faut qu'il le rajoute sur son jingle.
0: Alors, plus modestement, mes chéris, je vous aime, vous écoutez ici. Il est 13h, bon week-end.
1: Voici Wendy Bouchard.
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3: Bonjour à tous, il est 13h, merci d'être à l'écoute de Ma France. Une France en proie aux incendies violents, un feu toujours actif dans l'Aude, 3000 personnes évacuées à Canet en Roussillon face aux flammes. Nos journalistes pour vous sont sur place. On connaît désormais le bilan de la canicule, il n'est pas encore définitif mais déjà alarmiste avec un nombre de morts en augmentation de 30% au niveau national, plus de la moitié en région parisienne, la plupart à domicile. C'est une réalité que dénonce le porte-parole des médecins urgentistes de France et vous l'entendrez. La fin de l'école pour les enfants de primaire cet après-midi, avant 2 mois de grandes vacances. Quel réaménagement de rigueur pour ces établissements pour éviter une nouvelle surchauffe en cas de forte chaleur. On illustre ce sujet dans l'Hérault. Le Tour de France avec un grand départ demain à Barcelone. 184 coureurs et notre coqueluche parmi eux, Paul Sexas. On retrouve aussi pour le journal du Mondial, Romain Bédoux dans 15 minutes. Des Bleus qui jouent demain à 23h face au Paraguay. Une rencontre pour une place en 8e, menacée par les orages. Et puis j'accueille donc un journaliste maison passionné par l'univers et passionné par le vivant. Benoît Prospero publie La boussole céleste du papillon et il nous pousse à l'émerveillement. L'appel à la vigilance et à la responsabilité collective est lancé alors que toute la France est prête à s'embraser, selon le porte-parole de la Fédération des sapeurs-pompiers. 7000 départs de feu recensés depuis le début de la saison. C'est le terrible chiffre annoncé hier à Marseille par Sébastien Lecornu. Dans le sud, dans les départements en vigilance rouge incendie, des centaines de pompiers sont toujours au combat contre les flammes, notamment dans l'Aude, Morgane Guillaumard, où nous vous retrouvons avec ce feu entre Oupia dans l'Hérault et Pouzols-Minervois qui, par chance et grâce à ce combat des pompiers, ne progresse plus à l'heure où l'on se parle, Morgane.
5: Oui, aux dernières nouvelles, le feu a parcouru environ 950 hectares. Je dis aux dernières nouvelles parce qu'en fait, il n'y a pas eu de point actualisé depuis ce matin. Ni les pompiers, ni la préfecture de l'Aude ne communiquent. Les infos seront données par le ministre de l'Intérieur, Laurent Nunez, qui arrive d'ici une petite demi-heure maintenant au poste de commandement devant lequel je me trouve. Tout ce que je peux vous dire, c'est que les riverains évacués hier sont rentrés chez eux ce matin. Il n'y a plus personne dans la salle communale qui grouillait encore de monde hier soir. Et les éleveurs du coin sont en train d'aller récupérer leurs bêtes chez les agriculteurs de la région qui les ont accueillis. Sur l'incendie, des moyens humains sont encore mobilisés ici. Il y a eu près de 750 pompiers à pied d'œuvre hier, 500 dans la nuit. Et c'est donc leur action qui a permis de stopper la propagation du feu. Les moyens aériens aujourd'hui ne sont pas dans l'Aude, mais dans le Gard et dans les Pyrénées-Orientales où il y a aussi des incendies. Puisque la France dispose de 12 canadaires. Alors est-ce que c'est suffisant pour faire face aux nombreux incendies face auxquels notre pays est confronté? Comment on choisit où mettre la priorité? Ces questions seront très certainement posées à Laurent Nunez qui arrive d'ici une petite dizaine de minutes au vu de l'activité autour de moi. Des gendarmes, des pompiers, tout ce monde me dit que ça ne devrait pas tarder.
3: Merci Morgane Guillaumard dans l'Aude, où se rendra en effet donc dans les instants qui viennent le ministre de l'Intérieur, Laurent Nunez, face à une grande émotion liée à ces feux dévastateurs. Vous évoquiez d'autres feux et notamment cette reprise de feu en zone montagneuse dans la Drôme. Grande émotion pour la faune et la flore. Un nouveau coup dramatique pour le vivant. Je voudrais que vous écoutiez le maire de Pouzols-Minervois, justement, Claude Guibert, qui est allé ce matin constater les ravages.
2: Dans la garrigue, il ne reste pas grand-chose. Il doit rester 40 ou 50 hectares qui ont été épargnés quoi, sur 300 hectares quoi, de garrigue. Donc ce matin, j'ai fait ma tournée ce matin. Quoi. C'est un spectacle lunaire parce qu'il ne reste plus rien. C'est tout noir, c'est tout brûlé, on voit des arbres noirs. Enfin, ça fait mal au cœur, ça donne envie de pleurer. Quoi. C'était la garrigue, il y avait du chêne vert, il y avait des pins, il y avait un peu de tout. Il y avait même les cyclamens des Baléares hein, qui étaient dans la garrigue. C'est des jolies fleurs. Quand on a connu notre territoire comme il était si beau, maintenant c'est affreux.
3: Dans les Pyrénées-Orientales, cette fois, 200 pompiers ont été mobilisés aux portes de Canet-en-Roussillon pour lutter contre des flammes propagées par un vent soufflant à 80 km/h. Le feu est fixé, mais il a provoqué beaucoup d'angoisse avec l'évacuation de plusieurs campings. 3000 personnes évacuées pour la moitié des vacanciers. Et vous êtes à leur côté, Baptiste Guillet, dans une salle mise à disposition par la commune de Canet-en-Roussillon.
6: C'est là qu'ont été ce matin rassemblés les vacanciers sinistrés des familles qui ont fait la queue tout à l'heure pour qu'on leur indique si leur mobil-home avait été ou pas détruit par les flammes. Évidemment, pour beaucoup, c'est la très mauvaise nouvelle. La plupart des vacanciers sont partis en laissant tout dans les bungalows sur place. Alors évidemment, il y a des pleurs, mais ils sont soutenus avec pas mal de dons de vêtements, une aide aussi pour toutes les démarches administratives.
3: Bien sûr, mais il y a aussi, heureusement, des vacanciers dont les bungalows, Baptiste, ont été épargnés.
6: Oui, et pour eux, évidemment, c'est le soulagement. Ils vont pouvoir repartir là, à l'instant, dans des navettes pour aller récupérer dans les campings leurs affaires qui étaient restées dans les mobil-homes. Mais maintenant, la question, ça va être de savoir ce qui se passe maintenant pour eux, quelle va être la suite des vacances, parce qu'évidemment, les campings, même s'il y a des mobil-homes encore debout, ne peuvent pas recueillir du public.
3: Merci Baptiste Guillet pour ici Roussillon, et je vous parlais de vigilance collective. Si vous avez, vous aussi, le moindre doute, si vous voyez de la fumée, n'hésitez pas à prévenir tout de suite le 18. Il vaut mieux appeler plusieurs fois plutôt que de laisser évidemment un feu grandir. Il est 13h05 à l'écoute d'ici et de ma France. Et nous avons aujourd'hui un premier bilan de la canicule de la semaine passée. Bonjour Marine Le Génie.
7: Bonjour Wendy, bonjour à tous.
3: Des chiffres derrière une réalité qui fait froid dans le dos. Santé publique France annonce à ce jour 2025 morts supplémentaires.
7: Oui, recensé sur la période allant du 18 au 28 juin, un bilan voué à s'alourdir dans les prochains jours, car selon la ministre de la Santé, ce chiffre concerne 60% des certificats de décès électroniques. Mais il y a des certificats papier qui ne sont pas encore comptabilisés. Un bilan qui ne prend pas encore en compte les décès enregistrés après les jours de canicule. Or, on sait qu'une telle vague de chaleur peut avoir des effets sanitaires à retardement sur les organismes. Stéphanie Rist estime aussi que les chiffres consolidés arriveront dans 3 semaines et qu'ils ne dépasseront pas, ça c'est intéressant, les 5000 décès supplémentaires. Elle insiste, en matière de mortalité, la canicule de juin n'est pas comparable avec celle de 2003.
3: Et dans ce bilan, on trouve une augmentation très nette des morts à domicile.
7: Oui, ils ont quasiment doublé en une semaine.
8: Ce qui est très important, c'est que dans ces 2025 décès, on trouve une augmentation de 91% de décès à domicile par rapport à la semaine précédente. C'est-à-dire que nous avons collectivement un effort très important à faire pour ces personnes qui sont seules, qui sont isolées à domicile.
7: Stéphanie Rist, donc, sur ces 91% d'augmentation par rapport à la semaine précédente, quasi exclusivement chez les plus de 45 ans. Enfin, Wendy, on remarque aussi que l'augmentation des décès est particulièrement marquée en Île-de-France en raison de son poids démographique et également dans les Pays de la Loire avec un bond d'environ 62%.
3: Merci Marine, on vous retrouve à 14h et des chiffres, vous l'avez compris, qui ne sont pas encore définitifs mais déjà alarmants, notamment sur les morts de chaud à domicile, situation insupportable qui cache le manque de moyens à l'hôpital. C'est ce que dénonce le porte-parole des médecins urgentistes de France, Wilfried Samu.
9: On n'a pas de moyens à envoyer à domicile, c'est-à-dire que et l'hôpital d'ailleurs n'a pas la capacité à la fois en lit, parce qu'on a supprimé 120 000 lits depuis 2003, et n'a pas la capacité physique. Vous avez bien vu que l'hôpital est aussi mal logé, si vous voulez, que certains patients, si je peux me permettre ce trait caricatural. Je vous dis, 120 000 lits fermés depuis 2003 avec une population qui vieillit. N'importe qui serait capable de comprendre qu'il y a un problème. C'est-à-dire que les plus âgés ne peuvent pas être tenus à domicile comme ça. Et ceux qui n'ont pas le droit à la climatisation, eh ben, ils ont le droit de mourir sous les toits d'hyperthermie, dans les bouilloires thermiques. On a besoin de lits d'accueil, on a besoin de main-d'œuvre. On a besoin de main-d'œuvre, quand je dis main-d'œuvre, c'est des soignants, c'est des infirmières, c'est des médecins. Et la bataille des chiffres, c'est là qu'elle doit se jouer.
3: Wilfried Samu pour les médecins urgentistes de France, avec Benjamin Mathieu pour ICI. Enfin, on apprend que la motion de censure déposée par les députés écologistes critiquant la gestion de la canicule par le gouvernement sera examinée lundi à 14h à l'Assemblée nationale. On revient dans Ma France sur cette décision rarissime, l'annulation par la Cour de révision de la condamnation de Dany Le Prince pour un quadruple meurtre dans la Sarthe. C'était en 1994. Il n'aura cessé de clamer son innocence après avoir passé 18 ans enfermé. Il était actuellement en libération conditionnelle. La Cour a estimé qu'il existait des doutes sur sa culpabilité face aux nouveaux éléments présentés par les avocats. Vous trouverez un résumé de cette histoire criminelle et de ce rebondissement inédit autour de celui qui, des années durant, fut surnommé le boucher de la Sarthe. Il est donc présumé innocent désormais. C'est à lire sur le site internet d'ICI. Mène. Après la tentative d'assassinat à Monaco, selon le procureur général de la principauté, le suspect identifié est une femme de 39 ans d'origine ukrainienne et dernièrement domiciliée en Allemagne. Les faits semblent indiquer qu'elle n'a pas agi seule. À 16h30, la cloche des écoles va sonner pour la dernière fois pour les enfants de primaire avant les grandes vacances. Journée assez tranquille et festive dans les classes avec des goûters cet après-midi et des cadeaux distribués comme de rigueur aux équipes, les maîtresses en premier. Écoutez ces enfants de l'école élémentaire du centre de Bourg-Saint-Maurice.
10: J'ai prévu de lui donner un coussin, des boucles d'oreilles et une petite pierre. Parce que ça me fait plaisir, parce que c'est une super maîtresse.
11: Moi, je vais lui donner une boîte de chocolat.
12: Un porte-clés papillon.
13: Moi, j'ai prévu un bracelet et des boucles d'oreilles pour la maîtresse.
14: J'ai l'impression qu'elle aime bien les bijoux et elle est trop sympa, la maîtresse.
15: Elle est trop gentille.
16: Je vais lui offrir des savons et des boucles d'oreilles.
17: Pour lui dire merci pour cette année.
18: J'ai fait un dessin, c'est marqué « Merci maîtresse pour cette année
19: ». Elle était super cette année.
3: Voilà, des écoles qui seront vides, heureusement, pour le retour des grosses chaleurs dès ce week-end, avec un besoin crucial d'adaptation dans ces lieux d'éducation et de vie face au réchauffement climatique. Morgane Guillaumard est allée à Grabel, près de Montpellier, dans l'Hérault, à l'école Joseph Delteil. École construite à la fin des années 80, entièrement rénovée il y a 2 ans, avec ses nouveaux critères de lutte active contre la chaleur.
20: À l'entrée de cette école, il y a des ombrières panneaux solaires et une cour entièrement végétalisée.
21: Ici, on est dans la cour principale de l'école.
20: Yann Issard, directeur général adjoint à la mairie de Grabel, il nous montre les copeaux de bois, l'enrobé perméable à la pluie qui a remplacé le goudron et les arbres présents dans cette cour.
21: Ça permet en fait de limiter ce qu'on appelle les îlots de chaleur urbains et de limiter donc la restitution de la chaleur la nuit.
20: Les bâtiments, eux, ont été isolés par l'extérieur avec du bardage en bois et des caissons remplis de bottes de paille.
21: La paille, c'est un matériau très intéressant parce qu'il a un fort pouvoir d'inertie thermique, c'est-à-dire qu'il va retarder l'entrée de la chaleur dans le bâtiment. Le pic de chaleur atteint dans le bâtiment va se produire en fin d'après-midi ou en tout début de soirée lorsque les enfants ne sont plus là.
20: À l'intérieur des salles de classe, pas de clim, mais des ventilateurs au plafond et des espèces de grosses hottes automatisées pour faire entrer l'air frais la nuit et faire sortir l'air chaud le jour. Cette solution n'est pas magique, mais elle permet quand même de faire baisser la température de plusieurs degrés.
21: On peut monter dans certaines classes à 29-30 degrés de température réelle quand il fait 37-38 à l'extérieur et que la nuit ça descend pas en dessous de 25.
20: Et les premiers contents quand il fait chaud comme ces derniers jours, ce sont les enfants scolarisés dans cette école comme Timéo, Hazel et Emma.
22: J'aime bien, c'est les ventilos. Il fait direct froid au lieu qu'il fasse chaud parce que dehors, c'est insupportable la chaleur.
23: Ça fait beaucoup d'air frais, donc ça fait du bien et tout, quoi.
24: On a moins chaud. La classe devient fraîche et donc c'est bien.
20: Cette rénovation énergétique portée par l'ancien maire insoumis de Grabel a coûté 5 600 000 euros. Un budget important qui ne peut pas s'appliquer à toutes les écoles, estime l'édile actuelle Pascal Hémès, sans étiquette.
25: Une collectivité comme Grabel de 10 000 habitants, sauf avoir une richesse financière exceptionnelle, ne peut pas mener 2 opérations comme celle qui a été menée sur Joseph Delteil. Donc il faudrait trouver des solutions moins onéreuses.
20: Solutions moins coûteuses comme dans les école voisine où une expérimentation a été menée pour faire baisser la température de 7 degrés avec la mise en place de voiles en fibre de coco dans la cour et un extracteur d'air dans un couloir. Un projet à 400 000 euros pour le rendre pérenne dans toutes les salles de classe.
3: Morgane Guillaumard, merci. Vous écoutez ici la radio officielle du Tour de France à la veille du départ des 184 coureurs du peloton. C'est donc demain à Barcelone. Des coureurs qui ont vécu leur premier bain de foule hier avec la présentation des équipes. Départ sur cette terre vibrante de Catalogne où nous retrouvons Thomas Coignac pour ici avant un sacré prélude, un contre-la-montre par équipe. Ça s'annonce magnifique, Thomas.
0: Oui, exactement. On sera à Montjuïc demain pour ce contre-la-montre par équipe. Montjuïc, un tout petit peu plus haut que la Sagrada Familia où s'est déroulée hier la présentation. Deux étapes hein, devant le stade olympique de Montjuïc. Donc demain, le contre-la-montre par équipe. Et puis dimanche, ensuite, ce sera cap sur les Pyrénées. Pas si difficile cette année, même si on franchit quand même le col du Tourmalet. Puis Massif Central, Bourgogne, jusqu'en Alsace. Gros temps fort la samedi 18. Arrivé au Markstein par une piste cyclable qui a été créée spécialement cette année, ça nous donne un col super dur. Et puis ensuite, descente vers les Alpes avant le bouquet final du dernier week-end. Deux ascensions de l'Alpe d'Huez en deux jours.
3: Bon, en dehors de ce parcours qu'on va ne cesser dégrainer au quotidien, c'est une affiche qui est très belle. Le Tour 2026 est prometteur, Thomas, c'est le moins qu'on puisse dire.
0: Ah bah oui, avec une possibilité de record. Hein, Tadej Pogacar qui peut gagner son cinquième Tour de France. Il égalerait alors les Anquetil, Hino, Merckx et Indurain. Grand favori, évidemment, Tadej Pogacar. Il a couru 16 jours cette année, il a gagné 13 fois, c'est vous dire. Il avait gagné avec 4 minutes d'avance l'an dernier sur Jonas Vingegaard. Et il est encore plus fort que l'an dernier, selon son manager. Donc il sera évidemment le grand favori derrière lui. Vingegaard, donc, qui a fini deuxième sur les deux dernières années. Et puis, évidemment, Paul Sexas, le Français qu'on attend, le plus jeune coureur de ce tour, à 19 ans et 283 jours. Mmh. Et c'est très loin d'être seulement un novice. Et il va venir pour le classement général, même si évidemment tout ça va être une découverte pour lui. Il s'est exprimé hier en conférence de presse.
1: Participer, c'est quelque chose d'exceptionnel pour moi, forcément. C'est une nouvelle expérience qui démarre. J'espère qu'elle sera bonne. Mais voilà, le but, c'est de jouer le classement général, faire le mieux possible. Et je dirais que s'il y a des erreurs ou s'il y a des moments où c'est plus dur, bah ça me fera beaucoup d'apprentissage pour la suite. Et voilà, c'est plus positif. Après, on verra, on fera les comptes au bout de 3 semaines.
0: Ouais, on verra, on fera les comptes. Il a jamais couru une course de 3 semaines dans sa carrière, Paul Sexas, alors que la France attend toujours un vainqueur depuis 1985 et Bernard Hinault.
3: On est avec lui, on est avec vous. 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L'arrivée en direct, le live sur ici.fr et puis le journal du Tour, 18h30 au quotidien. Merci Thomas. Il fera chaud sur la route et le directeur Christian Prudhomme appelle le public aussi à la vigilance et au bon sens. On termine avec quelques notes de Céline Dion.

Pardon et Merci, c'est un tout nouveau titre signé Icar. Jingle dévoilé cette nuit, chanson pop autour du pardon et de la résilience, inspirée d'une prière hawaïenne. Céline Dion qui, vous le savez, prépare son grand retour à Paris à l'automne à la Défense Arena. Il est 13h07.

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1: Dans Ma France, nous allons quitter la furie du monde, un monde à protéger sérieusement pour s'intéresser justement à ce qui fait sa saveur, son intensité, sa beauté, son exception. Comment ce vivant sans lequel nous ne sommes rien dans cette interdépendance qu'il nous faut cultiver, comment ce vivant nous capte et nous émerveille. Merci à vous, cher Benoît Prospero. Bonjour Benoît. Ah
2: bah c'est moi qui dis merci, bonjour Wendy.
1: Grand confrère d'ici qui racontait ce monde merveilleux du vivant et publié un livre sur le sujet, imprimé en France à l'encre végétale s'il vous plaît. La boussole céleste du papillon. Alors on va revenir sur ce très beau titre qui cache beaucoup de choses, mais je rebondis sur les très beaux mots de l'auteur Pablo Servigne dans sa préface. Il dit, et il écrit pour votre livre, « L'émerveillement est un moment de profonde humilité à partir duquel tout peut recommencer. » Et ça, vous vivez avec, Benoît, c'est capital.
2: Ben c'est l'idée de ce livre aussi, c'est-à-dire s'émerveiller de l'improbabilité du miracle ordinaire de notre existence. Concrètement, ça veut dire quoi? Ça veut dire que là, par exemple, vous êtes en train de respirer. Mmh. C'est un geste automatique, hein, on s'en rend même pas compte. Et pourtant, c'est le résultat de milliards d'années d'équilibre invisible. Ça veut dire que si cet air avait été un petit peu plus ou un petit peu moins, nous ne serions pas là. Il y a quelqu'un que vous connaissez bien, Wendy, c'est Bruno David, oui. L'ex-président du Muséum National d'Histoire Naturelle, à qui j'avais demandé un jour, il y avait combien de probabilités pour que nous, être vivants, humains, homo sapiens, on soit là tous les deux en train d'avoir cette discussion. Réponse, aucune, quasiment aucune. Et pourtant, ben oui, nous sommes là et ça m'émerveille.
1: Ouais, ça vous émerveille et vous le dites d'ailleurs très joliment dans ce livre, Benoît Prospero, la beauté s'est cachée dans l'habitude. C'est pourquoi nous passons parfois à côté des vraies choses, des choses simples de la vie.
2: Ouais, et on est entouré, on s'est même coupé finalement quelque part de la vie. Moi j'appelle ça les jungles de béton, vous voyez un petit peu tout ce qui nous entoure, on s'est séparé de la nature. J'aime bien citer l'anthropologue Philippe Descola qui dit « la nature n'existe pas ». Alors dit comme ça, c'est un petit peu provoque. Et qu'est-ce que ça veut dire? Ben ça veut dire que en fait nous faisons partie intégrante de cette même nature. C'est pour ça que par exemple quand on dit on va se balader dans la nature, ce serait presque un non-sens.
1: Puisque
2: en fait on en fait partie. Qu'on l'a un petit peu oublié.
1: Ouais, et ce miracle justement, c'est intéressant que vous le partagiez avec un environnement familial, parce que moi je pense aux enfants du moment, vous parlez de ces jungles de béton, on ne leur apprend pas suffisamment à regarder, tout naît de cela, un lever du soleil, un verre d'eau, vous le dites, le langage des oiseaux, cette éducation, c'est la base.
2: Ouais. Et c'est vrai qu'on a tendance à l'oublier et l'oublier de plus en plus. Ouais. On peut parler d'oiseaux, par exemple, pourquoi pas, de l'albatros, qui est extraordinaire. Alors qu'est-ce qu'il fait cet albatros? Pour nous, c'est un grand oiseau, 3,60 m d'envergure. C'est souvent comme ça qu'on le présente, le plus grand oiseau du monde. Mais ça va beaucoup plus loin que ça, l'albatros, à savoir que il a appris quelque chose de formidable. Il a appris à dessaler son sang. Si je vous fais boire de l'eau salée, bon, théoriquement,
1: ça va quelques secondes.
2: Vous n'allez pas trop durer. Ouais. Voilà. Eh ben lui, il est évidemment au-dessus de la mer en permanence et il a ce qu'on appelle des tubulures. Alors pour vulgariser, ce sont des sortes de petites usines biologiques qu'il a à l'intérieur de lui et qui vont filtrer le sel pour rejeter l'eau salée. Et d'ailleurs, c'est pour ça qu'il a toujours une petite goutte au bout du bec. Comme ce livre est aussi poétique que scientifique, moi j'appelle ça comme une larme d'océan.
1: Ouais, voilà. C'est magnifique. Et c'est un livre très très poétique en effet. C'est ça qui fait qu'on chemine avec vous dans ce si beau voyage. Alors vous disiez tout à l'heure, c'est bizarre de se dire on va se promener dans la nature car nous en sommes partie prenante. Mais sachez, chers auditeurs, que les humains, c'est 0,00009% des espèces. Alors, et que nous sommes les derniers arrivés.
2: Ben exactement. Alors, deux notions différentes, à savoir qu'on ne représente quasiment rien. On estime qu'il y a à peu près 11 millions d'espèces. Aujourd'hui, on en connaît à peine 2,15 millions. C'est-à-dire qu'on peut souligner notre inconnaissance sur le sujet. Et puis, tiens, je vais vous donner un exemple. Par exemple, ce matin, vous êtes venu, vous avez pris la voiture, le scooter, le vélo, peu importe. À aucun moment, vous avez dit, tiens, qu'est-ce qu'il y a sous mes pieds? Et pourtant, sous nos pieds, il existe un monde absolument extraordinaire, un monde qui vit, composé de micro-organismes, de champignons, de vers de terre, qui nous offre ni plus ni moins que la fertilité, essentielle à notre vie. Vous savez quoi, on va faire une expérience. La prochaine fois que vous verrez de la terre, vous prenez une poignée de terre et vous la regardez. Oui. Et vous pouvez vous dire que dans cette poignée de terre, il y a plus d'êtres vivants que d'humains sur la planète. Et ça aussi, on le sait peu.
1: Dans une poignée seulement.
2: Dans une seule poignée.
1: Incroyable, c'est incroyable. Alors, puisque vous dites aussi que ces miracles nous composent, c'est intéressant de voir comment la Terre a évolué, le végétal Ça, c'est vrai qu'on ne s'est pas suffisamment, moi, la première interrogée là-dessus, Benoît Prospero. Le végétal qui surgit du minéral, ça, c'est une des adaptations les plus, des évolutions les plus incroyables du monde.
2: Ah ben oui, la Terre a 4,5 milliards d'années et elle n'a pas toujours ressemblé à ce que l'on connaît, et même bien loin de là. Au départ, c'est quoi, de la vapeur, et puis c'est très minéral, voilà, c'est très austère. Et, enfin, en tout cas, très austère pour nous, parce qu'on n'est même pas là. Et jusqu'au jour où, il y a 2,7 milliards d'années, apparaissent ce qu'on appelle des petites cyanobactéries. Ça paraît rien, on ne les voit même pas. Et pourtant, pour la première fois, alors je vous passe les détails, mais en gros, elles vont, entre guillemets, inventer la photosynthèse. Et sur des millions d'années, l'air, alors irrespirable pour nous à l'époque, ben, va arriver, puisqu'elles vont provoquer ce qu'on appelle la grande oxydation, la grande oxygénation. Un monde va s'effondrer et le nôtre va apparaître.
1: Et la vie voilà, qui s'est préparée depuis des millions d'années va surgir. C'est tourbillonnant et c'est vertigineux. Qu'est-ce qui vous fascine le plus, vous qui écrivez justement cette fascination du monde, Benoît?
2: Ben, ça dépend des moments. Oui. Parfois, c'est la grandeur de l'univers, parce que le livre fait aussi référence à ça. Et puis parfois, tiens, en ce moment, c'est le verre d'eau. Quand je bois un verre d'eau, et je le sais parce que j'ai le privilège à Radio France de rencontrer des scientifiques les meilleurs au monde, en fait, absolument incroyables, et bah, qui m'ont appris qu'en réalité, cette eau, qui est complètement banale, un jour a peut-être été vapeur au pied d'un volcan et remontée dans un nuage, a coulé le long de la feuille d'un chêne, ou alors peut-être a-t-elle stagné des milliers d'années dans une nappe phréatique, ou peut-être a-t-elle été bue par un dinosaure. Et c'est fort probable d'ailleurs. Ben oui, et c'est cette eau qu'il y a dans votre café ou dans votre verre d'eau.
1: Voilà, tout se recycle. J'aurais qu'on termine par le commencement. C'est le titre de ce livre, La boussole céleste du papillon. Vous qui nous livrez ces récits sur la beauté de l'univers, vous nous dites qu'il ne faudra plus regarder demain les papillons de nuit comme avant, une fois qu'on aura lu justement ce que vous dites dans ces pages.
2: En tout cas, le papillon bogong. Oui. Alors, quelle est sa spécificité? Eh bien, il sait lire la voie lactée, c'est-à-dire la voûte céleste. Et pourquoi il la lit? Parce que c'est comme ça qu'il se repère, qu'il se déplace, qu'il migre. Et si toutefois, il y a des nuages, il a inventé une deuxième astuce, comme un deuxième sextant. En fait, ce papillon est aussi capable de lire le champ magnétique de la Terre. Voilà, et moi je trouve ça très beau, je trouve ça très poétique, et c'est ce qu'est ce livre illustré.
1: C'est magnifique, il tient dans ses ailes et dans ses yeux un fragment du cosmos, ce papillon. C'est un livre que vous dédiez, ça c'est très beau aussi, aux gardiens de la connaissance, et vous disiez justement rencontrer les meilleurs.
2: Ouais, c'est essentiel, hein, en tout cas pour moi ça l'a été, de dédier ce livre aux gardiens de la connaissance, que sont les scientifiques, les biologistes, les anthropologues, les paléo-anthropologues. Je pense qu'il faut qu'on les écoute, et d'autant plus aujourd'hui. Et voilà, et tout ça est merveilleux, parce que nous avons accès à cette connaissance, on a tendance à l'oublier.
1: Eh ben, lisez Benoît Prospero, La boussole céleste du papillon. C'était aux éditions Tana, en partenariat avec Radio France et Ici, dont vous dites qu'il est vraiment ce réseau, votre famille et votre écosystème. Merci de nous avoir procuré tant de bonheur. Et ben, je le transmets aux auditeurs. Lisez Benoît Prospero, que vous retrouvez sur nos antennes. Merci beaucoup, Benoît.
2: Merci, Wendy.
1: Et bravo.
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1: À 13h24, on retrouve la voix du mondial aujourd'hui. Bonjour Romain Bédouc.
3: Bonjour Wendy, bonjour à tous.
1: On souhaite un très bel anniversaire à Monsieur Bruno Salomon. 50 ans, c'est quelque chose. On est avec lui et on commence par les résultats de la nuit. On aura donc un huitième de finale, Romain, 100% européen.
3: Oui, le Portugal affrontera l'Espagne pour ce qui sera un des chocs de ces huitièmes qui démarreront demain soir. L'Espagne s'est largement imposée hier face à l'Autriche 3-0. Le Portugal a lui disposé de la Croatie, finaliste de la Coupe du Monde en 2018 face à la France. On s'en rappelle un petit peu. Victoire 2-1 grâce à un but à la 94e minute, juste avant la prolongation. Et enfin, le dernier match de la nuit a opposé la Suisse à l'Algérie, et la qualification logique des Helvètes 2-0, fin de parcours donc pour l'Algérie.
1: Et début demain, vous le disiez, des huitièmes de finale avec le match qu'on attend tous, France-Paraguay, coup d'envoi théorique à 23h.
3: Théorique, c'est le bon mot. Le match est prévu pour demain soir 23h, 17h, heure locale. Ça se joue à Philadelphie. Philadelphie, 23h, ça vous rappelle quelque chose? C'était exactement la même situation qu'a connue l'équipe de France pour son deuxième match de poule face à l'Irak. Une rencontre qui avait été interrompue pendant 2 heures à cause des orages. Bon, bah, la menace est encore là. Il pourrait y avoir des éclairs dans l'après-midi qui retarderaient le coup d'envoi. Ça peut être une longue nuit et un long week-end qui attend les supporters du Paris Saint-Germain, de l'équipe de France, pardon.
1: Vous êtes avec eux, toujours.
3: Autre paramètre météorologique, il fera très chaud à Philadelphie. La ville est placée en alerte chaleur extrême pour demain par le National Weather Service. C'est l'équivalent de Météo France. La température prévue pour la rencontre pourrait approcher des 40 degrés.
1: Ah, évidemment.
3: Ça va vraiment être compliqué. Et c'est d'ailleurs un des motifs d'espoir pour les Paraguayens qui estiment qu'ils ont plus l'habitude que nos Bleus de jouer dans de telles conditions.
1: Bon, on saura plus demain, sur ce report ou pas, ce retard sur ce match. En tout cas, prise d'antenne, c'est prévu demain 22h30 sur ICI, avec vous, avec Charlotte Langeret, avec Pierre Clément, Bruno Salomon. Rencontre qui sera particulière pour quelqu'un qu'on connaît bien.
3: Nicolas Perronnet, notre reporter aux États-Unis. Aujourd'hui, dans son Col d'Amérique, il nous raconte pourquoi ce match est si spécial pour lui. Tout simplement parce qu'il est devenu cette semaine une vedette au Paraguay.
4: Salut les amis. Salut. Eh ben ça y est, c'est fait. Je suis une star au Paraguay. Faut que je vous raconte cette histoire incroyable qui m'est arrivée. Alors bon, je suis sur les réseaux sociaux, mais tranquille, je suis pas hyper actif. Et en début de semaine, j'étais à Paraguay-Allemagne, le match qui s'est terminé au tir au but, la qualif du Paraguay à Boston. Et là, j'ai un commentateur paraguayen à côté de moi qui, bah, vous l'imaginez évidemment, est dans l'émotion totale, une espèce de transe en commentant le penalty de la fin. Donc je l'ai filmé, hop là, sur les réseaux, et je vous jure, j'en suis à 3 046 000 vues pour cette vidéo. Il y a la moitié du Paraguay qui a vu la vidéo. C'est devenu viral. C'est la première fois que ça m'arrive. J'avais 200 followers. J'en ai pris 5 400. C'est complètement hallucinant. Donc moi, je vais aller passer mes vacances à Asunción. Je vous embrasse, ou plutôt un abrazo, et je vous dis bon week-end et allez les
1: Bleus. Voilà, je savais bien qu'il allait partir quelque part, Nicolas. C'est génial comme histoire.
3: Et on espère que la soirée de Nicolas sera pas trop longue, entre la chaleur et cette suspicion du report de match. Lui qui va commenter la rencontre pour ici demain soir. Eux sont habitués à performer sous de hautes températures. Les coureurs du Tour de France. Le grand départ, c'est demain à Barcelone, et notre envoyé spécial Bruno Blanza a pu interroger des coureurs français pour savoir s'ils suivaient cette Coupe du Monde. Écoutez, Joris Delbov et Benjamin Thomas, ils sont à fond pour l'équipe de France, mais pour eux aussi, les horaires, c'est compliqué.
5: Ouais, je regarde un peu. Après, voilà, les matchs sont très tard. Là, j'ai vu que c'est que samedi, le match à 23h. C'est un peu embêtant. Donc, peut-être que je vais regarder 20-30 minutes et puis après, je couperai parce que sinon, après, t'as du mal à dormir, machin. Donc, non, je préfère, on regardera au pire en replay et puis vous le résumez. Quoi.
6: Ouais, fait plaisir l'équipe de France. Ça joue bien, ça respire le football. Je suis pas un grand fan de football, mais là je regarde, je suis un peu, et franchement ils font plaisir. Et ce qui est beau à voir, c'est le collectif, et que il y a pas personne se croit au-dessus des autres, et ça respire le foot, quoi. Moi, mon pronostic, c'est qui gagne.
3: Et on espère que les Bleus iront chercher cette troisième étoile. Aujourd'hui, ce soir, pour les matchs du jour, mon but Wendy, c'est de vous faire regarder Colombie-Ghana. C'est à 3h30 du matin. Bon, ça, c'est peut-être pas facile de vous faire regarder ça, mais dans Lyon, ça le sera. Pourquoi ? Parce que au Ghana, il y a 3 joueurs de la JOCR, et Julien Frénois, c'est le club le plus représenté dans cette sélection.
7: La surprise de cette Coupe du Monde, c'est peut-être Marvin Senaya. Arrivé chez les Black Stars il y a seulement 3 mois, après avoir longtemps hésité entre le Ghana et le Togo, pays de son père, le latéral droit de la JOCR s'est immédiatement imposé. Titulaire à chaque match, il a même été élu meilleur latéral droit de la phase de groupe par Opta, avec le plus grand nombre de tacles réussis. Sur le côté gauche, Gideon Mensah confirme son statut de valeur sûre. Il a disputé l'intégralité des 3 matchs de poule. Au milieu, Elisha Wuzu a davantage tourné en raison d'une forte concurrence avec Thomas Partey, ancien d'Arsenal, et Caleb Yerenki, l'une des grandes promesses du football ghanéen.
3: Julien Frénois d'ici au CER. Les autres rencontres ce soir, Australie-Égypte et Argentine-Cap-Vert.
1: Merci Romain, c'était le journal du Mondial. Et à tout de suite.
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Merci d'avoir choisi votre radio ici, c'est Fabien Hémeau. On va passer l'après-midi ensemble avec de la bonne humeur, de la musique et des infos locales près de chez vous. Nous sommes le vendredi 3 juillet et je suis tombé alors sur un classement étonnant ce matin, le classement des fruits et légumes les plus riches en eau que l'on consomme l'été. Et j'étais surpris, oui, car c'est le concombre qui arrive en tête. Le concombre contient 96% d'eau, c'est fou. Moi je pensais que c'était la pastèque, mais non, la pastèque en contient elle 92%. Donc elle va se calmer la pastèque, hein, non, parce qu'elle a tendance à prendre melon. Non, c'est pour ça, je la connais. Allez, la suite c'est maintenant en musique avec Florent Pagny et la dernière chanson du monde.

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1: Le GR100, chemin de la guerre de Cent Ans, sentier de grande randonnée entre Montluçon et Poitiers, permet aux marcheurs, touristes, curieux, passionnés d'histoire, de s'immerger dans une nature souvent authentique et de découvrir des sites historiques imposants aux plus modestes.
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1: Entre Trégnat et Boussac, dans la Creuse, les surprises sont nombreuses. Alain Neuvière, président du comité région Centre-Val de Loire de randonnée pédestre.
3: On va passer à proximité d'un site qui est vraiment remarquable et qui est beaucoup apprécié par les promeneurs. Ça s'appelle les Pierres Jaumâtres, tout proche de l'itinéraire, et il culmine à 951 mètres d'altitude. On voit au loin Boussac, on voit donc la campagne, les environs, et on a d'énormes blocs de granit, une quarantaine, qui sont en équilibre improbable. C'est-à-dire que l'érosion a dégagé le sable sur lequel ils reposent, et du coup, il y en a quelques-uns qui sont... c'est des dizaines de tonnes, pièces, hein, donc ça bouge pas comme ça. On aura donné des noms à tous ces monolithes, comme on dit. Il y a la bascule, il y a le berceau du diable, le siège.
1: Et bien évidemment, toutes ces pierres sont associées à des légendes plus ou moins fantastiques. En contrebas, un restaurant vous attend, le Chalet, qui vous servira le fameux fondu creusois. Mais entre Trégnat et Boussac, un arrêt est obligatoire à la commanderie de Lavaufranche. Patrick Grosjean, historien.
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4: Lavaufranche, de prime abord, c'est un château fort de plaine. Et en fait, c'est pas un château fort, c'est un établissement religieux qui est relevé de l'ordre des hospitaliers de Saint-Jean de Jérusalem. C'est un ordre militaire, tout comme les Templiers. Le but de ces ordres religieux militaires, c'était d'installer des hôpitaux, des auberges, etc., pour l'accueil des croisés. Mais ils avaient aussi, à l'intérieur des autres pays d'Europe, des commanderies qui avaient surtout vocation agricole et économique pour rapporter des fonds pour les œuvres sociales sur les routes des croisades. Et donc, Lavaufranche est une de ces commanderies en pleine France. Et comme c'était un ordre religieux militaire, il y avait toujours un château fort qui ne servait pas actuellement militairement, mais ça se présentait vraiment avec l'aspect d'un château fort. Alors, les hospitaliers de Saint-Jean de Jérusalem ont essayé de garder une certaine indépendance. Ils dépendaient théoriquement du Bourbonnais, mais ils ont essayé de s'affranchir de l'autorité des ducs de Bourbon et de pas trop se mêler à la guerre. Donc, sur le plan militaire, il ne s'est pas passé grand-chose. Mais le site est absolument remarquable, très très intéressant.
1: Entre Bourbonnais, Aquitaine, Berry et Poitou, les 450 km du GR100 nous plongent dans un univers où nature, histoire et grands personnages se côtoient.
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1: Merci d'avoir choisi votre radio ici. Il est 14h. 14h, c'est l'heure de retrouver toute l'info en France et dans le monde en 90 secondes avec Marine Legénie.
2: Et le bilan de la canicule s'alourdit. Déjà 2025 morts supplémentaires recensés sur la période allant du 18 au 28 juin. Et les chiffres vont évoluer de manière certaine, dit la ministre de la Santé, à retenir l'augmentation très nette des morts à domicile qui ont quasiment doublé en une semaine. Selon Météo France, la vague de chaleur de juin 2026 a été plus intense mais moins longue que la canicule historique de 2003. Alors que les incendies dans le sud marquent le pas, que la sécheresse se généralise, Laurent Nunez, le ministre de l'Intérieur, est arrivé dans l'Aude où des centaines de pompiers ont réussi à faire cesser le feu le plus important de la saison, stabilisé mais pas encore fixé. Dans les Pyrénées-Orientales, à Canet-en-Roussillon, en revanche, c'est fixé. Les flammes ont parcouru 30 hectares. Dans la Drôme, un incendie est en cours. Dans une zone montagneuse, difficile d'accès, à 10 ou 80 hectares ont déjà brûlé. Du nouveau dans l'enquête sur l'explosion au colis piégé à Monaco avec une femme ukrainienne de 39 ans identifiée. Elle est soupçonnée d'avoir déposé ce colis devant l'immeuble d'un homme d'affaires ukrainien, faisant 3 blessés, dont 2 graves. Elle est visée par un mandat d'arrêt international. Sébastien Lecornu recevra prochainement à Matignon la mère de la petite Rosa. Elle avait porté plainte pour viol contre le principal suspect de l'affaire Liana, sans que Jérôme Barella soit inquiété. Le Tour de France 2026 s'élance demain de Barcelone, 113e édition qui s'annonce spectaculaire avec un nouveau duel entre le quadruple vainqueur Tadej Pogacar et le double lauréat Jonas Vingegaard, avec en trouble fête le français Paul Sexas.
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5: Le soleil est toujours bien présent pour les jours à venir. Ça nous annonce un très beau week-end, hein, cette journée également de vendredi. Mais attention, prévoyez chapeau et crème solaire car il va faire très beau mais aussi très chaud puisque le mercure remonte. Pour samedi et dimanche, on sera aux alentours des 32 degrés maximum pour samedi et 34 dimanche.
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0: Excellent après-midi à l'écoute de votre radio ici. Tout de suite, on vous propose d'écouter trois titres français à la suite avec Ellie Medeiros, Charles Doré et l'envie de Johnny Hallyday. Et petit détail étonnant sur cette chanson, l'envie n'était pas du tout destinée à Johnny au départ. Non, le titre avait été proposé à Michel Sardou qui l'avait refusé. Oui, à l'époque, il n'avait pas eu l'envie de la chanter, mais pas du tout d'ailleurs. Et finalement, Johnny s'en est emparé pour en faire le succès que tout le monde connaît aujourd'hui.
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1: Chopin et Georges Sand au menu de ce Berry Express ainsi qu'un atelier éventail. Vous savez qu'en ce moment c'est le Nohant Festival Chopin jusqu'au 22 juillet. Une édition historique puisque cette année on fête les 60 ans du festival et les 150 ans de la disparition de Georges Sand. Le thème du festival cette année, Sand et Chopin à Nohant. Il y aura plusieurs hommages rendus à l'autrice. Il y aura aussi une programmation largement féminine. C'est une édition historique avec la présence aussi de jeunes pianistes. Pour la plupart, lauréat des prix internationaux les plus récents et prestigieux. Concerts, spectacles, rencontres et masterclass à Nohant, mais aussi hors les murs, notamment du côté de Bourges, de Saint-Toux, du château de Bouges, Ardentes ou encore Poulaines. Plus d'informations sur le site nohantfestivalchopin.fr. Et puis le musée de la chemiserie et de l'élégance à Argenton-sur-Creuse organise un prochain atelier pour les enfants entre 8 et 12 ans. Créez votre éventail japonais personnalisé pour vous rafraîchir cet été. Il faut s'inscrire en contactant directement le musée de la chemiserie. C'est le mardi 7 juillet de 14h30 à 16h.
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0: On passe l'après-midi ensemble sur votre radio ici, la radio proche de vous. 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Dessus, des infos de votre région, les podcasts de vos émissions préférées et une playlist 100% années 80 à écouter sans modération cet été. Dans les prochaines minutes, les infos de 15h, ça arrive. Mais avant, on écoute Michel Polnareff, Benjamin Biolay et tout de suite Stevie Wonder.
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0: Merci pour votre fidélité à votre radio ici, il est 15h. 15h, c'est l'heure de retrouver toute l'info en France et dans le monde en 90 secondes avec Marine Le Génie.
1: Laurent Nunez salue le travail remarquable des pompiers. Le ministre de l'Intérieur en déplacement dans l'Aude annonce cet après-midi que le feu est fixé après avoir parcouru 900 hectares, aucune habitation touchée. C'est fixé également dans les Pyrénées-Orientales et dans le Gard avec 26 incendies en simultané hier. Laurent Nunez répète que l'inquiétude demeure. Il y a un mois d'avance sur la saison des feux. 6 départements du Sud sont en rouge pour un risque très élevé. Les Pyrénées-Orientales, l'Aude, l'Hérault, le Gard, le Vaucluse et les Bouches-du-Rhône. 5 sont en orange, l'Ardèche, la Drôme, le Var, l'Aveyron et l'Allier. 9 sur 10 ont une origine humaine. Un premier bilan chiffré de la canicule de juin avec une hausse de 30% du nombre de décès en une semaine, soit 2025 morts supplémentaires. Hausse particulièrement importante des décès à domicile qui ont pratiquement doublé, hein, plus de 91%. Des perquisitions chez la principale suspecte de l'attaque au colis piégé à Monaco, une femme de 39 ans, ukrainienne et résidente en Allemagne, toujours en fuite. 3 personnes ont été blessées dans cette explosion, dont un richissime homme d'affaires originaire d'Ukraine. Dernier jour d'école et premier départ en vacances, avec des difficultés en Ile-de-France et sur l'Est aujourd'hui. C'est rouge dans le sens des départs. Demain, samedi, c'est le quart nord-ouest qui sera le plus concerné par les embouteillages. Le Tour de France commence demain. Le contre-la-montre par équipe partira à 17h05 dans les rues de Barcelone avec une boucle de près de 20 km au programme, une grande boucle à vivre sur ICI, radio partenaire du Tour.
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4: Le soleil est toujours bien présent pour les jours à venir. Ça nous annonce un très beau week-end, hein, cette journée également de vendredi. Mais attention, prévoyez chapeau et crème solaire, car il va faire très beau, mais aussi très chaud, puisque le mercure remonte pour samedi et dimanche. On sera aux alentours des 32 degrés maximum pour samedi et 34 dimanche.
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0: C'était Chris Isaac sur votre radio ici. Et moi, c'est Fabien Hémot pour vous accompagner toute l'après-midi. Merci pour votre fidélité. Et tiens, en parlant fidélité, et comme c'est l'été, selon un sondage, l'été serait la saison de tous les dangers pour les couples. Oui, 40% des hommes et 29% des femmes reconnaissent avoir déjà été infidèles pendant les grandes vacances. Moralité, surveillez vos bagages à la gare ou à l'aéroport. Surveillez vos enfants à la plage ou à la piscine. Et surtout, surveillez votre partenaire tout le temps et partout. C'était le conseil de l'été. La suite sur votre radio ici, on vous propose trois titres français à la suite au programme France Gall, M Pokora et Rose Laurence avec Africa sur votre radio.
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1: Musique et voyage dans le temps dans votre Berry Express. 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Et puis une visite insolite dans les pas d'un domestique. 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Il y aura une dégustation de produits locaux à l'issue de la visite. Il faut réserver sa place sur le site de Destination Brenne.
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0: Merci d'être à l'écoute de votre radio ici. Dans quelques minutes, les infos de 16h. Mais avant, on profite, c'est vendredi. Laissez-vous porter par la bande-son de votre été. On a tout prévu. On va écouter ensemble Alain Souchon, Manon Lisa et le groupe allemand des années 80, Alphaville. Ah là là, ça rappelle des souvenirs. Et on va en créer des nouveaux ensemble cet été des souvenirs.
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1: Merci d'avoir choisi votre radio ici. Il est 16h. 16h, c'est l'heure de retrouver toute l'info en France et dans le monde en 90 secondes avec vous, Marine Legénie.
2: On s'en doutait, c'est confirmé, le mois de juin que nous venons de vivre est le plus chaud jamais enregistré selon Météo France. Et le bilan de la canicule s'alourdit, 2025 morts supplémentaires du 18 au 28 juin. Les chiffres vont évoluer de manière certaine, dit la ministre de la Santé, à retenir l'augmentation très nette.

0: des morts à domicile qui ont quasiment doublé en une semaine. Les incendies dans le sud marquent le pas, mais la sécheresse se généralise et le risque est très élevé. En déplacement dans l'Aude aujourd'hui, Laurent Nunez annonce que les pompiers ont réussi à fixer le feu qui a ravagé 900 hectares. Mais il dit son inquiétude pour la saison des feux qui a commencé avec un mois d'avance pour la seule journée d'hier. 26 incendies brûlés simultanément, indique le ministre de l'Intérieur. Du nouveau dans l'enquête sur l'explosion au colis piégé à Monaco avec une femme ukrainienne de 39 ans identifiée. Elle est soupçonnée d'avoir déposé ce colis devant l'immeuble d'un homme d'affaires originaire d'Ukraine, faisant 3 blessés dont 2 gravement. Elle est visée par un mandat d'arrêt international. Sébastien Lecornu recevra prochainement à Matignon la mère de la petite Rosa. Elle avait porté plainte pour viol contre le principal suspect de l'affaire Liana, sans que Jérôme Barella soit inquiété. Le Tour de France 2026 s'élance demain de Barcelone, 113e édition qui s'annonce spectaculaire, avec un nouveau duel entre le quadruple vainqueur Tadej Pogacar et le double lauréat Jonas Vingegaard, et le français Paul Sexas pour jouer les troubles faites. 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
3: Le soleil est toujours bien présent pour les jours à venir. Ça nous annonce un très beau week-end, hein, cette journée également de vendredi. Mais attention, prévoyez chapeau et crème solaire, car il va faire très beau, mais aussi très chaud, puisque le mercure remonte pour samedi et dimanche. On sera aux alentours des 32 degrés maximum pour samedi et 34 dimanche.
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Bonjour et bienvenue, c'est Fabien Hémot pour vous accompagner ici. Ici, c'est votre radio de proximité, info locale, musique, bonne humeur. Telle est notre devise. Dans un instant, Super Tramp arrive dans vos oreilles. C'est juste après Zazie. Peu importe, merci de passer cette fin de semaine avec nous. Peu importe.

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1: Eh oui, un tout petit animal qui vit dans des galeries et qui ne paye pas de mine. Il n'a rien pour lui, le porc, et pourtant, vous allez être surpris de ce qu'il peut nous apprendre.
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1: On se situe dans les coulisses du zooparc de Beauval et nous sommes dans la quarantaine de l'Aquaviva, là où on peut trouver plein de petits reptiles et on peut trouver aussi des grands reptiles comme Vincent par exemple, chef du secteur Aquaviva. On va parler ensemble des rats top nus. Alors déjà, rien que quand on énonce le nom, on se dit le pauvre. Il est rat, il est top et il est nu. Alors il a vraiment pas de chance. Peut-être que vous allez nous dire le contraire. Apparemment, il a plein de super pouvoirs étonnants.
2: Ouais, exactement. C'est vrai que le terme de rat top nu n'est pas forcément hyper vendeur. Mais oui, ça a pas mal d'aptitudes physiologiques hyper intéressantes qui fascinent surtout le monde des chercheurs et nous aussi, puisque bon, c'est un mammifère, il est sur le secteur Aquaviva et ça nous intéresse.
1: Moi, on me dit déjà qu'il est aveugle, pas de chance, et qu'il se balade à poil. J'ai cru comprendre qu'il pouvait vivre assez vieux. Il s'en sort pas si mal pour quelqu'un qui a des handicaps à la base.
2: Effectivement, le rat taupe est une espèce très particulière parce qu'il a énormément d'adaptations à son milieu et puis des particularités qu'on retrouve chez aucun autre mammifère. C'est essentiellement lié à son mode de vie. Donc, les rat taupes, c'est une espèce qui vit sur l'est de l'Afrique et qui s'est spécialisée dans un mode de vie souterrain, donc il faut imaginer un petit rongeur qui fait environ une quinzaine de centimètres. Effectivement, il a des tout petits yeux, alors il n'est pas aveugle, mais il a des tout petits yeux, des toutes petites oreilles pour s'adapter au fait de creuser des terriers. Ils ne sont pas sensibles au cancer, ils ont une production d'acide hyaluronique très importante, donc ça lui donne une peau hyper souple pour résister dans les galeries. Et puis, une grosse longévité pour un rongeur. Ça peut, en captivité, atteindre des records jusqu'à 32 ans. Pour le moment, les chercheurs s'intéressent à cette espèce pour plein de raisons différentes, et la première, c'est qu'il n'a aucun signe de vieillissement sur toute la durée de ses 30 ans. C'est-à-dire que plusieurs mesures sont faites sur le vieillissement de ses organes et quasiment de sa naissance jusqu'à sa mort. Il n'y a pas de vieillissement des organes. Donc forcément, on a, je pense, pour la médecine humaine, beaucoup d'intérêt à étudier cette espèce. Aujourd'hui, les chercheurs font des découvertes sur notamment sa résistance à un faible taux d'oxygène, son hémoglobine qui lui permet d'assimiler très facilement, encore une fois, un taux d'oxygène très bas. Je pense que oui, il a beaucoup à nous apprendre et puis certainement que plus tard, ça nous permettra de peut-être atteindre une longévité exceptionnelle.
1: Et ça mange quoi un rat taupe-nu ?
2: Essentiellement des racines. C'est un animal qui va s'intéresser aux racines des plantes, aux racines des arbres. Maintenant, forcément, avec la présence de l'homme, il a tendance à se rapprocher des zones de culture. Il est pas mal friand du manioc et de la patate douce, de légumes qui sont cultivés un peu en Afrique de l'Est. Donc là-bas, il est presque considéré comme un envahisseur puisqu'il va pas mal occuper les zones de culture. Mais en même temps, il a bien raison, il sait où se fournir.
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1: Si seulement nous aussi on pouvait s'auto-rajeunir pour vivre plus longtemps et surtout en bonne santé. Voilà, il suffit de manger donc des topinambours, du manioc et vivre sous terre, sans trop de soleil et surtout à poil. Mais bon, il n'y a pour l'instant pas de garantie que ça marche sur nous.
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0: C'était Super Trempe sur votre radio ici. Excellent après-midi à suivre l'actu locale près de chez vous. Avant 17h, l'humour en tube de Fred Ballard. Elle va nous emmener à la plage et vérifier si on est bien équipé. Donc préparez vos maillots. En attendant, on va écouter trois chansons françaises à la suite avec Belle de la comédie musicale Notre-Dame de Paris. Il y aura aussi Jérémy Frérot et tout de suite Axel Bauer.
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1: Des balades dans la Brenne et une exposition dans votre Berry Express. Ici Berry vous informe de ces nouvelles visites guidées, les balades de pierre en Brenne. C'est proposé par Destination Brenne qui lance cet été cette nouvelle série de visites guidées avec Pierre Pina qui est guide conférencier. Ces visites auront lieu jusqu'à fin septembre et vous pourrez suivre Pierre Lebon qui est marchand de draps dans le Berry au Moyen-Âge, dans ses trois cités, Saint-Benoît-du-Sault, Mézières-en-Brenne et Le Blanc. Pierre Pina est un guide conférencier originaire de Bretagne qui vous propose donc de transmettre son savoir. Anecdotes, histoire locale, regard sur la vie d'autrefois. Plus d'infos sur destinationbrenne.fr. Et puis encore quelques jours pour profiter de cette exposition à la recherche du Petit Prince. C'est à l'espace Maurice Rollina, c'est à Vierzon jusqu'au 4 juillet. Et c'est à l'occasion des 80 ans du Petit Prince. C'est un chercheur, artiste, photographe, Léon Dubois, qui est parti sur les traces d'Antoine de Saint-Exupéry dans le monde. Et vous allez pouvoir découvrir tout cela, photos, textes, anecdotes. À la recherche du Petit Prince, espace Maurice Rollina, à Vierzon, place Jacques Brel.
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1: C'était Christophe Maé sur votre radio, ici. Et tout de suite, place au rire, place à l'humour en tube avec Fred Ballard, direction la plage et vérification des équipements. Oui, préparer la crème solaire, les chapeaux, les bobs, ça va swinguer dans les maillots.
2: Les hommes, ils vont à la plage, on dirait qu'ils n'étaient pas au courant ce jour-là qu'ils allaient à la plage.
3: Voilà, donc Kev Adams nous le confirme, le sac de plage est un concept exclusivement féminin. Les garçons ne mangent pas de ce pain-là, ils y vont en chaussettes, en mocassins à glands et en slip kangourou. Ça fait marrer les goélands.
2: La plupart du temps, ils se rappellent qu'il faut une serviette quand ils sortent de l'eau. Putain ! Je savais, j'avais oublié un truc. Il y a des mecs, c'est des ouf, ils vont à la plage, téléphone, carte bleue, ils rangent ça dans la chaussure d'un inconnu. Ils vont dans l'eau et pendant toute leur baignade, ils sont en surveillance de ce que le...
3: Ok, donc cet été, si on en voit un qui barbote en mode panique, c'est qu'il y a une carte bleue planquée quelque part. Le premier qui la trouve paye une gaufre à toute la plage. Heureusement, il y en aura toujours un pour garder les affaires. C'est Alex Fredo, pas fan de baignade, le garçon.
4: On est tous d'accord que quand on se baigne dans la mer, il y a quand même une petite angoisse. Constance, non ? Il y a un petit truc qui se passe quand tu te baignes dans la mer. Parce que le pire qui puisse t'arriver quand tu te baignes dans une piscine, c'est un mec qui chie dans l'eau, quoi. Non mais alors que quand t'es dans la mer, un gamin qui chie dans l'eau, c'est peut-être le mieux qui puisse t'arriver.
3: Voilà ce qui arrive hein, quand on regarde les dents de la mer avant de partir en vacances. En général, on les passe sous le parasol avec 10 paires de mocassins à glandes. Donc non, on se prépare psychologiquement à ces fous rires bien salés qui nous attendent tout l'été.
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0: Dans un instant, les infos de 17h sur votre radio ici. Mais juste avant, on écoute une chanteuse originaire du nord de la France. Et justement, tiens, je suis tombé sur une étude concernant les habitants du nord. Oui, les nordistes passeraient leurs vacances, où ça, à votre avis, où ça? Eh bien, dans le nord, c'est véridique. En même temps, c'est tellement beau, pas besoin de faire des kilomètres. Ils ont raison. C'est peut-être le cas aussi de Marine, la gagnante de la Star Academy, que l'on écoute tout de suite sur votre radio ici.
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0: The music sounds better with you, Stardust, avec Ici Berry. Parfait pour commencer le week-end ensemble.
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0: Vous écoutez Ici Berry, votre radio locale, il est 17h. Ici Berry, première sur l'info locale. Et le journal, c'est avec vous, Gaëlle Fontenay, bonjour.
2: Bonjour Antoine, bonjour à tous.
0: Coup de tonnerre à la Berrichonne Foot.
2: Confirmant une information de nos confrères de la Nouvelle République, le nouveau coach, pas encore nommé, Clément Massenet, renonce à être entraîneur de la Berrichonne Foot. Avant même donc sa nomination officielle, ça aurait dû être il y a quelques jours déjà, par incompatibilité d'humeur, dit-il, avec le manager général Jérôme Leroy. Le coach démissionnaire dit qu'il en va de sa santé mentale, c'est à lire sur iciberry.fr. Au cours de la pire semaine de canicule le mois dernier, il y a eu plus de 120 décès supplémentaires en région Centre-Val-de-Loire par rapport à une période normale. C'est ce qui ressort des premières estimations. Santé publique France estime qu'à l'échelle du pays, le nombre de morts cette semaine-là était en hausse de 30%. À Bingy-sur-Craon, dans le Cher, un engin de chantier a heurté une barrière de passage à niveau aujourd'hui, provoquant un incendie parce que lorsqu'une barrière de passage à niveau est percutée, elle déclenche une fusée d'alerte pour prévenir un

0: éventuel train en approche, sauf qu'en période de sécheresse, ça peut provoquer un incendie et c'est précisément ce qu'il s'est passé. Après, il y a toujours dans le Cher, un incendie a détruit 2 hectares de forêt ce matin. L'incendie dans l'Aude, lui, il a été fixé après avoir parcouru 900 hectares. Le ministre de l'Intérieur, Le Berruyer, Laurent Nunez, suit cela avec angoisse. On est très inquiet, dit-il, pour la saison, parce qu'on a un mois d'avance sur les départs de feu. 26 incendies simultanés ont été dénombrés, par exemple, sur le territoire métropolitain pour la seule journée d'hier. La police de l'Indre a relevé de grands excès de vitesse dans l'agglomération de Châteauroux ce matin. Plusieurs conducteurs allaient à près de 130 km/h à Déol au lieu de 90. Au point sonné, un automobiliste a été pris à 145 au lieu de 90. Il a perdu son permis. Attention, soyez prudents en ce début de week-end de départ en vacances. Parce que oui, ça y est, c'est ce soir que l'école est finie et l'émotion est particulièrement grande à Bessay-le-Fromental dans le Cher. Au moment de sonner la cloche une dernière fois, parce que l'école, elle ferme définitivement ce soir. Il n'y avait plus que 7 élèves, 8 potentiellement à la rentrée. L'éducation nationale a supprimé le poste d'enseignant dans cette école qui allait de la petite section de maternelle au CM2. C'est donc une page qui se tourne, regrette Jocelyne Mars, elle est adjointe au maire.
1: C'est une grande tristesse personnelle et puis même pour le village, c'est un choc de ne plus avoir d'école. On essaye de faire notre deuil. C'est très très dur, mais surtout pour l'enseignante. C'est vrai que chaque année, on était sur la sellette, mais les enfants étaient bien, l'enseignante cherchait leur épanouissement. C'était vraiment une bonne symbiose.
2: Vous me disiez, pour un élève, il aurait peut-être fallu un AESH, et là, finalement, ça n'était pas nécessaire.
1: Oui, comme ils avaient petit effectif et une maîtresse avec beaucoup de méthodes différentes et tout, cet élève n'a pas eu besoin d'AESH. Pratiquement, les parents voulaient qu'il s'intègre naturellement. Effectivement, moi, je suis allée faire quelques animations à l'école. Ce petit garçon, il était parmi les autres. On ne faisait pas la différence. Très, très bien. Il était très bien intégré. Sur la place du village, ça va faire un manque. Hein. Peut-être la cloche et puis le bruit des enfants à la récréation, même s'ils ne sont pas nombreux. Hein, ils courent dans la cour et tout.
0: Reportage à retrouver sur ici-berry.fr. Une petite carte d'un album Panini qui vaut l'équivalent de 4 ans de SMIC. C'est le trésor découvert par les gérants d'une boutique de jeux à Bourges, Octopus Game. Une carte de Lionel Messi, exemplaire unique, qu'ils mettent en vente aux enchères ce soir sur eBay. Ils espèrent en obtenir 70 000 euros. Une vente où rien n'est laissé au hasard, puisqu'on est en plein mondial évidemment. Et l'Argentine de Messi affronte ce soir le Cap-Vert à minuit. 70 000 euros, ça fait un peu d'argent de poche à dépenser au marché gourmand de Châteauroux. C'est ce soir à 19h. Au parc Balzan.
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0: Et ça devrait se faire avec le beau temps, Antoine.
4: Voilà. Oui, oui, tout à fait, Gaëlle. Un week-end qui s'annonce sur les meilleurs auspices côté météo. Bon, toujours ce grand soleil. Des températures légèrement en hausse hein, par rapport aux derniers jours. Encore 30 degrés en moyenne dans l'Indre. On est un peu en dessous avec 28-29 dans le Cher. Et ça, ça va être jusqu'à 20h. Il faut s'attendre aussi à une belle nuit au ciel dégagé et étoilé. Ouais, que voulez-vous, moi, ça me rend poétique, la belle météo comme ça. Maximale de 23 pour Châteauroux aux alentours de 22h. La minimale sera de 17 à Chapelle d'Angillon. Et la nuit sera agréable côté température. Demain matin, comptez déjà 18 en moyenne dès 8h. Alors on profite de l'accalmie avec un possible retour de la canicule. Mais on n'en parle pas trop vite. Et en tout cas, vous, on vous retrouve à 18h, Gaëlle, pour le retour de l'info.
0: À tout à l'heure.
4: C'est parfait.
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4: Quelle chance! Quelle chance de vous accompagner pour commencer le week-end sur votre radio locale ici Berry. Vous aussi, vous en avez de la chance, tiens, parce que c'est Jean-Jacques Goldman qui ouvre le bal tout de suite dans le 17-19 avec son titre C'est ta chance à 17h05. Bon week-end avec ici Berry.

0: Goldman avec C'est ta chance, vos années 80 en chanson. C'est tous les jours sur votre radio locale ici Berry, et ça, c'en est une chance.
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0: Est-ce que vous sentez ce que je sens? Ben oui, ça sent le week-end avec ici Berry. Et bienvenue dans le 17-19, le rendez-vous de fin de journée qui commence et qui continue en musique avec Shakira et Burna Boy à 17h09.

0: Ici Berry vous fait danser au son de Shakira, Burna Boy et leur tout nouveau titre Die Die, c'est l'hymne de la Coupe du Monde. Après-midi sportive sur votre radio locale. Et en parlant de sport, si on marchait un peu.
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0: Ici Berry revient en musique dans un instant, mais d'abord, c'est le Nordin Tour qui continue avec Nordin Attab. Bonjour Nordin.
2: C'est rigolo le Nordin Tour. Bonjour.
0: Oui, bah voilà, c'est une envie que j'ai prise. Le Nordin Tour, comme
2: Bah c'est sympa.
0: Le but, c'est que, que vous tourniez sur pas mal de régions en France. Et là, je crois que vous êtes à 7 km de l'arrivée aujourd'hui. Hein.
2: Exactement, je suis à Cueil, au-dessus de la Sioule. Donc. Là, je suis en train de boire un petit coup et puis je vais aller voir les méandres. Et ce soir, je vais dormir à Saint-Georges-du-Mons.
0: Ok, le parcours aujourd'hui, compliqué, pas mal de dénivelé. Hein.
2: Ah oui, bah oui, parce qu'il a fallu que je descende au niveau de la Sioule, que je remonte. Avec, bah, je ne vous cache pas, plein de ronces, donc j'ai les jambes, c'est pas grave. Hein, voilà, je mettrai un petit peu de crème ce soir. Et puis, toujours cette chaleur qui est présente, mais les rencontres fut belles, donc ça aussi, ça nourrit le cœur.
0: Alors oui, c'est ça, le Nordin Tour aussi, c'est que pour avancer de kilomètre en kilomètre, il faut que les gens vous accompagnent. Aujourd'hui, vous avez eu de très belles rencontres, je crois.
2: Exactement, c'est ça. Dès qu'une personne marche un petit peu avec moi, peu importe la distance, ça me permet de gagner 5 kilomètres. Donc plus je fais de rencontres, plus je gagne des kilomètres pour avancer. Et ce matin, en partant de Pionfa, je me suis dit, mais comment je vais faire? Et à un moment, je vois un centre médicalisé. Et donc, je me suis dit, allez, je tourne à droite, j'y vais. Et au final, il y a Marie-Christine, avec son fauteuil, qui était là. Et puis, qui m'a dit, moi, Nordin, je viens avec toi, je vais t'aider. Et de Marie-Christine, ça a motivé Sylvie, puis ça a motivé Chantal. Et on s'est retrouvés, avec toute l'équipe et les personnes de cet établissement-là. À venir marcher, et c'était vraiment un moment très sympa. Donc, je les ai remerciés chaleureusement parce que, grâce à elle, j'avais quasiment gagné les kilomètres pour la journée.
0: Ah ça, c'est parfait. Et je crois que vous allez en faire un post. On peut voir ça sur la page Facebook ici.
2: Exactement, sur Instagram, sur Facebook, Nordin Attab. Et au-delà de cette magnifique rencontre, ce qui était fort, c'est qu'au final, sans qu'elle ne le sache, Marie-Christine, grâce à son premier pas, et c'est ça l'idée des premiers pas, c'est qu'au final, elle a motivé quelqu'un d'autre, qui a motivé quelqu'un d'autre, et ainsi de suite. Et on ne se rend pas compte, mais je crois qu'on est tous l'ambassadeur, l'ambassadrice du mouvement de son voisin, de sa voisine.
0: Et dont vous êtes aussi le fier représentant, Nordin Attab. Le Nordin Tour continue jusqu'à quand? Jusqu'à encore quelques semaines
2: hein. Dimanche. Jusqu'à la fin de l'année même.
0: Oui.
2: Jusqu'à la fin de l'année.
0: Et c'est tout.
2: Jusqu'à Clermont, la fin de la semaine.
0: D'accord. Et c'est tout le mal qu'on vous souhaite, Nordin. Bon, soignez-vous quand même avec ces vilaines ronces. Faites attention, on pense à s'hydrater. Et Nordin Tour, c'est Nordin Attab, un homme seul avec deux caméras, mais qui a besoin de vous pour vous avancer. Hein. Chaque rencontre lui permet d'avancer, gagner des kilomètres. Alors, rejoignez-le pour faire la route ensemble et le rencontrer. À très vite, Nordin. Bel après-midi à vous.
2: Merci, de même, à bientôt.
0: Merci beaucoup. Comme promis, la musique fait son retour dans le 17-19. Nous allons avoir One Republic avec Runaway. Mais d'abord, c'est une femme avec une femme et c'est Mécano qui vous le chante.

0: Ray signé One Republic pour commencer le week-end en chanson avec Sibérie. Allez, nous, on remonte le temps sur votre radio locale au temps du Moyen-Âge avec une fête médiévale et au temps des saignées. Bon, de nos jours, le don du sang, c'est plus simple, plus moderne et ça fait moins mal. Je vous parle aussi d'une opération don du sang dans quelques instants. Mais ça, c'est juste après Renaud. Bon vendredi avec Sibérie.
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0: comme avant de fraîcheur en musique avec Sibérie dès que le vent soufflera de Renault. Allez, moi je vous souffle votre programme de l'été avec votre Berry Express.
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0: Berry Express, une info pratique et une info de sortie. On commence avec l'info pratique et un nombre 10 000 dons de sang chaque jour. Et ben c'est ça dont les hôpitaux ont besoin. Alors c'est simple, si vous avez entre 18 et 70 ans révolus et que vous pesez plus de 50 kilos, on n'hésite pas. Pour les hommes, vous pouvez faire jusqu'à 6 dons par an, 4 pour ces dames. Alors mercredi prochain, de 15h à 19h, rendez-vous à Châteauroux à la Seine nationale Equinox pour un don de sang. Voilà, venez nombreux et nombreuses. Vous êtes attendus. Côté sortie, eh bien, on sort les épées et les boucliers, on monte à cheval au temps des chevaliers. Le 4 et 5 juillet, donc là, ce week-end, grande fête médiévale à Meun-sur-Yèvre. Au programme, un vrai marché, des reconstitutions de camps médiévaux, du tir à l'arc, tiens, pour devenir un vrai archer, comme Robin des Bois, des animations, des ateliers découvertes et bien sûr de quoi faire ripaille au son des troubadours avec un concert le samedi soir. Ici, Berry, Berry Express. Bon, maintenant, vous savez quoi faire ce week-end. C'est aussi ça, votre radio locale.
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0: Une serviette, de la crème solaire, un chapeau, les indispensables pour mettre ça dans sa valise l'été. Et pour s'hydrater, on n'oublie pas sa gourde. Et on va en parler dans quelques instants avec Perrine Clément. 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Et en plus, ça vous permet d'écouter toutes vos chansons préférées en illimité. Si ça, c'est pas beau, exemple tout de suite avec Sip & Miles, Mandela Day, à 17h30 pour bien commencer le week-end avec ici Berry.

0: Ici, Berry vous accompagne en musique pour le week-end avec Simple Minds. Et votre radio locale vous accompagne tout l'été jusqu'à dans votre valise. Et pour bien s'hydrater, bah oui, on n'oublie pas l'essentiel, une gourde. Et ça, c'est Perrine Clément qui nous le rappelle.
1: Dans ma valise, il y a...
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0: 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Merci Perrine. Après une bonne rasade d'eau avec cette gourde, en avant pour une rasade de cadeaux.
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0: 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C'est Latifa qui vous répond cet après-midi.
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0: Un tube et une nouveauté, mais toujours avec deux légendes. Balavoine arrive dans un instant, mais place au tout dernier titre de Céline Dion, la diva canadienne, avec son titre Bonjour, pardon, merci. Et vous, je vous remercie d'avoir choisi ici Berry pour passer l'après-midi ensemble. 17h37, bon week-end.
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0: Ici, Berry, vos chanteuses, chanteurs préférés. C'est toute la journée avec Daniel Balavoine. Vivre ou survivre, tiens, un autre dilemme dans le 17-19 tout de suite. Perdre ou gagner, mais d'abord, il faut jouer. Alors on joue sur votre radio locale avec Thierry cet après-midi, bonjour.
1: Bonjour Antoine.
0: Alors on rentre du boulot, la semaine ça a été, et là c'est le week-end.
1: Exactement, et puis ça se termine bien puisque je suis avec vous, donc
0: c'est
1: plutôt un bon début de week-end.
0: C'est un très bon début de week-end aussi pour nous parce qu'on est avec vous, Thierry. Thierry, cette cabine de plage, il me faut un nombre, mais d'abord, pourquoi le nombre ?
1: Eh bien écoutez, je vais penser à la date de naissance de ma dernière fille, et je vais dire le 5.
0: Elle s'appelle comment ?
1: Maëlie.
0: Maëlie, écoutez, tout de suite, on joue pour Maëlie avec le 5 et on ouvre la porte. Et c'est totalement gagné, Thierry. Bravo déjà.
1: Super.
0: Mais alors, qu'est-ce que vous avez gagné? C'est ça la question. Et vous savez quoi? Je l'ai entre les mains, ce cadeau. C'est une boîte de Lego qui s'appelle Daisies. Et en fait, c'est un petit bouquet de fleurs à composer en Lego.
1: Super.
0: À partir de 9 ans, 133 pièces, vous allez pouvoir monter ça. Alors, elle a quel âge, Maëlie?
1: Elle a 17 ans.
0: 17 ans, écoutez, vous allez pouvoir faire ça avec elle et même lui offrir, c'est magnifique, voilà, Daisy, un joli bouquet pour l'été pour votre fille, ça c'est beau.
1: Super, merci beaucoup.
0: Je vous en prie. Thierry, je vous souhaite très bon week-end et à très vite avec Ici Berry.
1: Bon week-end à vous et à très bientôt. Merci encore Ici Berry.
0: Merci à vous.
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0: Des cadeaux, de l'actu locale, de la musique, de la bonne humeur. Voilà comment résumer votre radio locale ici Berry. La musique d'ailleurs, c'est tout de suite. Après vous avoir offert de multiples cadeaux, et je vous rappelle que la cabine de plage, c'est tout l'été, je vous offre tout de suite un duo de légende, et en live en plus s'il vous plaît, George Michael, Sir Elton John. C'est tout de suite à 17h45. Bon week-end avec ici Berry.

0: Non, on s'y croirait. Hein.
1: On s'y croirait avec George Michael et Elton John. Don't let the sun go down on me. Et le soleil n'est pas prêt de finir de briller, tiens, pour ce week-end. À 18h, votre journal 100% actu local et nous, on continue en musique. Le tout dernier Alex Warren, c'est juste après Pascal Obispo. Bon week-end en musique avec Ici Berry.
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0: Ici Berry, la radio locale qui s'occupe de votre playlist de l'été avec ce nouveau titre Alex Warren, ça s'appelle Fever Dream.
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0: Merci d'avoir choisi Ici Berry pour votre fin de journée. Il est 18h. Ici Berry, première sur l'actu locale et la preuve avec votre journal à vous, Kel Fontini, rebonjour. La sécheresse continue de s'aggraver.
2: Le niveau des cours d'eau baisse, la totalité du département du Cher est désormais en vigilance et dans l'Indre, la préfecture durcit les restrictions. L'Arnon, l'Indramont et la Creuse sont même en situation de crise avec tout un volet d'interdiction ou de restriction d'usage de l'eau et des contrôles qui seront renforcés. Dans ce contexte de grande sécheresse, les incendies se multiplient, dont celui déclenché à Bangy-sur-Craon dans le Cher à cause d'une fusée d'alerte. C'est un système de sécurité sur les barrières de passage à niveau. Quand elles sont percutées, la fusée part pour alerter un éventuel train en approche. Et cet après-midi, c'est précisément ce qui s'est passé. Un engin de chantier a heurté une barrière. La fusée est partie déclenchant un feu. Une quinzaine d'hectares ont été touchés. À Prélis, dans le Cher, toujours, un feu s'est déclaré dans une forêt. 2 hectares ont brûlé. Et puis un feu de chaume cet après-midi, cette fois-ci, à cheval entre l'Indre et le Cher, à Saint-Christophe, en boucherie. Partout en France, ça brûle. Laurent Nunez, le ministre de l'Intérieur, s'est rendu à Pouzol-Minervois dans l'Aude en début d'après-midi. Il annonce que le feu est fixé après avoir dévoré plus de 950 hectares de végétation. Les pompiers ont également dû lutter contre de gros incendies à Narbonne ou à Canet-en-Roussillon notamment. La saison des feux de forêt est précoce. Elle démarre avec un mois d'avance, mais Laurent Nunez assure que la France a les moyens nécessaires pour y faire face.
3: On a un peu plus de 500 engins spécialisés qui peuvent être mobilisés, ce qui nous permet partout sur le territoire national de mobiliser des colonnes de

0: d'accord. Et puis il y a les moyens aériens dont nous disposons, 12 Canadair, nous avons 8 avions Dash, 3 avions de reconnaissance, des avions Beach, et nous louons chaque année 10 hélicoptères bombardiers d'eau, plus les moyens aériens des S10 quand il y en a une trentaine sur l'ensemble du territoire national. Grâce au travail qui est effectué, nous prépositionnons les moyens tous les jours pour pouvoir faire ce que nous faisons dans ce pays et qui est remarquable, c'est-à-dire être en capacité de traiter 95% des feux par des moyens terrestres sans avoir recours aux moyens aériens, pour être en capacité de nous projeter sur un feu en 8 à 10 minutes en moyenne pour pouvoir l'attaquer tout de suite à la racine et pour faire en sorte que 90 à 95% des feux ne parcourent que quelques hectares en réalité, puisqu'on arrive à intervenir très vite.
1: Le tribunal administratif donne raison à 4 associations de défense des animaux dans le Cher. Elles contestaient la prolongation de la période de déterrage des blaireaux de juin à septembre. Et estimant qu'à cette période, les petits sont encore auprès de leurs parents, ils ne sont pas autonomes. Elles estiment aussi que ce mode de chasse est cruel. Cela porte atteinte, selon les associations, dont Nature 18, à la conservation de l'espèce. Elles ont été entendues donc par le tribunal administratif. Dans l'Indre, la chasse et le piégeage d'espèces nuisibles comme le renard, la fouine ou les corbeaux sont suspendus depuis le 1er juillet, à cause d'un retard administratif dans le renouvellement de l'arrêté ministériel qui ne sera pas publié avant le mois d'août. Attention toutefois, en cas de gros dégâts cet été, la direction départementale des territoires pourra accorder des dérogations exceptionnelles.
2: Il n'a même pas encore pris officiellement son poste qu'il jette l'éponge.
1: Clément Massenet, qui devait officiellement être nommé coach de la Berrichon Foot, là, cette semaine, il annonce qu'il a déjà quitté ses fonctions. Il explique renoncer parce que son désaccord avec Jérôme Leroy, le manager général, est beaucoup trop important.
3: Les conditions qui étaient mises en place au début avec le président Jamel Zemar sont plus du tout les mêmes depuis la présence du manager général. Et en fait, à partir de là, pour travailler dans de bonnes conditions, c'était impossible. L'idée qu'on en avait, nous, au début, et que j'ai toujours au sein du club, même si j'en fais plus partie, mais peut-être une vision utopique, c'était de rassembler. Je crois que c'est une solution qu'il faut avoir quand des fois on est en difficulté, que ce soit pas que pour cette entreprise-là, mais je pense que c'est en général. Il faut arriver à fédérer et je crois que c'est ce qu'on essayait de faire au travers des locaux, que ce soit aussi les partenaires, mais aussi l'association, le travail aussi qu'on avait effectué avec les éducateurs. Et en fait, c'est pas forcément ce qui se passe depuis la nomination du nouveau manager général. Il y a beaucoup de déceptions et d'amertume parce que c'est un club que j'aime. Moi, je l'ai dit, je l'ai jamais fait par intérêt personnel. La preuve, c'est que j'avais pas de contrat quand j'ai commencé aussi à travailler sur la reprise individuelle et collective de l'équipe première avec les matchs amicaux, entre autres. La déception est à la hauteur de l'espoir que j'ai mis dans le projet.
1: Et contacté Jamel Zemar, le président du club n'a pour l'heure pas répondu à nos sollicitations. Tout ça, c'est à lire sur iciberry.fr. Une carte Panini qui vaut de l'or. Les gérants d'une boutique de jeux à Bourges ont trouvé une carte de collection à l'effigie de Lionel Messi. Elle vaut 70 000 euros. J'ai calculé, c'est environ la moitié du salaire mensuel de l'Argentin qui joue ce soir face au Cap-Vert. Michel Benoît, la carte va être mise en vente.
4: La dernière carte Panini comparable de Lionel Messi a été adjugée à plus de 40 000 euros. Laure et Steve espèrent que l'engouement suscité par la Coupe du Monde fera s'envoler les enchères pour cette carte unique au monde.
5: Celle-ci, c'est une swirl, donc avec un effet de vague. Et ce qui fait son aspect unique, c'est qu'effectivement, vous avez sur le côté gravé, marqué One of One.
4: Le couple a investi plusieurs dizaines de milliers d'euros pour acheter des lots Panini il y a quelques mois. Bien leur en a pris, car ce n'est pas la seule carte de valeur qu'ils ont raflée. Cyril Frionnet, Community Manager d'Octopus Game.
6: C'était aux enchères, donc aux plus offrants. Et nous, on a eu la chance d'avoir régulièrement celle du PSG. En fait, elle est tombée, voilà quoi. Par exemple, pour Hakimi, qu'on a eu également One of One, ce jour-là, sur une case donc de 10-12 boîtes, on a eu 4 One of One dans la même case. J'ai eu 2 de Marseille, une de Lens et une du PSG. Donc c'était improbable. Bon, on est un peu content quand même. Parce qu'il n'y en a qu'une seule au monde et vous êtes le seul à l'avoir.
4: Mais acheter des cartes à de tels prix, est-ce vraiment raisonnable?
5: Comme je le dis souvent, c'est plus intéressant qu'un livret A. Vu le parcours de Lionel Messi, c'est comme Zidane, Platini, enfin des grands joueurs Pelé, ça restera des joueurs de légende.
4: Les enchères durent 7 jours.
1: Et on vient de recompter, non, mais c'est pas deux fois, la moitié du salaire mensuel, c'est 17 fois.
2: C'est pas pareil.
1: C'est pas pareil, non. Donc 70 000 euros, ça revient à 1/17 en fait, du salaire mensuel de Lionel Messi.
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1: Antoine, vous n'avez pas une carte Panini à votre effigie encore?
2: Ah, pas encore.
1: Peut-être qu'elle vaudrait très cher.
2: Peut-être. Ah, peut-être une idée, tiens, pour ici officiel, de faire des cartes officielles pour les journalistes, les techniciens, les techniciennes et les animateurs, animatrices, Bonne idée, tiens.
1: Ça pourrait être rigolo.
2: On passera le mot.
1: La météo d'abord.
2: comme un chiffre qui fait tourner la tête, les 70 000, le soleil peut continuer encore à vous faire tourner la tête jusqu'à 20h. On comptait jusqu'à 30 à Issoudun, 29 au Blanc, 28 à Sainte-Sévère-sur-Indre. Tiens, comme envie de re-regarder Jour de fête de Tati.
1: C'est demain, ça.
2: Ah, ça, c'est exactement un des films préférés de notre technicien Romain qui nous l'a confié. Ce soir, la température retombe autour de 22 degrés en milieu de soirée. Et pour nos amis du Cher, on passe de 29 à Bourges, 28 à Pouilly-sur-Loire, à une moyenne de 18 degrés vers 23h. Cette nuit, ciel dégagé, étoilé, comptait entre 13 et 18 degrés. Par contre, le mercure remonte très vite dès demain 10h avec une moyenne de 25 degrés. Attention, dimanche, possible retour d'un début de canicule d'après Météo France, mais évidemment, vous en saurez plus en écoutant Ici Berry, votre radio locale. Gaëlle, merci beaucoup de nous avoir informés cet après-midi.
1: Mais je vous en prie, je vous dis à demain. Concernant Jacques Tati, donc la projection, elle est à Sainte-Sévère demain. Allez-y, c'est gratuit.
2: Mais écoutez, l'info continue même jusqu'après le journal.
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2: Il est là. Il est là le week-end sur votre radio locale, ici Berry. Et lui, il est là depuis quelques semaines. Voilà l'été. Et ça, ce sont les Négresses Vertes qui nous le confirment avec leur tube de 1988 à 18h07 sur votre radio locale, ici Berry. Bon vendredi et bon week-end.

0: Mais ici, Berry vous accompagne tout l'été avec vos chansons préférées. Voilà, l'été est signé Les Négresses Vertes.
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0: Bienvenue dans le 17-19. Si vous nous rejoignez, le week-end commence bien, tiens, sur votre radio locale. Et on fête plein de choses cet après-midi. Hein. Le centenaire du barrage d'Aiguzon, ça c'est à 18h45. On va commémorer aussi avec la commémoration franco-écossaise à Sainte-Sature et le festival des fêtes franco-écossaises d'Aubigny-sur-Nère. Ça, ce sera avec notre invité et en tête d'affiche, rien qui d'autre que Mano. On va en parler dans un instant. Mais d'abord, une nouveauté, que dis-je, une exclusivité ici. Occupé, c'est l'un des derniers titres de Marc Lavoine et Patrick Fiori. Et oui, Marc Lavoine sort un nouvel album en novembre et il nous a confié quelques échantillons musicaux à vous proposer. Donc tout de suite, on écoute Occupé à 18h12 en exclu ici Berry.
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0: Manu. Manu Chao, Marc Lavoine et Patrick Fiori sur ce tout nouveau titre Occupé. C'est sorti là, aujourd'hui. Et oui, Sibérie, première sur l'actu locale et première sur les nouveautés musicales. Quand la musique rencontre le local, tiens, bah, ça donne notre invité du 17-19. C'est Mano qui débarque dans le Berry pour les fêtes franco-écossaises d'Aubigny-sur-Nère. Alors, c'est la semaine prochaine, du 10 au 12 juillet. Et quand le rap français rencontre la musique celtique, ça donne Mano. Martial Tricoche, chanteur et rappeur du groupe, s'est confié au micro de Simon Hins. Ils sont d'ailleurs revenus sur les succès du groupe et notamment sur leur style, un style unique.
1: C'est vrai que le style Mano, si on remonte un petit peu à la fin des années 90, c'est peut-être une idée un peu folle de se dire on va mélanger le hip-hop entre guillemets de la région parisienne parce que c'est dans cette case-là que c'était rangé avec de la musique traditionnelle bretonne. Il y avait une forme finalement d'ovni. Avant que les radios s'en emparent, est-ce que on vous prenait au sérieux finalement quand vous avez présenté pour les premières fois ce projet, que ce soit au label, que ce soit aux radios?
2: Personnellement, c'est pas moi qui s'en ai occupé, c'est Cédric. Cédric qui est mon DJ et c'est vrai que quand il a commencé à dealer, il m'expliquait, parce que moi je travaillais à l'époque, j'étais à l'usine et à chaque fois il me faisait un bilan quoi et il m'expliquait que et on se faisait jeter de tous les côtés quoi. les gens ne comprenaient pas qu'on s'est fait jeter de tous les côtés et un jour un DA, Varda Kakon d'ailleurs, qui a écouté en passant, qui a mis l'oreille et ça l'a intéressé et l'histoire a commencé à partir de là chez Universal, mais c'est vrai qu'au début ça a été difficile parce que moi je voulais quand j'ai commencé Mano avec Cédric, évidemment, on a commencé à faire la musique dans sa chambre, à faire les cons entre guillemets. On était jeunes, mais je pensais pas du tout que ça allait devenir un métier. Quoi. Je pensais pas du tout que les gens allaient adhérer. Quoi. Vraiment, pour moi, ça a été quelque chose d'incroyable. Quoi. J'y croyais pas au début. Quoi. Et c'est vraiment Cédric qui croyait, qui a été dealé. Moi, je dis bon, fais ce que tu veux, mais je croyais pas du tout. Quoi.
1: Et puis effectivement, il y a eu le tsunami, la tribu de Dana, qui a vraiment envahi toutes les radios, tous les singles, etc. La tribu de Dana qui a été écrite dans un petit studio. Il y a toute une histoire, je crois, avec le sample d'Alan Stivell qu'il a fallu rejouer en studio, rejouer en live.
2: Ouais. Oui, tout à fait, ouais, tout à fait. J'ai écrit le morceau dans ma cuisine. Moi, c'est parti à l'usine. Ça a duré une semaine, je me rappelle. J'avais des couplets différents, une fin différente, et donc ça a duré une semaine. J'ai écrit dans ma cuisine et tout. Et c'est Cédric, encore une fois, heureusement qu'il était là, qui a décidé qu'il fallait l'enregistrer un peu plus professionnellement, etc. Donc au début, on l'a fait comme tous les gamins qui font du rap. On l'a fait avec le sample d'Alan Stivell. Et ensuite, par la suite, on ne savait pas du tout, nous, puisqu'on ne connaissait pas du tout le business de la musique, là, on connaissait rien. Par la suite, on a découvert Polydor, Universal nous a appris que Alan Stivell n'était pas d'accord pour nous filer son sample. Donc on l'a tout simplement refait à la guitare, et voilà. Et l'histoire a commencé comme ça, quoi.
1: Presque 30 ans après les débuts, il y a toujours ce besoin viscéral d'écrire, de composer.
2: Je sais pas, j'ai toujours envie de raconter des histoires aux gens. Donc, chaque fois, je me lève très tôt le matin et j'écris beaucoup. Et voilà, j'ai toujours cette flamme en moi. Donc l'histoire continue, tout simplement, quoi. Je me pose pas de questions. Franchement, j'ai envie de raconter des histoires, écrire des chansons et ça se fait assez naturellement et toujours avec autant de kiff, je dirais.
1: Et on sent une énergie très rock d'ailleurs, hein, dans les mélodies, dans les instruments qui sont utilisés dans certaines compositions.
2: Ah oui, de toute façon, je suis personnellement très rock. J'ai appris la musique par le biais du rap et c'est super, je suis très content, mais j'aime de tout, moi, j'aime tout et j'apprécie énormément le rock aussi, ouais, bien sûr.
1: On va vous retrouver le week-end du 12-13 juillet pour les fêtes franco-écossaises d'Aubigny-sur-Nère dans la cité des Stuarts où les gens vont être tranquilles au son des cornemuses. J'imagine que sur le papier, c'est presque le cadre rêvé finalement pour un concert de Mano.
2: Bah, ça a l'air d'être sympa. On n'a pas encore fait, je pense, ce festival. Et ouais, ça a l'air d'être très sympa. Ouais. Moi, j'ai hâte. Ouais, grand plaisir.
0: Et on y sera avec plaisir, évidemment, Martial Tricoche, au micro Timoins pour Ici Berry. La musique, on en parle, mais on l'écoute, surtout. Police débarque dans un instant avec Message in the Bottle, quel classique. Mais d'abord, quand la ville dort, c'est Niagara à 18h20. Bon week-end.

0: Merci Berry avec vos groupes de légendes Police et leur tube Message in the Bottle à 18h27. 100 ans, vous vous rendez compte, hein, 100 ans déjà du barrage d'Aiguzon qui sont mis à l'honneur dans moins de 15 minutes. Mais d'abord, on va partir commémorer l'histoire franco-écossaise à Saint-Ceintur. Et ça, c'est après une belle voix que vous connaissez bien maintenant, celle de Vita qui prend le relais côté musique sur votre radio locale. Ici Berry, bon week-end.
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0: Ici Berry avec Vita et son très joli titre Ça fait mal. Allez, comme promis, direction Saint-Satur pour célébrer une alliance.
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0: Berry Express, une info pratique, mais d'abord une idée de sortie. L'alliance entre deux pays, donc c'est le nôtre et l'Écosse, deux nations liées à jamais avec une bataille. Nous sommes en 1422, face à la colline de Sancerre. Et pour bouter les Anglais hors de nos terres, les troupes françaises s'allient avec les troupes écossaises. Alors c'est une bataille qui a marqué l'histoire des deux pays et qui continue de perdurer avec la commémoration franco-écossaise de Saint-Satur. Rendez-vous ce dimanche à 10h30 pour voyager dans l'histoire, fêter cette alliance au son de la cornemuse et marcher ensemble jusqu'à la stèle des Écossais. Une info pratique pour finir ce Berry Express et on reste vers Sancerre. Si vous rencontrez des difficultés administratives, ça peut arriver, surtout comme moi si vous avez une phobie administrative, et ben, il y a une permanence toute faite pour vous à la mairie. Sylvie Ouzé, elle est déléguée du défenseur du droit, elle vous conseille, elle vous accompagne et vous oriente même vers des services spécialisés s'il y a besoin. Ça, c'est tous les troisièmes vendredis du mois à la mairie de Sancerre, donc.
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0: Ici Berry, on monte sur les planches dans les coulisses TV avec le retour du Jamel Comedy Club. Mais d'abord, c'est le retour de la musique dans le 17-19. Slimane et Clodo Capéo, c'est juste après Mike and the Mechanics, ici Berry.

0: Sibérie en compagnie de Slimane, Claudio Capéo sur le titre « Chez toi ». Et maintenant, c'est Patrice Gascoigne qui s'invite chez vous pour regarder la télé. Patrice, place à la rigolade, hein, c'est le retour du fameux Jamel Comedy Club.
1: Installer une émission d'humour et la faire durer 20 ans, c'est un chantier à plein temps.
2: Convoque tous les ouvriers que tu pourras trouver. Fais creuser les fondations là-bas. Là, à côté du palmier, on va faire une grande dalle avec plein de statues. Qu'on appellera la grande dalle avec plein de statues. Et là-bas, les jardins. Avec des oliviers, des orangeades, des seuls pleureurs, des seuls meunières. Ouais. Et là-bas, le palais. Luxuriant, magnifique, chamarré. Avec une grande cour où il y aura plein de danseuses qui pourront danser. Et juste là, un petit géranium.
1: Vous avez bien sûr reconnu Jamel Debbouze dans la comédie culte d'Alain Chabat, Astérix et Obélix, Mission Cléopâtre. En tout cas, Jamel n'a pas hésité à partager sa potion magique avec de jeunes talents et pour cela, il a créé le Jamel Comedy Club qui lui permet de mettre à disposition des humoristes qui débutent une vraie scène au cœur de Paris, mais aussi une vraie exposition puisque le Jamel Comedy Club est devenu une émission sur Canal+. La 15e saison vient de débuter. Elle est à retrouver tout l'été du lundi au vendredi à 19h50, donc en clair. Trois humoristes se relayeront à la présentation du Jamel Comedy Club, dont l'épatante Sarah Lélé, à qui j'ai demandé de me raconter comment s'était passée sa première rencontre avec Jamel. Sarah Lélé.
3: L'anecdote la plus marquante que j'ai avec Jamel, c'était ma première année au Jamel Comedy Club quand j'entre dans la troupe. Je me rappelle, je ne l'avais jamais encore rencontré, mais on fait une fête de la rentrée, qu'on fait généralement une fois par an avant de commencer l'année. Et mon producteur m'introduit à Jamel, il dit « Jamel, je te présente Sarah Lélé ». Il faut absolument que tu ailles la voir, elle est dans la troupe, tu vas adorer. Et Jamel, il me dit, Sarah, enchantée, mais il faut pas que je vienne te voir parce que si j'entre dans la salle pendant que tu joues, tu vas stresser, tu vas paniquer et tu vas mal performer. Ils l'ont tous fait, tu vas le faire. Et je me rappelle lui avoir dit, moi j'ai peur de personne. Et je crois que ça l'a choqué, ça l'a un peu marqué. Mais la fois où il est venu, j'ai tenu ma parole, j'ai pas eu peur, j'ai continué tout droit et à partir de là, on a eu une très très bonne relation.
1: Avec les confidences de Sarah Lélé, vous savez comment cette étoile montante du stand-up a rencontré l'un des maestros de l'humour, Jamel Debbouze. Notez qu'à la rentrée, Sarah Lélé sera en tournée à travers la France, notamment à Marseille en octobre, puis à Angers, Nantes, Lille, Lyon, Strasbourg, Rouen. Ne la manquez pas. En attendant, vous pouvez la retrouver cet été à 19h50 en clair sur Canal+, aux commandes du Jamel Comedy Club. Sinon, et c'est pas une blague, je reviens demain avec de nouvelles coulisses télé.
0: Et merci Patrice, pour faire barrage à la morosité, rien de mieux que de rigoler. Et tiens, en parlant de barrage, on fête les 100 ans de celui d'Aiguzon. Simon Hinz met à l'honneur l'équipe d'ingénieurs derrière ce monument. Et pour faire barrage aussi à la morosité, de la musique, tout de suite, Manu Chao avec Clandestino, ici Berry.

0: Manu, ciao et son clandestino pour continuer la journée en musique avec Issy-Berry. Allez, nous on planche clandestinement dans l'histoire du barrage d'Aiguzon. Et c'est Simon hein, qui est notre guide. Alors Simon, il faut quand même parler de ces ingénieurs qui ont mis en route toutes ces idées novatrices propres au barrage.
1: Si aujourd'hui, réfléchir l'ingénierie d'une construction aussi importante qu'un barrage passe par des outils numériques ultra modernes et peut-être même par un peu d'intelligence artificielle, à l'époque, ce n'était pas le cas du tout. Bien au contraire, on travaille à l'ancienne avec des instruments d'époque que sont le papier et le dessin dont on peut encore trouver des traces, observées par Jean-Paul Thibaudeau, notre spécialiste de l'histoire locale.
2: Et aux archives départementales à Châteauroux, on peut voir, hein, notamment dans les séries 1074W, les feuilles de calcul des ingénieurs. Honnêtement, j'ai rien compris, mais c'est quelque chose de surréaliste, d'extraordinaire. C'est des feuilles et des feuilles entières de calcul. On leur demande de vérifier les résistances du béton à la pression, au cisaillement, et à chaque fois, c'est des méthodes de calcul différentes. Qui fait d'ailleurs que certainement, le barrage d'Aiguzon a été surdimensionné, parce que les contrôles imposaient aux ingénieurs créateurs, en quelque sorte, des normes de plus en plus difficiles.
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1: Ce projet, ce chantier d'envergure, a duré dans le temps, s'est étalé sur presque 2 décennies entre sa réflexion et sa conception. Et forcément, les méthodes ont évolué, elles aussi, avec leur temps. C'est un chantier en constante évolution, comme nous le détaille Jean-Paul Thibaudeau.
2: C'était un travail de tous les instants et d'ailleurs sur la durée. C'est-à-dire que les projets du Grand Barrage, on va dire, datent de la fin de la guerre de 14-18, mais on est sûr, véritablement, des résultats sur les plans et sur les résultats des calculs en 1920-1921. On sent des hésitations, des différences d'orientation. Les ingénieurs contrôlent que l'État dépêche et leur demande, comme le Hochu et Richard, de venir chez nous pour contrôler le barrage. Eux-mêmes, parfois, dans leurs rapports qu'on trouve aux archives, ils sont pas tendres. Ils disent, mais attendez, est-ce que vous avez pensé à ça? Mais dans vos calculs, est-ce que vous avez tenu compte de cette variable? On sent qu'il y a une espèce de compétition, en quelque sorte, entre les ingénieurs de Chagnaux, qui sont vraiment à la pointe du progrès, mais aussi ces ingénieurs contrôle qui ne laissent rien. Donc il y a une espèce de compétition, mais en fait salutaire, qui les amène à aller jusqu'au bout de leurs possibilités théoriques et aussi de compétences techniques.
1: Forcément, cette période de guerre et d'après-guerre amène chacune et chacun à vouloir montrer les muscles, à vouloir prouver et montrer sa puissance et ses avancées technologiques au monde. Et ce barrage d'Aiguzon ne dérogera pas à cette réalité de l'époque.
0: Merci Simon. Tout cet été, Issy-Berry fête les 100 ans du barrage d'Aiguzon sur votre radio locale et en replay podcast sur l'application Issy, sur notre site issyberry.fr. Prochain épisode demain et vous allez parler de ce barrage, comment il a rayonné à travers la France, l'Europe et même le monde. Pour l'instant, c'est la musique qui rayonne sur votre radio locale avec le tout dernier titre de Florent Pagny. Mais d'abord, Money, 3 fois, ça donne Money, Money, Money avec ABBA à 18h48. Bon week-end Issy-Berry.

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1: La dernière chanson du monde signée Monsieur Pagny, ici Berry. Mais ce n'est pas la dernière de la journée. La musique revient aussi dans un instant avec Étienne Dao, mon manège à moi. À 19h, les infos, 100% né à 80. Et à 20h, c'est Décibel. Voilà un joli programme pour le week-end en écoutant ici Berry.
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0: Mon manège à moi avec Étienne Daho pour finir ce 17-19. Mais la journée ne fait que commencer, le week-end ne fait que commencer. Merci à Latifa, notre chargée d'accueil, à Gaël, notre journaliste, et Romain, notre réalisateur, de m'avoir accompagné. Et tout de suite, les infos avec vous, Marine Le Génie.
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0: Merci d'avoir choisi ici Berry pour commencer votre week-end, il est 19h. Et tout de suite, comme prévu, c'est l'info avec vous Marine Le Génie.
2: Ce ne sera pas aussi intense que la dernière vague de chaleur, mais revoilà de premières alertes canicules. Les Pyrénées-Orientales et l'Hérault basculeront demain en vigilance orange. D'autres départements suivront dans le week-end. Nouvelle hausse des températures jusqu'à 39 degrés localement, ce qui va aggraver encore la sécheresse. Météo France prévient, le risque d'incendie va rester très important dans les prochains jours. Guillaume Fariol.
3: 6 départements le long de la Méditerranée, des Pyrénées-Orientales aux Bouches-du-Rhône seront encore demain en risque maximal pour incendie. C'est à cause du nouveau coup de chaud qui arrive, explique Jean-Christophe Vincendon, spécialiste des feux de forêt chez Météo France.
4: On va avoir un Mistral qui sera un petit peu moins fort en vallée du Rhône. On va avoir une tramontane qui aura tendance aussi à baisser d'intensité. Mais comme les températures remontent et que la masse d'air qui se présente ce week-end est très très sèche, on garde un niveau de danger feu extrêmement élevé.
3: D'autant plus que nous venons de vivre le mois de juin le plus chaud jamais enregistré. La canicule historique a asséché la France très tôt dans la saison. La barre des 40 degrés a été franchie sur 40% du pays. Il a aussi plu moitié moins que la normale le mois dernier. Le déficit de pluie dépasse même les 70% sur le pourtour méditerranéen. Et ça se voit aujourd'hui.
4: On a des conditions de sécheresse de la végétation qui sont très en avance, plusieurs semaines d'avance. On a une sécheresse des sols qui est extrêmement élevée, voire exceptionnelle dans certaines régions. On a tout ce qu'il faut pour de nouveau, effectivement, avoir une situation très préoccupante.
3: À ce stade, Météo France ne prévoit pas la semaine prochaine de pluie significative sur le pays.
2: Le sud, véritable poudrière, avec des feux fixés ce soir, mais sous très haute surveillance dans le Gard, dans les Pyrénées-Orientales et dans l'Aude, où Laurent Nunez s'est rendu aujourd'hui, où 900 hectares ont brûlé. La présidente du département, Hélène Sandranier, demande au ministre de l'Intérieur une refonte totale du financement des SDIS, services d'incendie et de secours, pour pouvoir faire face.
5: Nous sommes au bout d'un modèle de financement des SDIS de France. Ce financement s'appuie exclusivement sur les départements, les communes et les intercommunalités. Nous ne pouvons pas faire face à l'impact.

0: acteurs du phénomène. C'est une hausse des secours à la personne en raison de la désertification médicale. Et puis, c'est une hausse des interventions du SDIS aux catastrophes naturelles, notamment aux incendies, en raison évidemment de la violence du changement climatique. Le département met dans le budget du SDIS 22 millions. Il faut rajouter que cette année, j'ai fait le choix de louer un hélico bombardier d'eau. Il a notamment fait 86 largages et nous a permis de protéger des habitations. Mais mes demandes au ministre, elles sont simples. Il faut revoir le financement des SDIS.
1: Voilà l'appel de la présidente du département de l'Aude au ministre de l'Intérieur sur ICI. Dossier complet sur ces incendies à retrouver sur ICI.fr et sur l'appli ICI. On en sait plus sur la femme soupçonnée d'avoir déposé un colis piégé lundi soir à Monaco, blessant un homme d'affaires originaire d'Ukraine, sa femme et un enfant de 13 ans. La suspecte est une Ukrainienne de 39 ans qui n'a pas agi seule, selon le procureur. Son domicile en Allemagne a été perquisitionné. Elle est toujours en fuite. Une chaleur extrême également au nord-est des États-Unis. 39 degrés à Washington hier, 38 à New York, 37 à Boston. Ce qui inquiète avant le match des Bleus, demain en 8e de finale de la Coupe du Monde face au Paraguay à Philadelphie. Prévu à 17h, heure locale, 23h en France. Alors, le match demain pourrait-il être décalé, Jérôme Val?
2: Alors pour l'instant, aucune décision n'a été prise, mais un petit indice peut-être. Le concert de la rappeuse Queen Latifah, qui était programmé hier soir à 19h30, heure locale à Philadelphie, dans le cadre des festivités du 250e anniversaire de l'indépendance américaine, a été annulé à cause des fortes températures attendues. Le coup d'envoi du match, lui, est prévu, on le rappelle, à 17h demain soir, mais dans l'entourage des Bleus, on nous précise que personne n'a été informé d'une quelconque hypothèse d'un report. Une chose est sûre, les prévisions météo ne sont pas encourageantes. La région de Philadelphie est placée en alerte de chaleur extrême au moins jusqu'à 20h demain soir, avec un record historique de température attendu dans les prochaines heures, plus de 41 degrés, et en prime une forte probabilité d'orages violents. Avant le début de cette Coupe du Monde, des scientifiques avaient alerté sur les risques encourus. Une étude a même démontré qu'au-delà de 35 degrés dans un air sec ou 28 degrés dans un air humide, disputer des matchs pouvait se révéler dangereux pour les joueurs.
1: 23h ou plus tard, en tout cas, le match sera à suivre sur ICI. Le Tour de France, ça on en est sûr, ça commence demain. Le contre-la-montre par équipe partira à 17h05 dans les rues de Barcelone en Espagne, avec une boucle de près de 20 km au programme. À vivre sur ICI Radio, partenaire du Tour.
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5: Ici Berry, le temps s'annonce parfait pour votre week-end. Ce soir dans l'Indre, comptez encore 29 degrés de Valençay à Argenton-sur-Creuse, en passant par Châteauroux, avec un léger vent qui permet d'apporter un peu d'air. Pour nos amis du Cher, entre 27 et 28 degrés au nord, 29 à partir de Bourges, jusque dans le sud du département. Ce soir, on redescend entre 17 et 23 pour une nuit avec pas plus de 16 degrés en moyenne. Et demain, retour du soleil pour votre week-end avec 26 degrés dès 11h. 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
6: Bonsoir à tous. Message pour celles et ceux qui nous rejoignent pour la première fois. Je vous préviens, jusqu'à 20h, c'est 100% années 80. Deuxième chose, a priori, avant la fin de l'heure, vous aurez sans doute envie de chanter. Surtout, vous en privez pas, on est là pour ça. Et ça commence comme ça.

0: All Night Long, c'était Lionel Richie.
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0: Et quand je pense que pendant des années, j'ai cru que le passage Tamboli de Sedemoya ou Jumbo Jumbo était issu d'une langue africaine, eh ben pas du tout. Lionel Richie a avoué en interview des années plus tard que c'était une pure invention car il n'avait pas eu le temps d'engager un traducteur pour de vraies paroles en langue étrangère. On lui en veut pas, le résultat est sublime. Pour la suite, pas besoin de traduction, Xanadu est le nom d'une ville chinoise et un tube signé Olivia Newton-John.

0: Jean-Pierre Madère, c'était disparu. Oh, pas du tout disparu depuis ce tube de 84, il n'a jamais arrêté. Le Madère court très vite. Il n'est pas du genre à laisser son ukulélé au repos plus d'une semaine. La preuve, cette année, il est à l'affiche de la tournée Star 80 Forever. Prochaine étape de la troupe, le 16 août au festival La Nuit des Étoiles à Folgouët dans le Finistère. La suite de 100% années 80 arrive dans un instant. Au programme, Queen, A Kind of Magic.
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0: Cendrillon, c'était Téléphone.
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0: Où étiez-vous début juillet 85? J'ai un repère pour vous aider si vous aviez l'âge d'écouter la radio à ce moment-là ou d'aller en discothèque vous en canailler. Vous ne pouviez pas passer à côté du numéro 1 du moment, le slow de l'été, tout simplement, tout doucement, de Bibi. Eh oui, il y a 41 ans. Le temps passe, mais les vrais tubes restent. Alors peut-être que cette chanson a permis à de nombreux couples de se rencontrer ou de nombreux premiers baisers de s'échanger. En tout cas, elle est toujours aussi belle, cette chanson. On l'écoute.
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0: Philippe Lafontaine.
1: C'était Cœur de loup. Une chanson écrite grâce à un défi que s'était lancé Philippe Lafontaine. Il voulait imiter les Bee Gees qui écrivaient une chanson par jour. Pari tenu, défi réussi. Et parmi toutes celles qu'il écrivit pendant 12 jours, il y eut ce Cœur de loup devenu un tube en 88. Bientôt 20h, l'heure de retrouver les essentiels de Décibel avec Émilie Mazoyer. Mais place aux années 80 encore un petit peu. Julie Pietré arrive. Ève, lève-toi.
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1: Vous écoutez Ici, il est 20h, l'heure de retrouver Émilie Mazoyer.
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2: Alors mon cher MC Solar, merci de revenir nous voir, comme à chaque fois c'est toujours un bonheur. Vous avez, je l'ai dit, une actualité très sympathique en cette première semaine du mois d'octobre. Mais commençons par l'actu télé, c'est pas tous les jours qu'on entend votre voix à la télé, MC Solar. Vous êtes la voix qui raconte un documentaire, Quincy Jones, Music Man. Quincy Jones, un génie à la télé, écoutez les amis, c'est pas tous les jours, profitons-en, producteur de Thriller. Et de plein d'autres merveilles pour Michael Jackson, Quincy Jones qui nous a quitté l'an dernier, qui était aussi jazzman, trompettiste, pianiste, chef d'orchestre, compositeur de musique de film. D'où vient votre amour pour Quincy Jones, cher Claude MC?
3: Quincy Jones, c'est par Michael Jackson évidemment.
2: Ah oui.
3: Et puis, quelques années plus tard, ou une dizaine d'années plus tard, hein, simplement, par le rôle qu'il a tenu pour toute cette chose qu'on appelle le hip-hop, les magazines qu'il a créés aux États-Unis, une maison d'édition, c'était sur les choses, les cultures urbaines.
2: Ouais. Et donc, la série aussi, Le Prince de Bel-Air.
3: Le Prince de Bel-Air,
2: c'est
3: en
2: lui,
3: fait partie.
2: Ça aussi. Ouais.
3: Et alors quand j'ai reçu cette proposition, je m'étais dit, tiens, je vais peut-être pouvoir aider le réalisateur parce que j'ai vu des choses à droite et à gauche. Et puis il m'a donné, il m'a montré des images et je me suis rendu compte que c'est que j'avais exactement beaucoup de choses à apprendre.
2: Oui, parce que c'était un personnage plus grand que la vie, quoi.
3: Ah, c'est un personnage qui était essentiel. Hein. Il a produit la plupart des disques que mes DJ écoutaient. Les grands festivals, il était derrière et vraiment derrière. On pouvait le rencontrer très régulièrement en Suisse tous les ans.
2: Jazz Montreux.
3: À Montreux Festival. Quand on allait chercher des choses au Japon, c'est pas moi qui allais au Japon, je suis pas un grand fan de vinyle, mais les grands fans de vinyle savaient qu'il avait fait en sorte que des enregistrements de Montreux existent en vinyle, dans des versions que personne n'avait. En gros, quand j'ai reçu cette proposition, en fait, j'ai vu donc le documentaire.
2: Bah ouais.
3: Je l'ai vu avant qu'il soit monté, en mettant des commentaires, en mettant ma voix par-dessus. Et ben, je me suis rendu compte qu'en France, il y a des gens qui connaissent, j'ai envie de dire pire que parfaitement, son rôle dans différents types de musique. Dernière chose que j'ai acheté de lui, alors là j'étais déjà un adulte, c'était son projet Back on the Block. Ouais. Et il y avait une chanson que je chantais toujours, mais c'était déjà de faire le lien entre les musiques des années

0: entre les musiques des années où il était entre les musiques de Fania All Star et tout ça,
1: ouais.
0: Et puis l'arrivée des choses contemporaines. Je suis très content, hein. J'ai réappris beaucoup.
1: Et je trouve que ça apporte beaucoup votre voix sur ce documentaire, et qu'évidemment on vous écoute rapper depuis 35 ans maintenant, donc on sait qu'on aime votre voix, MC Solar. Mais là, en compteur, ça vous va super bien. Je sais pas si, par exemple, j'adorerais entendre votre voix sur un documentaire animalier.
0: Oh là là, dans le désert du Kalahari.
1: Ça me rendrait, je vous jure, ça me rendrait. Ah, en régie, ils sont tous d'accord. Non, mais c'est ça. Oh, l'heure où les animaux vont boire. Raconté par MC Solar. S'il y a des producteurs de documentaires qui nous écoutent, c'était un plaisir de le faire ou pas?
0: C'était pire qu'un plaisir. C'était vraiment, ça a été écrit. Ça a été écrit pour que ce soit un petit peu swingé.
1: Oui, c'est ça qui est génial.
0: C'est pas moi qui ai fait le travail, hein, mais il a senti que voilà, il y a des assonances, il y a des rimes, il y a des choses internes. Alors c'est pas aussi facile.
1: Ouais.
0: Être doubleur pour un acteur, ça doit être. C'est pas aussi facile. C'est un travail quand même qui est. Il faut être un professionnel. Moi, c'est la première fois, je me suis réellement appliqué. Au moment où il fallait prendre une minute, si je devais en mettre trois, j'en mettais trois.
1: Ouais.
0: Et au lieu d'une heure, j'étais prêt à mettre trois heures. Mais qu'est-ce que c'est bien quand ça swing et que ça va bien avec les images?
1: Ah, je me doute. Alors, ne le ratez pas, ce documentaire. Si vous êtes abonné sur France.tv, vous pouvez le regarder quand vous voulez. Quincy Jones, Music Man. Et puis, vous avez un attachement particulier à un morceau de Quincy Jones, cher Claude MC Solar. C'est la bande originale de L'Homme perdu, le film avec Sidney Poitier en 1969.

0: Ça, c'est le générique de fin du film. Et il y a une certaine Geraldine Jones qui fait cette partie-là. Alors, vous l'avez samplé, notre Quincy Jones, sur Qui sème le vent récolte le tempo.
1: La virgule.
0: C'est ça. Donc, en fait, il est là dès le début.
1: Alors,
0: chez vous, honnêtement, dans votre univers musical.
1: C'était le premier morceau du premier album et la première, après une introduction aquatique, la première voix, le premier murmure, c'est Quincy Jones qui était derrière. Et je ne le savais même pas.
0: C'est très joli cette façon que vous avez de décrire la tournée en disant une série de bonheurs. Au départ, je me souviens, c'était parti sur une trentaine de dates. Finalement, vous êtes resté sur la route 2 ans avec un énorme plaisir. Et toute cette année 2024 qui a été tellement créative pour vous. Je veux dire, il y a quand même 3 albums qui sont sortis, 3 EP.
1: En réalité, on est allé voir la France, on a rencontré des gens très proches, il y avait des sourires, de la joie, des choses positives, et donc, c'est pas le poète maudit, c'est au contraire, il y a des choses positives et on a envie d'écrire, on devient créatif parce qu'on a ressenti en réalité chacun l'amour de gens qu'on avait oubliés, quoi.
0: C'est hyper intéressant, ça. C'est-à-dire qu'on imagine, oui, que l'artiste doit être torturé ou poète maudit pour être inspiré. Vous, depuis le début des années 90, vous écrivez de la musique et des chansons. J'imagine que vous avez vécu tout un tas de situations différentes au moment de l'écriture. Heureux, malheureux, en famille, tout seul, dans une grande ville ou dans une petite ville. C'est quoi, pour vous, les meilleures circonstances pour écrire?
1: Alors, avant de le savoir, je crois que c'est d'être dans un moment de joie. On a chanté, il y a des gens qui te connaissaient il y a 15 ans et qui t'accueillent dans une ville de France, et tu sors avec une espèce de sourire. Autant le bassiste que le DJ, on est content. Et je crois que ma nouvelle recette, c'est ça, quoi. C'est écrire dans la joie. Parce que ça coule rapidement, on est sûr de soi, on n'a pas l'interrogation en se disant est-ce que c'est le bon style, est-ce que c'est le parfum qu'il faut pour ce mois-là. Non, là, on vient juste d'avoir la preuve que ce qu'on a pu faire 21 ans ou 17 ans avant, ou même 30.
0: Même 30, vous les faites pas, mais oui.
1: Et ça te motive, je crois que... Peut-être quand on est adolescent, on se pose des questions, mais quand plus tard on reçoit des choses positives, on se dit, allez, on va continuer. Donc j'ai réussi à faire à écrire plein de morceaux, quoi.
0: Ah bah oui, dites donc, 3 EP l'année dernière, il y a eu Lueur Céleste. Le matos vient de chez Mao, les grosses basses rappelent Pao, de quoi faire tomber KO, pour la France et Jendao. Il y a eu aussi la chanson romantique avec Marie-Flore, ça c'était sur Éclat Cosmique.
2: Je sais pas si ça va,
0: et puis on a terminé l'année avec Balade Astrale.
1: Elle dit merci là.

0: ça décrit vraiment l'année, hein.
1: Ouais.
0: Ça décrit vraiment l'année.
1: Musicalement, c'est évidemment hyper varié parce que bah, ça, c'est MC Solar. Hein. Vous n'êtes jamais cantonné dans un style musical, à la fois à cause, grâce à votre voix. On ne peut pas se tromper,
0: ouais.
1: On sait que c'est vous. C'est toujours vous, mais vous n'êtes jamais vraiment le même. Et tout ça, je le disais, ouais, en une seule année.
0: C'est des rencontres, vraiment des rencontres. On a travaillé, comme on n'avait pas beaucoup de temps, avec des nouvelles connaissances. Donc, quand on rencontre quelqu'un, ce n'est pas des habitudes, c'est tu viens d'où tu vois, on se découvre.
1: Donc, vous vous adaptez. En fait, aux gens avec qui vous avez travaillé.
0: Ouais, je m'adapte parce que je me dis, tiens, celui-là, il est né en 2004, alors il m'imagine comme ça, et alors il faut que je lui donne quand même une vibration des choses qu'il va aimer, c'est-à-dire plus de jus.
1: Ouais.
0: Et puis pour Marie-Flore, il y avait quelqu'un qui m'avait dit, il y a une chanteuse extraordinaire, et puis un jour je la croise, d'ailleurs, par ici, la première fois.
1: À la maison de la radio.
0: Ouais, je lui ai dit, vous vous appelez pas Marie-France, Marie-Feu. Et puis après, je suis parti, et puis je l'ai recroisé un autre jour, et c'est une autre vibration qui arrive. Et les choses de concert, là, c'est ça, quoi. On est en concert, puis en studio, et tout notre esprit est focalisé sur, allez, qu'est-ce que je fais demain? Si j'arrive à trouver une séance de studio, j'y vais. Et en fait, il y a eu plein de rencontres. Chaque fois qu'on a un producteur nouveau, on a quelque chose à se dire. Après, si on doit faire 20 morceaux, peut-être que on se connaît un peu. Mais là, c'était une expérience unique pour moi.
1: C'est formidable et ça donne donc ce triptyque, ces trois EP. Si vous les avez pas encore écoutés, vraiment, je vous recommande. Mais après, c'est tellement créatif, tellement foisonnant, et vous en parlez avec tellement de joie et d'enthousiasme, ça veut dire que ce fleuve créatif est pas tari du tout. Vous avez encore envie. Si demain vous rencontrez quelqu'un qui vous inspire, demain vous allez en studio?
0: Ah ouais, sûr et certain. Sûr et certain. Là, j'ai appris une autre discipline.
1: Ouais.
0: En fait, je suis en train de faire comme les gens ils faisaient avant. Ils se rencontraient, ils faisaient un bœuf, ils étaient contents, ils allaient au studio. Demain, en fait, pendant très longtemps, j'étais parce que mon style il était un peu écrit, donc j'étais un peu ermite parce que les gens ils osaient pas me demander un truc parce qu'ils pensaient que j'allais mettre un niveau d'écriture qui ressemble à de la poésie du 20e siècle, on va dire.
1: Ah ouais.
0: Et
1: donc vous les complexiez un peu en fait.
0: C'était difficile même quand on avait un sujet ensemble.
1: Ouais.
0: Moi j'allais prendre des références philosophiques, la couleur d'une fleur et des trucs comme ça et ça matchait pas. Et ben là, je me suis je m'adapte au producteur et au gars. On arrive à trouver un plus petit dénominateur commun et puis on y va.
1: Un artiste heureux, MC Solar, qui était ici à la maison de la radio, dans notre plus grand studio, avec le chef d'orchestre Issam Krimi et l'orchestre philharmonique de Radio France. Vous avez été la star de notre live hip-hop symphonique, cher Claude MC. Et votre nouveau western est sorti en single sur toutes les plateformes le 12 septembre dernier. C'est un bon souvenir, ce hip-hop symphonique?
0: Oh, super bon souvenir.
1: Ah.
0: Super souvenir. Rencontre avec Issam, qui me raconte qu'il connaît plein de choses, qu'il a fait de la musique plutôt classique, mais qu'il connaît quand même aussi les choses. Et puis, enregistrement extraordinaire. Avec Issam, je dois en dire plus parce qu'après on a fait une tournée ensemble.
1: Le Big Band.
0: Ouais. L'expérience a fait du rebond et c'était le début du retour du smile parce que il y avait des morceaux qu'on avait joué exclusivement, allez, à 97% des morceaux qui avaient au moins 25 ans. Et ben, c'était bien. Musicalement, ça t'amenait dans des interprétations différentes. Tu te prenais pour un gars du Rat Pack,
1: ouais,
0: tu vois. T'es là, style un peu avec une espèce d'élégance entre guillemets. Et puis,
1: ça, c'est les musiciens classiques, ça fait ça tout de suite.
0: Oui, et puis on change notre façon de se mouvoir. Et puis, il a fait. Pas de la musique classique parce qu'il a quand même apporté des cuivres, une section rythmique spécifique. On était dans un objet unique, dans superbe le hip-hop symphonique. Et puis j'ai vu, et avec une grande fierté, que l'enregistrement était sorti. Il était sur ma playlist.
1: Alors, on y retourne parce que oui, dans les studios de Radio France, on a peut-être des vieux casques un peu pourris. Mais nous, on peut organiser ce genre de dinguerie. MC Solar, le début du retour du smile et de l'envie, ça s'est passé ici.

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1: À l'auditorium de la maison de la radio et de la musique, le hip-hop symphonique MC Solar, l'orchestre philharmonique de Radio France, dirigé par Issam Krimi.
2: Super, super.
1: Beau souvenir.
2: Ouais, hein. Super beau souvenir. Alors, au départ, c'était... ça va super bien ensemble. Au départ, on disait oui, il y a les classiques et puis les autres choses. Mais puis en fait, je suis venu en fait quelques fois, même en spectateur. C'est un super truc. Chacun trouve, voilà, pour les urbains, c'est de l'élégance. Et les gens qui font du violon, en réalité, ils sont trop contents, ils sont du temps présent, ils connaissent tout ça, quoi.
1: Bien sûr, et ça leur fait plaisir de s'encanailler sur scène aussi, quoi. Ouais. Voilà, c'est très beau. Et la vidéo existe aussi, évidemment, du hip-hop symphonique. Vous trouvez ça facilement, tapez hip-hop symphonique MC Solar, et vous serez parti pour beaucoup de bonheur. En 35 ans de carrière, mon cher Claude MC, vous avez vendu plus de 5 millions de disques, ce qui fait que vous êtes au premier rang des plus gros vendeurs dans la catégorie rap français.
2: Oh, c'est bien.
1: Voilà, c'est pas pour vous institutionnaliser, mais c'est pour adoucir le message que vous passiez en 2017 dans votre album Géopoétique et dans la chanson Sonotone.

0: prendre de l'âge et avoir 35 ans de carrière pour avoir des chiffres pareils, ouais. Toujours pas de sonotone.
1: Toujours pas de sonotone, non, toujours pas de sonotone, mais c'est vrai que ça fait quand même assez longtemps que je chante, que je vis dans cette ambiance de plaisir. Et puis bon, effectivement, ça relativise, hein, parce ouais. que si on divise le nombre de disques ou bien le nombre de concerts par 35,
0: ouais.
1: en fait, on est des gens normaux, quoi. mais j'aime particulièrement cette chanson ces temps-ci parce que j'atteins l'âge. En réalité, elle est sortie il y a pas longtemps, mais je l'avais écrite quand j'avais écrite en 2002.
0: Ah oui.
1: Donc j'ai rien changé du tout. C'est la même, quoi. Même la voix, c'est la voix de 2002. Et là. Elle a une résonance particulière parce que les différents exemples que j'ai pris, bah, ça peut arriver dans pas longtemps, quoi.
0: Et moi, je trouve, enfin, je sais pas, mais ne serait-ce que ces 2 ans de concert, ces 2 ans de tournée, vous avez fait des endroits vraiment immenses et on vous a vu dompter les foules. Vous êtes en super forme.
1: Ah ouais, ouais, on dirait qu'on est à l'époque de l'underground.
0: Bah hein. ouais.
1: Et puis le mouvement urbain, il est ouvert. Alors on peut faire des morceaux comme Pierre Feuille, Viet Vo Dao. On peut, ça y est, la vibration, le rythme. On peut être voilà, toutes les tendances de ce ouais. qu'on a écouté, ben on peut les prendre tranquillement sans se dire que oh on singe un peu un Américain parce que ça y est c'est la culture. Et donc sur la scène quoi, je me transforme. De temps en temps je suis romantique et de temps en temps je suis comme quand j'avais 21, 22 là, me balader avec le crew.
0: Et cher Claude MC, est-ce qu'on se revoit en 2026?
1: 2026, c'est quand? C'est dans quelques mois?
0: Ouais.
1: En 2026, je sens que ouais, je suis dans une espèce de période créative. Et puis j'aime bien. Donc on peut pas s'éloigner du bonheur. Et donc je vais tenter de l'atteindre en 2026.
0: Génial. Alors je vous dis à très bientôt.
1: À bientôt.
0: Et les temps changent. Parce que ça aussi, ça n'arrête pas d'être vrai. Et c'est cool. À bientôt, MC Solar. Yeah.

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3: Mezzu, mezzu ou oui. Mezzu, mezzu.
4: Non, on met un D devant le Z. Mezzu, mezzu.
3: Mezzu, mezzu.
4: Voilà, mezzu, mezzu. Moitié,
3: ça
4: moitié.
3: Va.
4: Ça va, ça
3: au
4: va.
3: Village. Mezzu,
4: au village, en ce moment, on est mezzu, mezzu.
3: Bravo à tous les deux et puis à la flopée d'artistes qui sont sur ce nouveau volume donc de Corsou. Mezzu, mezzu.
4: Bravo.
3: J'essaye de le dire lentement.
4: Ouais, c'est pas grave, plus important,
3: j'essaye,
4: c'est de le dire.
3: Ouais. J'essaye. C'est un projet qui est né il y a maintenant 10 ans.
4: Déjà.
3: Mais oui, Monsieur Fiori, il faut nous raconter quand même. Il y a 10 ans, l'idée c'était donc de faire un pont entre les artistes corses et les artistes
4: oui.
3: continent.
4: Mm-hmm.
3: 10 ans plus tard, c'est un bon gros pont avec plein de concerts et tout. Mais tu y croyais à quel point il y a 10 ans quand tu l'as.
4: J'y croyais même il y a plus longtemps
3: imaginé.
4: Que ça. Ouais, il y a plus longtemps que ça quand j'étais un jeune garçon déjà. Moi, j'ai été bercé par la musique corse, musique évidemment du monde entier. Mais la musique corse c'est une musique world quand même, c'est la musique du monde et je trouvais ça normal qu'un jour puisse arriver à ce genre de résultat. Je me disais enfant, pourquoi je ne demanderais pas à Patrick Bruel, à Francis Cabrel, à Julien Clerc, à Roberto Lagna, à Slimane, à Soprano, à tous les artistes de venir chanter en Corse. Alors c'était un pari un peu fou. Et puis il y a 10 ans, j'ai posé le casque sur les oreilles de Patrick Bruel, pour tout vous dire, et je lui ai mis une chanson qui s'appelait Corsica, voilà, qui a eu le succès qu'on a connu juste après. Et Patrick me regarde et me dit, mais tu sais, ça fait 20 ans que j'ai envie de chanter cette chanson. Et là, ça a été le top départ du Mezzu 1. Et puis ensuite, je suis allé voir Francis Cabrel. Et puis voilà, et les artistes ont eu envie et pas besoin de chanter en Corse. Pour chacun et chacune, il y avait une part de mystère. En tout cas, il y avait quelque chose à raconter de cette plus proche des îles lointaines. Et ils ont eu envie d'embarquer tout simplement parce que je leur ai parlé avec le cœur et que je leur ai dit, voilà, moi j'ai envie de faire ce projet-là. Et ils ont tous répondu présent. Et là, le 3, et là aujourd'hui, le Corsou Mezzu Mezzu 3, et j'ai suivi aucun refus, c'est ça qui est fou.
3: C'est beau, hein?
4: Mais ouais, ça, je trouve ça extraordinaire, quoi.
3: Triple disque de platine, le Corsou Mezzu Mezzu 1, avec cette fameuse chanson avec Patrick Bruel. C'était en 2015, 7 ans plus tard, 2022, le volume 2. Il y avait 4 mirades.
5: Le tango corse, c'est un tango sélectionné.
4: En duo avec Christophe Mondoloni.
3: C'est ça. Et puis, ce Mezzu Mezzu 3, Corsou Mezzu Mezzu 3, sorti aujourd'hui avec des petits nouveaux, Alizé et Christophe Willem.

0: d'autres délices. Nous allons nous balader évidemment dans ce nouvel album. Mais d'abord, Patrick, il faut nous présenter Joseph.
1: Ah, monsieur. Joseph
0: Pastinel. Alors, je ne veux pas dire le i à la fin. J'ai passé mon été en Corse, j'ai appris beaucoup de choses. Joseph Pastinel.
1: Oui, on ne dit pas Fior et on dit Fior. Oui.
0: Bon, alors, Fior et Pastinel, expliquez-vous, s'il vous plaît, messieurs. Racontez-moi votre rencontre. Et puis, Patrick, il faut nous présenter cet artiste. Parce qu'il est partout sur le disque, il est incroyable.
1: Non, mais alors, déjà, il a pas mal d'endroits sur le disque, mais je pense que c'est une pièce maîtresse et une colonne vertébrale, quoi. Parce que, déjà, c'est la nouvelle génération et pour moi, c'est important la transmission.
0: Il est beaucoup plus jeune que nous.
1: Il est beaucoup plus jeune que nous, mais il est chargé d'émotions et de transmission. Et c'est ça qui me plaît chez Joseph. Et les autres artistes, parce qu'il y a aussi de la nouvelle génération. Et en fait, tout simplement, moi, j'ai découvert, je l'avais déjà entendu, mais c'est Matt Pokora, parce qu'il est en duo sur une chanson qui s'appelle Rue du Divit sur l'album. Et Matt, je l'appelle pour le solliciter, pour le Corso 3. Et il me dit, oui, avec grand plaisir, Patrick. Et puis c'est Matt qui me dit, mais tu sais, il y a quelques années, sur The Voice, donc adulte, il y avait un garçon qui faisait partie d'un groupe qui s'appelait Incantesim. Et je ne l'ai pas oublié, quoi. J'ai encore sa voix qui résonne. Alors, évidemment, moi, j'appelle les copains, Jean-Charles Pape, puis tout le monde pour essayer d'avoir son numéro de téléphone. Et finalement, j'arrive à la voir. Et je lui pose la question et je lui dis, voilà, est-ce que tu embarquerais sur ce projet? Sans parler de Matt. Hein,
0: ouais.
1: Et il me dit, oui, bien sûr. Donc, voilà, il y a beaucoup de ferveur, beaucoup d'envie. Et voilà, tout simplement. Et on s'est rencontrés. Et on s'est parlé et puis je lui ai dit, est-ce que tu accepterais de chanter avec Matt Pokora, parce que c'est une demande directe en fait. Et voilà, tout simplement, moi j'ai découvert ce merveilleux garçon qu'il a aujourd'hui et je suis très très heureux de ça.
0: Joseph, quand le coup de fil dont parle Patrick est arrivé, c'était une surprise, une joie?
2: C'était une surprise, une joie aussi, surtout que ça faisait un petit moment que j'avais un peu décroché de la musique, mais franchement... J'étais un enfant, j'étais le plus heureux à ce moment-là, quoi.
0: Oh, c'est bien. Et alors, avec Matt Pokora, cher Joseph Pastinelli, vous chantez ça.
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0: le nom de la chanson ?
1: Rouillou du vide.
2: Rouillou du vide.
0: C'est une chanson qui est spéciale. J'ai fait des recherches parce que je comprends pas la langue corse, mais je vous écoutais chanter tous les deux. Je trouvais que c'était hyper émouvant. J'ai l'impression qu'il y avait un truc derrière. C'est une chanson en hommage à Massoud.
3: Exactement.
0: Au commandant Massoud. Au commandant Massoud, si vous voulez peut-être en dire deux mots.
3: Mais c'est surtout, enfin, à l'heure actuelle, quoi. C'est une chanson qui parle de tout son combat, tout ce qu'il a combattu pour son peuple.
0: Ouais. Et c'était un grand homme politique et activiste afghan et qui a été assassiné par les talibans.
3: C'est vrai que on se reconnaît un peu dans le combat pour, je dirais, pour sauver notre langue, quoi.
0: Oui, bien
2: parce que c'est une langue minoritaire, le corse, et puis il faut pas se dire qu'elle risque de jamais disparaître, quoi. Donc ce genre de projet, c'est un petit peu ça aussi, c'est essayer de maintenir un petit peu cette langue et de la faire perpétuer et de la faire vivre encore plus. Voilà. Et oui, bien sûr, pratiquement chaque chanson, il y a un message important, un message de paix, un message d'envie, un message de transmission. Et quand ils ont choisi cette chanson, et bien évidemment, Matt avec l'explication, hein, parce que il n'y a aucune chanson qui est passée au travers.
0: Ouais.
2: De on explique pourquoi, l'histoire. Et j'avais envie aussi, au-delà, nous avions envie aussi, au-delà, de proposer des chansons, de leur expliquer qu'ils allaient embarquer sur des choses importantes, quoi. Et puis aussi, choisir la bonne chanson pour le bon artiste, pour que ça puisse être une continuité dans leur carrière. Essayer de leur proposer autre chose, de les amener un petit peu ailleurs,
0: ouais,
2: mais tout en respectant ce qu'ils nous ont proposé jusque-là.
0: Sur ce cours sous 3, il y a un truc très très chouette, c'est les adaptations de chansons qu'on connaît en français.
2: Quelques-unes, j'avais envie de ça, et puis
0: mais quelle bonne idée!
2: Alors regarde de Patrick Bruel.
0: Bah oui!

0: Il y a Patrick Bruel, Diana Salicetti, Gianluca Cucciari et Jean-Charles Papy. Et puis il y a aussi une adaptation que j'ai beaucoup voyagé, de Véro.
1: Ah ben oui.
0: Avec Véro.

0: Véronique Sanson, donc, qui partage sa chanson avec Soirine.
1: Je revois les images en studio d'enregistrement parce qu'elle est rock'n'roll, hein, Véro.
0: Ouais.
1: Elle est rock'n'roll. Elle avait un piano hyper accordé, hyper beau, hyper grand et tout ça. Elle a dit non, mais j'ai pas envie de jouer seule. Je vais venir enregistrer avec vous en cabine. Et donc là, elle s'est déplacée et puis elle a chanté cette chanson-là comme si c'était la première fois. Et puis après, avec Soirine, avec ses trois filles formidables qui sont insulaires, on a essayé de faire en sorte que ce paquet cadeau là, cette petite merveille devienne encore plus jolie, quoi. Et quand elle a écouté la version, je me souviens, ouais, elle était en vacances et elle m'a appelé, elle m'a dit c'est une tuerie. J'étais tellement content pour les filles, j'en ai les larmes aux yeux parce que je les ai, moi, ces moments là et puis ils seront peut-être diffusés un jour avec leur autorisation, on sait pas, mais c'est une aventure humaine qui dépasse tout entendement, hein, le corso Metumetu 3.
0: Vous êtes d'accord avec ça, Joseph? Il y a un côté, au moment des enregistrements, au moment de faire les chansons, c'est très, très chargé d'émotions.
2: C'est très chargé d'émotions. Je pense que personne ne peut comprendre et ne peut réaliser l'investissement des artistes sur ce projet. Vraiment.
0: En tout cas, à l'écoute, on sent qu'il s'est passé des choses. Et notamment, oui, sur cette chanson de Véronique Sanson, là, il se passe un truc assez magique. Ceci dit, à Filette, avec Francis Cabrel.
1: Bon, on est fan, hein,
0: la petite Marie qui devient Cara Mariuccia.
1: Cara Mariuccia, bravo.
0: J'essaie.
1: Ah,
0: hein.
1: Oui, ça y est, vous allez venir en vacances encore.
0: Je vais inviter là-bas. Je déménage. Au moins au Vélodrome, et après on verra. J'avais envie qu'on écoute cette chanson parce qu'elle fait vraiment partie, pour le coup, du patrimoine de la chanson française, Petite Marie. C'est une chanson qu'on apprend dans les écoles. Francis Cabrel, d'ailleurs, qui lui se déplace en milieu scolaire, il le fait discrètement, mais croyez-moi qu'il le fait. C'est une chanson qui est hyper importante et je trouve ça très beau qu'elle existe en langue corse.
1: Ah oui, mais puis en plus l'adaptation, elle est merveilleuse, quoi. Le groupe Affilette, c'est un groupe important. Tous sont très importants.
0: Ah bah cet été encore, s'il y avait des posters d'eux partout. Hein.
1: Ah oui, mais je crois que c'est un des groupes qui tourne le plus et en Corse et dans le monde entier.
0: Ouais,
1: voilà.
0: C'est ça. Hein. Écoutez-les avec Francis Cabrel, Petite Marie, comme vous ne l'avez jamais entendue, grâce à Corsou Mezzou.

0: c'est beaucoup trop beau, Patrick.
1: Ah oui, mais c'est beaucoup.
0: Débrouillez-vous avec ça. C'est beaucoup trop beau. Alors tout le monde est ému là. C'est incroyable.
1: Les artistes corses méritent ça. Ils ont construit ce collier de diamants de chansons depuis tellement d'années, tellement de temps. Il y a tellement d'investissements et tellement d'histoires à raconter que elles sont beaucoup plus jolies en chanson, quoi. Oh. Et voilà cette adaptation de Monsieur Jean-Claude Acquaviva. C'est lui qui a adapté ce texte-là. Quand je l'ai envoyé à Francis, ça a été un peu comme avec Véronique Sanson.
0: Ouais.
1: Il m'a répondu, je dirais pas quoi, parce que voilà. Mais c'est ça, quand ça marche comme ça, c'est merveilleux. Quand on est main dans la main, quand les cordes vocales se croisent, qu'est-ce qu'on peut dire de plus, quoi.
0: Le premier extrait qui avait été dévoilé pour ce corso numéro 3, c'est Terra d'Amor.

0: Gregory Il Cello et Joseph Pastinelli. Pardon, je veux tellement pas faire de bêtises en prononciation.
1: Non, tu peux dire Giuseppe.
0: Giuseppe. Oui, c'est ça. Quel âge avez-vous, Joseph?
2: 32 ans.
0: 32 ans. Donc vous êtes très jeune. Vous êtes de la nouvelle génération, le disait Patrick, de ces artistes qui portent la langue corse. Pourquoi c'est important aujourd'hui de porter cette langue-là et, j'allais dire, par extension, d'autres langues, que ce soit le breton, l'occitan, le basque. On a reçu il n'y a pas très longtemps Patchy Garat qui chante en basque. Voilà. Francis Cabrel, ses dernières rencontres d'Astafor, c'était autour des langues régionales.
1: Bien sûr.
0: Il a fait une chanson avec un petit bout en breton, un petit bout en créole, un petit bout en corse, justement pour faire ça. Pourquoi vous, à votre jeune âge, ça vous paraît important?
2: Déjà, c'est très important au niveau du patrimoine français, parce que la France a la chance d'avoir énormément de langues minoritaires.
0: Oui.
2: Et je pense qu'après, ce qui est important, c'est que chaque personne dans sa région défende sa langue, pour ne pas perdre ça, déjà.
0: Mais alors, pourquoi on arrive à être aussi fiers de nos fromages, par exemple, et un peu moins de nos langues locales? Parce que c'est la même chose, en fait, c'est la diversité, la richesse de la France.
2: Non, je ne pense pas qu'on arrive pas être moins fier, c'est juste que on a peut-être perdu l'habitude de la pratiquer, tout simplement. C'est une question d'habitude, et ce qui est le paradoxe, c'est pourquoi on aime l'écouter quand quelqu'un la chante, et pourquoi on a un peu plus de mal à la parler.
0: Ouais, c'est vrai.
2: C'est juste une question, je dirais, d'habitude.
0: Vous, dans votre vie quotidienne, vous parlez corse de temps en temps?
2: Avec mes parents, oui.
0: Ouais.
2: Et aujourd'hui, je me force à... Et je le fais tous les jours avec mes enfants pour ne pas perdre ça.
0: Ah, c'est bien. Patrick, vous parlez corse dans la vie?
3: Moi, je parle peu corse dans la vie parce que je sais, j'apprends avec le temps. Ça
0: et
3: va,
0: parce que vous êtes Mezzou.
3: Je suis Mezzou. Donc voilà, moi, je parle, tu sais très bien le français jusque-là. Ça va, le corse, je me débrouille. Et l'arménien, c'est rock'n'roll, mais ça passe. Non, mais moi, cette langue-là, je la connais depuis ma tendre enfance. Ma mère nous parlait en corse et à la maison. Et donc voilà, c'est pour ça que cette idée est née un jour, parce que j'ai été missionné, moi. Je suis un garçon missionné.
0: Mais par qui? Vous avez entendu des voix?
3: Non, je suis missionné par ma mère, parce que déjà des groupes emblématiques comme Kanda ou Bouloukours ou comme Isurgent ou comme Affilette a déjà défilé dans ma chambre d'adolescent.
0: Oui, bien sûr. Alors, ce qui est très chouette aussi avec Corsou Mezzou, et ça depuis 10 ans, depuis 2005, depuis 2015, pardon, depuis le premier volume, c'est... la diversité musicale, c'est-à-dire qu'il y a des choses qui sont très, j'allais dire, en mettant des guillemets, classiques.

0: Jennifer avec Voce Ventù. L'idée, c'est ça, c'est de montrer qu'on peut tout chanter en Corse.
1: Mais la Corse est une terre d'accueil. Hein. Il y a toujours une assiette en plus à table hein, pour celui qu'on ne connaît
0: pas.
1: Ça,
0: m'en parlait pas. J'ai pris 4 kilos cet été, moi, là-bas. C'était un enfer, ce pays, mon Dieu.
1: Mais en fait, elle est très moderne et elle est très ouverte sur le monde. C'est un bloc là qui sort de la Méditerranée et puis et qui est là pour tout le monde. Quoi. En fait, moi, j'ai toujours vu beaucoup de délicatesse et beaucoup d'accueil et beaucoup de générosité depuis ma tendre enfance. Voilà. Et ça s'est perpétué, ça existe. Existe encore aujourd'hui et tant mieux, mon Dieu, tant mieux.
0: Donc, des chanteurs et des chanteuses pop, il pourrait y avoir du rap,
1: mais les
0: sopranos
1: existe,
0: d'ailleurs, voilà.
1: Ouais, mais Sopra, en tout
0: qui
1: cas.
0: Qui est venu sur Corsou. Oui. Et puis, un rocker. Et c'est avec lui qu'on va terminer parce qu'on ne peut pas parler de ce nouveau volume Corsou Mezzou Mezzou sans parler de notre Jean-Louis Aubert
1: oh
0: national
1: là là.
0: Qui s'est pointé sur une chanson incroyable, donc avec Voce Ventù.
1: Oui, Voce Ventù, et c'est ouais. Donc le groupe Voce Ventù, et on a sorti la voix de Monsieur Fred Podge, qui fait partie du groupe,
0: ouais.
1: Et qui fait ce duo avec Jean-Louis Aubert, avec le merveilleux Jean-Louis Aubert.
0: Alors là encore, c'est une chanson chargée d'histoire, c'est bien parce qu'en plus, en écoutant Corsou Mezzou Mezzou, on apprend des trucs, parce que c'est pas une histoire qu'on nous apprend, nous, à l'école, l'histoire de la Corse, son indépendance ou pas, tout ce qui s'est passé, parce que c'est quand même une île, tout le monde voulait se la prendre, hein. Les Italiens, les Français, évidemment, enfin voilà, c'est quand même une île qui a une histoire folle. Cette chanson-là, au général, c'est Napoléon qui écrit à Pascal Paoli.
1: C'est un petit peu ça. Et puis, je crois qu'ils avaient beaucoup de choses à se dire, dans le bon sens du terme. Je crois qu'ils s'aimaient beaucoup. Et c'est l'intelligence de Fred Podge, ça, l'intelligence du groupe Voce Ventù, qui adore faire passer des petits messages comme ça et de nous raconter un petit peu l'histoire de cette Corse qui est passée un petit peu partout, quoi, qui a
0: ouais.
1: été tourmentée, qui a eu des moments de bonheur, de délicat, des moments de tristesse aussi. Et je trouve ça intéressant de proposer à Jean-Louis Aubert, qui aime l'histoire et qui aime ça, quoi, tout simplement. Voilà. Quand je lui ai expliqué l'histoire à Jean-Louis, il m'a dit envoie-moi la chanson.
0: Ouais.
1: Et je lui ai envoyé la chanson et puis il m'a juste dit elle est terrible.
0: Donc Véronique Sanson a dit c'est une tuerie et Jean-Louis Aubert a dit elle est terrible.
1: Ouais,
0: c'est bien plus, ça fait des bonnes réactions.
1: Mais elle est terrible et puis ce que dit Jean-Louis dans une vidéo qui sera peut-être postée un de ces quatre, mais je pense que oui, il dit que en fait de chanter la Corse c'est aussi une manière de la remercier pour tout ce qu'elle a fait pour lui. Je n'en sais pas plus.
0: Bah, on lui demandera la prochaine fois qu'il viendra.
1: D'accord.
0: Bon, vous revenez bientôt alors.
1: Mais nous, on reste même.
0: Ah bah d'accord, très bien. Merci beaucoup, Joseph Facinelli. Merci beaucoup,
1: merci.
0: Patrick Fiori.
1: Merci de nous avoir reçus et merci à tous les artistes insulaires de nous avoir offert ces chansons comme un diamant, vraiment.

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1: Fin février et début mars 2026 ont été exceptionnellement doux. À Paris, la moyenne des températures les après-midi a atteint quasiment 18 degrés pendant deux semaines. Et dans cette douceur, il y a eu des pics. En Champagne, on a frôlé les 19 degrés à Reims le 5 mars, 20,6 à Troyes le 6 mars, 25 degrés aussi dans le sud-ouest de la France, au Pays Basque. Une douceur agréable, certes, mais qui a tendance à réveiller la végétation trop tôt. Car d'expérience, on sait que les gelées ici sont possibles jusqu'à début mai et les fameux saints de glace. On risque donc de vite déchanter dans les vignobles, les vergers. C'est ce qu'on appelle le faux printemps, de plus en plus fréquent avec le changement climatique. Explication avec Serge Zaka, agroclimatologue.
2: Ces températures excédentaires font que les végétaux se réveillent plus tôt que d'habitude. Les arbres d'ailleurs fleurissent en moyenne en Suisse, en France, en Italie et en Espagne 15 jours plus tôt qu'il y a 50 ans. C'est-à-dire que les faux printemps engendrent cette floraison plus précoce et les arbres étant plus précoces, ils sont plus sensibles au gel parce que quand ils ont les bourgeons fermés, ils peuvent résister jusqu'à moins 10, moins 20 degrés. Alors que quand ils ont les bourgeons ouverts, à partir de moins 0,5, on peut avoir des dégâts. Donc ils entraînent des végétaux qui sont plus sensibles au printemps.
1: Et ensuite, à cause de cette douceur précoce, vient des gelées qui ont toujours existé en mars, en avril, et qui posent problème, qui font des dégâts.
2: Exactement, et c'est tout le paradoxe avec le changement climatique. Certes, le climat est plus chaud, mais il y a toujours quelques gelées en mars et en avril, plus faibles, moins nombreuses, mais sur des végétaux qui sont plus sensibles. Donc dès qu'il y a des faibles gelées qui arrivent sur les végétaux, on a des dégâts maintenant, début avril, alors qu'avant, début avril, il pouvait y avoir du gel, moins 7 sur des bourgeons fermés, ça ne faisait rien du tout. Maintenant, il peut faire moins 3 sur des bourgeons ouverts, mais ça fait plus de dégâts. Alors ces dégâts concernent surtout l'arboriculture et la viticulture. Le maraîchage, du coup, ça peut impacter, mais vu que c'est nous qui maîtrisons la date d'implantation, on peut essayer de décaler ces dates d'implantation.
1: Des hivers de moins en moins froids, pourtant, l'hiver, le gel, c'est important, c'est le meilleur insecticide, c'est aussi important pour les arbres fruitiers, pourquoi ?
2: Alors effectivement, on a des hivers de moins en moins froids. Maintenant, quand on parle de moins 3 degrés, on parle de vagues de froid. Je rappelle que les vagues de froid à Reims, c'est moins 15, moins 20 degrés. Hein. On les a plus maintenant. Dès qu'il fait moins 5, c'est la fin du monde. Mais nos écosystèmes sont différents des humains. Nous, les humains, on n'aime pas le froid. C'est pas très agréable. Les écosystèmes, ils ont besoin de froid pour leur rythme. Et c'est très important. Par exemple, si on prend le rythme des arbres fruitiers, un pommier, il a besoin de 1000 heures en dessous des 7,2 degrés pour fleurir. C'est ce qu'on appelle la vernalisation. Le manque de froid n'impacte pas que les arbres, il impacte aussi les maladies. Parce que par exemple, à l'époque des années 50, 60, 70, on attendait ce gel pour nettoyer entre guillemets la vermine. Pucerons, mouches, moustiques, et vu qu'il y a moins de froid, forcément ces vecteurs de maladies résistent à l'hiver, se reproduisent à la fin de l'hiver plus tôt, et donc peuvent provoquer des dégâts sur les cultures plus tôt.
1: Ce manque de froid, ça va pas aller en s'arrangeant ? Pas de solution ?
2: On a des solutions d'adaptation agricole jusqu'à une certaine mesure. Les dates de semis, les variétés, la présence des arbres aussi autour des parcelles, les haies, mais jusqu'à une certaine limite. L'agriculture française peut s'adapter jusqu'en 2050 dans le sud et 2070 dans le nord. Derrière, quand il fera plus de 45 degrés certains après-midi en été, ce n'est pas possible. La meilleure façon d'adapter l'agriculture, en fait, c'est de réduire les gaz à effet de serre pour éviter justement ces températures excessives.
1: Merci Serge Zaka.
2: Merci à tous.
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3: Là, je suis à Saint-Amand-Talande et je me dirige vers la librairie de la Monne. Alors, c'est pas le diminutif de Simone, donc c'est pas Momone qui tient la librairie de la Monne. Ça aurait pu, oui, non, mais c'est pas ça. La Monne, c'est la rivière, hein. Et donc, il y a déjà, par exemple, le tennis club de la Monne et la librairie de la Monne. Rentrons. Bonjour madame.
4: Bonjour.
3: Au revoir madame.
4: Au revoir.
3: J'irai voir Anne-Laure tout à l'heure, mais on va déjà saluer Johan. Bonjour Johan.
5: Bonjour.
3: Alors Johan, c'est vous avec Anne-Laure qui avez ouvert cette librairie de la Monne ici à Saint-Amand-Talande.
5: Tout à fait, on a ouvert en décembre 2023. On a repris le local d'une fleuriste et on a créé la librairie. Voilà.
3: Ça fait café ?
5: Ça fait café, il y en a aussi des jeux de société, de la carterie, un petit peu de papeterie, surtout des livres, hein, mais et une petite partie café et salon de thé.
3: Vous venez ici à la librairie de la Monne, vous êtes de Saint-Amand ?
6: Je suis à côté, à Saint-Saturnin, oui. Donc

0: bien pratique parce que du coup ils ont tout ce qu'on veut, puis c'est dans les mêmes tarifs, donc et puis en même temps, bah, c'est sympathique, c'est convivial et puis voilà.
1: Et puis ça a amené de la vie, hein.
0: Ça a amené de la vie parce qu'il y en avait besoin. Il y en avait une ancienne, je suis là depuis très longtemps, donc il y en avait une avant et c'est vrai que ça manquait énormément. Voilà.
1: Et ben ça va bien faire plaisir à la patronne, j'imagine.
2: On a eu un très très bon accueil de tous les habitants du secteur, là, à la fois des trois communes, Talande, Saint-Amand et Saint-Saturnin, mais plus largement, en fait, on touche des gens un peu de toute la communauté de communes Mont-d'Arverne.
1: Là, on est sur une librairie où il y a tout le temps du monde.
3: Hein. Oui, tout le temps, tout le temps. Puis même au niveau des jouets, des livres pour enfants. Moi, j'ai deux arrière-petits-enfants. C'est génial. On repart toujours avec quelque chose. J'ai dit à mon mari, j'en ai pour deux minutes parce que c'est un livre commandé. Des fois, il sait que je reste une demi-heure.
1: J'en ai pour deux minutes, chérie. Je reviens dans deux heures. Eh bien, je vis un moment très sympathique. Là, je vais m'installer avec mon petit café. Et tout est mignon, la tasse à café mignonne. Et ce mini tagine là pour mettre les sucres me fait penser que vous avez passé une partie de votre vie, me semble, à Casablanca.
2: Oui, c'est ça. On a passé 3 ans, avant de venir s'installer ici dans le Puy-de-Dôme, on a passé 3 années à Casablanca. On a ramené plein de jolies vaisselles et notamment dans cette collection là, on a trouvé c'était à Essaouira, je me rappelle, une boutique en fait où ils avaient des poteries un peu particulières et du coup on a fait le plein et on a ramené ces petits tagines qu'on utilise maintenant pour le salon de thé.
1: Pour mettre le sucre.
3: Cette librairie, on a voulu qu'elle soit aussi un petit lieu où les gens puissent se poser, boire un petit café, un thé, s'asseoir, bouquiner avec les enfants. Ça fait une ambiance agréable. Il y en a qui viennent travailler, même des fois l'après-midi, ou peindre, ou voilà.
1: Il y en a qui viennent s'installer avec un ordi, par exemple.
3: Ouais, ils viennent avec leur ordinateur, ils travaillent. On a des artistes qui font des livres ensemble, avec une illustratrice et une autrice qui travaillent ensemble. Elles se posent à la librairie avec un petit thé. Ouais, ça fait une petite ambiance sympa.
1: C'est pratique, hein, d'être ici, voilà, un bel endroit. Là.
4: Et fabuleuse. Donc, on est toujours très bien conseillés. Enfin, c'est pour ça.
1: Quand on pousse la porte de la librairie de la Mone, en fait, et c'est écrit là, d'après Georges Sand, l'esprit cherche et c'est le cœur qui trouve.
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6: Nous l'avions déjà reçue dans Toujours à la page en tant que romancière. La romanaise Magali Milo est de retour dans les librairies, mais cette fois en tant que médecin. Le métier qu'elle a exercé passionnellement jusqu'à un burn-out en blouse blanche. C'est d'ailleurs le titre qu'elle a choisi pour ce témoignage qui paraît chez l'Archipel. Mon burn-out en blouse blanche. Un livre qui commence le jour où Magali échappe de peu à la mort au volant parce que son cœur déclenche au milieu de nulle part une crise de tachycardie. Et ce n'était pas le premier symptôme, il y avait eu des bronchites à répétition, l'eczéma et même l'apparition d'un foyer d'endométriose. Et bien sûr, la course contre le temps pour s'occuper de ses enfants, recevoir ses 40 patients par jour, les ruminations nocturnes, la boule au ventre le jour. Et il y a aussi eu le déni, un refus de voir qu'il était urgent qu'elle arrête. Même cet accident, évité de justesse, n'aura pas su lui mettre les points sur les i. Pourquoi, Magali Milo?
7: Je ne sais pas exactement, mais c'est vrai que j'avais beaucoup de culpabilité à m'arrêter par rapport aux patients, par rapport à ma famille. Dans nos études, on ne nous apprend pas à prendre soin de nous. On nous apprend à toujours être là, toujours travailler, voilà, faire plus. Et puis, en tant que femme, j'allais dire, on est un peu des rocs. On est, voilà, on est les piliers. Et oui, je me disais, il faut que je tienne, quoi. Il faut tenir.
6: Et vous aviez des reproches qui vous étaient faits dans le cadre familial, effectivement. Comment vous les expliquez?
7: Je pense que c'est pas compris ce qu'on vit quand on est en burn-out. Et voilà, et peut-être que l'entourage a besoin de savoir que c'est pas quelque chose qu'on ne veut plus faire, c'est juste qu'on peut plus parce qu'on n'a pas assez d'énergie. Donc je pense que c'est pas compris.
6: Pas compris non plus par une partie du corps médical, parce que vous avez quelques consultations qui sont quand même assez violentes.
7: Oui, les médecins ne m'écoutaient pas vraiment, en tout cas certains que j'ai vus. C'était assez compliqué ça pour moi.
6: Qui a été ou quelle a été la première personne ou le premier moment qui vous a autorisé à vous dire là, je vis quelque chose et c'est légitime de dire stop?
7: Alors la première personne, ça a été quand même la psychologue qui m'a suivie. Mais au début, c'est pareil, je ne voulais pas croire à ce qu'elle me disait. Elle m'a vraiment dit, c'est un burn-out, etc. Il va falloir du temps. Mais moi, j'étais encore dans le déni, en me disant, non, mais c'est trop long. Elle me parle d'un an et demi de repos. Moi, j'ai envie de reprendre et je vais reprendre bien plus vite.
6: Écrire ce livre, pour vous, c'était un bilan, c'était un message? Comment est-ce que vous l'avez abordé?
7: pour moi, c'est plus un message, en fait. C'est plus pour aider les gens qui sont en burn-out, mais aussi les proches. Après, c'était aussi alerter, parce qu'il y a beaucoup de burn-out en ce moment, dans toutes les professions, mais le milieu médical est quand même bien impacté. Le système médical, actuellement, je vais dire, il est plus performant, parce que chaque médecin a trop de patients, comme je le mets à la fin. La patientèle a augmenté de 1/5 par médecin. C'est très compliqué. Donc, c'est pour ça qu'il y a des médecins qui tombent, j'allais dire, malades de plus en plus. Moi, je dirais, ce qui est essentiel par rapport aux professions médicales, aux médecins, c'est prendre soin de soi pour pouvoir ensuite redonner aux autres. Et puis après, même pour la plupart des personnes, essayer toujours de se ramener un peu à soi et à quels sont mes besoins, quelles sont mes limites, et j'ai le droit de dire non pour certaines choses pour pouvoir me préserver, préserver ma santé.
6: Magali Milo a vécu 3 ans de descente aux enfers et a mis 3 ans à se reconstruire grâce au repos, à la méditation, à la danse, à l'écriture. Grâce à un recentrage sur elle-même et une remise en question profonde de son mode de vie, elle délivre un témoignage touchant et un message indispensable dans « Mon burn-out en blouse blanche » paru chez l'Archipel.
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1: Ah, le matin, on fait la toilette, et faut nous prendre pour des gobettes.
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1: La gobette, c'est la truie, ou la métreux, qu'elle est de ses petits gouris. Ah, par chez nous, c'est pas comme chez les Bertans, j'en pas de gros élevage de cochons. Dans le temps, dans les fermes, on engraissait un verra, en que des truches et puis les yeux grasses. Puis, on y faisait sa fête. C'était la Saint-Cochon. Tout le monde venait aider la famille, les voisins, pour éplucher les oignons, faire le boudin puis les saucisses, saler la viande, et puis casser la croûte. On buvait une goutte, puis bien souvent une deuxième. Celle-là, on l'appelle le rince-cochon. Même si on l'élève pour le manger, ça l'empêche pas de l'avoir de la tendresse pour le cochon. Écoutez donc ce qu'en dit Jules Gilbert.
2: En Berrichon dans le texte.
1: Ah, oh, je l'avais acheté sur le champ de foire, le 1er de septembre à Saint-Martin. Oh, il était vif, c'est à pas croire. Deux grandes oreilles, le museau mutin. Le soir, un coup formé dans les tables, il a ben dû trouver le temps long. Il a regretté ses bains manchables, tous ses petits frères, les autres laitons. Oh, doucement, il s'est fait à son auge, ou qui avait dû boire à gogo. À la paille fraîche qui fait sa bauge, ou qui ronflait comme un sous-l'eau. Oh, pour le pousser, je peine à un gère. Toute la journée, il dévorait. Puis un soir, j'ai dit à ma vieille, c'est temps, faut qu'on tue notre bestiaux. Eh ben, ça nous a fait quelque chose, à la Mélie puis à Mouet. Ça l'a pas empêché de faire la fête. Ce chagrin-là, c'est vite passé. J'en fais des pâtés en clatette, des grands boudins que j'en épicé. J'en ai mangé de la couchouna et que j'en arrosé en du vin gris. Des andouillettes et des tripoilles, des saucisses et du boudin frit. Le soir, hein, j'étais ben tout un peu pompette. Ouais, émotionné pour de bon, j'ai ben failli gâter la fête. Comme un vieux, je pleurais mon cochon.
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3: Le 30 octobre 1812 à Montpellier, le préfet de l'Hérault, Pierre Barthélemy Joseph, comte de Nogaret, a mis les petits plats dans les grands. Il organise un mirifique dîner pour faire plaisir à ses hôtes, mais surtout à un hôte, le comte de Borroméo, qui va intercéder en sa faveur auprès de l'empereur Napoléon pour le faire grand croix de la Légion d'honneur. Sa délicieuse épouse, Marie-Julie Boudon de la Roquette, a fait préparer des dindonneaux aux truffes et de la croustade de bécasse. On est nickel, les invités arrivent, parmi lesquels le fameux comte de Borroméo, général des armées, accompagné de son état-major. Il est en uniforme, il a des favoris noirs très beaux, il raconte aux invités ses faits d'armes, cette soirée est extrêmement réussie. Et là, bam ! La porte du grand salon de la préfecture s'ouvre en grand. Le commandant de la gendarmerie déboule avec une dizaine de ses agents et se rue sur le comte de Borroméo. Monsieur le préfet hallucine. Madame la préfète Marie-Julie Boudon de la Roquette tape une crise de panique. Ses copines l'éventent et le comte de Borroméo est arrêté. Le comte de Borroméo, en vrai, il s'appelle Anthelme Collet. Et avant d'être général et avant d'être comte de Borroméo, il a été sous-lieutenant, déserteur, missionnaire dominicain, marquis, abbé à Gap où il a tapé 80 000 francs à ses fidèles, évêque sous le nom de Monseigneur Don Pasqualini, puis faux lieutenant, chanoine honoraire à Saint-Augustin, avant de enfin devenir le général comte de Borroméo, ce qui lui a permis de taper dans les caisses d'argent public par-ci par-là pour, prétendument, organiser l'armée de Catalogne. Et juste pour que le tableau soit complet, en 1812, Napoléon, il était en train de galérer au fin fond de la Russie. Vous voyez, je pense qu'il avait peut-être potentiellement d'autres choses à gérer que faire grand croix de la Légion d'honneur, le préfet de l'Hérault. Ah non, attendez, stop, pousse, c'est pas fini. Donc il fout Anthelme Collet en tôle, hop, au cachot, pendant 3 semaines. Et notre préfet, un gros malin, décide de sortir Anthelme Collet du cachot pour le présenter à ses invités lors d'un autre dîner, histoire d'amuser la galerie. Ils le mettent dans la cuisine, Anthelme Collet est seul. À la porte, il y a 2 gardes. Il avise une tenue de cuisinier, un gilet rond, un tablier, un bonnet blanc. Il enfile tout ça, prend 2 plats, hop, un dans chaque main, met un coup de pied vigoureux dans la porte de la cuisine, genre « je suis pressé, ok, il y en a qui bossent ». Il passe devant les 2 gardes et le voilà libre.
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4: Magali, taxi TPMR à Limoges.
5: Les Limousins sont formidables.
4: Stéphane Pigato.
5: J'ai fait des études en sanitaire et social. C'était le métier de ma maman, qui était aide à domicile. Quand j'ai eu l'âge de travailler, j'ai fait des remplacements avec elle les étés. Je travaille pendant mes études, je fais mes études, j'ai des examens, et puis j'ai travaillé dans des hôpitaux, des maisons de retraite, à domicile. J'ai fait mes premières expériences professionnelles aussi à domicile. Et c'était juste parfait, en fait. J'aimais être avec les personnes âgées, j'étais là pour elles, dans leur quotidien, donc moi, ça m'allait.
6: D'accord, jusqu'à 25 ans, vous faites ça ? Et qu'est-ce qui fait changer le parcours finalement de vie ?
5: C'était pas des CDI en fait, donc j'étais à durée déterminée, donc il fallait que je trouve quand même à un moment donné un travail qui allait m'aider à vivre pour le reste de la vie.
6: Vous avez déjà des enfants à cette époque ou pas ?
5: Ah non, du tout.
6: Non.
5: Du tout. Mais j'envisageais, il fallait que j'envisage un métier qui allait m'aider à construire une vie. Et j'ai accepté en fait une nouvelle formation qui n'était pas du tout dans le même domaine parce que c'était parti dans l'industrie électronique.
6: D'accord, oui, vous changez complètement de...
5: Complètement.
6: Qu'est-ce qui vous plaisait là-dedans ? C'était le hasard ou c'était...
5: Ah, ça a été le hasard en fait. C'est le métier qui m'a trouvé. J'ai suivi une formation, j'ai eu les examens, j'ai fait de l'apprentissage. Et après, du coup, j'ai travaillé 20 ans avec eux. Je fabriquais des cartes électroniques. C'était moi qui les fabriquais. J'étais sur la chaîne, sur des machines.
6: Et alors là, qu'est-ce que vous vous dites ? Parce que c'est pas du tout dans ce que vous vouliez faire, l'aide à la personne, et puis on se retrouve à travailler à l'usine, à la chaîne.
5: Non, mais l'électronique est très intéressant, donc ça m'a comblé pendant 20 ans.
6: D'accord, oui, ça vous a pas le changement a pas été si brutal que ça,
5: non.
6: Finalement.
5: Non, non. J'ai comblé pendant ces années-là en faisant de l'associatif, lié à mes enfants, dans le sport.
6: Et comment arrive ce second changement ?
5: J'en avais pas marre de l'usine, c'est les maladies professionnelles qui m'ont amené là.
6: C'est des circonstances de vie qui font que finalement vous changez, quoi.
5: C'est ça.
6: Et qu'est-ce qui se passe à ce moment-là ? Dans la tête de Magali, qui a un métier visiblement qui lui plaît,
5: oui.
6: Dans l'électronique, et qui se dit, va falloir changer.
5: C'était la santé d'abord, donc il a fallu rebondir et trouver un nouveau métier. Je suis forcément revenue sur l'aide à la personne. C'était d'abord l'aide à domicile, après le transport. J'ai essayé d'allier les deux et le transport de personnes à mobilité réduite est arrivé.
6: Et puis arrive donc le transport, le taxi, ce que vous faites aujourd'hui. Ça c'est pareil, c'est pas forcément une évidence de se dire je vais devenir taxi. Comment ça arrive dans votre vie ?
5: C'était la meilleure solution pour pouvoir allier les deux. Donc je suis devenue taxi de Limoges. Un collègue m'a dit que ce métier m'allait comme un gant, donc c'est un beau compliment, on continue. Parce que le transport de personnes en fauteuil, c'est quand même bien particulier. On n'amène pas des gens que d'un point A à un point B. On rentre dans leur domicile, on les aide à se préparer, à pouvoir monter dans notre véhicule. Et à l'arrivée, c'est la même chose. Il faut les aider.
6: Et qu'est-ce qui vous plaît le plus dans ce métier aujourd'hui ?
5: C'est le fait d'être présent, d'être utile pour eux et de les aider à vivre normalement.
6: Mais qu'est-ce que ça change finalement par rapport à un taxi normal ?
5: On est bien plus utile dans leur vie en fait. On leur permet vraiment des choses qu'ils ne pourraient pas faire si on n'était pas là.
6: Et aujourd'hui, vous êtes heureuse comme ça ?
5: Très, je ne changerai rien. Il va falloir qu'ils me supportent encore longtemps.
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1: Comme ils sont susceptibles d'entendre ce petit cours, je vais faire attention, je vais être sympa avec nos chers petits anges aujourd'hui.
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1: Pot péplard. Garçon ou fille, c'est la question que tous les futurs parents entendent évidemment dans tous les pays du monde. Quand on attend un heureux événement, l'entourage demande souvent « Anéhé, alors, pot péplard hein ?» Garçon ou fille, ça permet de choisir, de bien choisir le cadeau de naissance évidemment. Pot, c'est un gars, ur pot. En breton, ça fonctionne à tout âge. Ur pot, un gars ou un garçon. Et plard, ur plard, c'est une fille ou une femme d'ailleurs. Pot, péplard, gars ou fille. Mais on peut préciser, si on veut être sûr, pour les jeunes enfants, ur potric, un petit gars, un jeune garçon, potredigou au pluriel, un peu plus dur à retenir. Hein. Potredigou. Et plaric, c'est pour une jeune fille, une petite fille, plarigou. Au pluriel. Voilà, c'est simple, mais comme toujours, c'est simple quand on connaît. C'est sûr, c'est plus facile après. Donc, pour les gars, pot, potric, potredigou. Pour les filles, plar, plaric, plarigou, au pluriel.
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1: Et maintenant, un nom de bateau. Ça change et on en voit souvent dans les ports avec le mot avel, en mot composé. Avel, c'est le vent. Bon, c'est sûr que du vent, ça aide quand on est en mer. Donc les marins choisissent souvent des noms en rapport avec le vent. Avelvour, par exemple, du vent de mer, Avelvour. Mais on entend aussi, on peut lire Aveldro, le tourbillon. Ça, c'est le vent qui tourne, Aveldro. Autre possibilité, toujours, Avelpen ou Avelaben. Expression moins appréciée, car ça indique où ça parle du vent de tête, Avelaben, le vent de face qui n'aide pas beaucoup en mer. Et sinon, Aveldré ou Aveladré, ben là c'est pour ceux qui veulent du vent arrière. Mais voilà, ce sont de très beaux noms qu'il faut préserver évidemment, comme les noms-lieux, comme les noms de famille, comme notre belle langue en fait. Mais ça se fera que si l'on fait tous un petit effort. Je vous laisse et je vous dis à demain, même heure, d'Ahenta et bon vent.
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4: Bonjour Serge Papagali.
5: Eh bien, monsieur Thomas, j'ai envie de dire bonjour et dauphinoise, dauphinois, bien le bonjour également.
4: Alors,
5: voilà.
4: Pour ce Dauphiné Tour, où est-ce qu'on part aujourd'hui?
5: Oh, vous allez voir, on va pas partir très loin, ça va vous surprendre. Aujourd'hui, allons nous promener dans la grande agglomération grenobloise. Oui. Sainte-Grève.
4: Ah, je connais bien.
5: Ben justement, taisez-vous, ne dites rien, dites pas de bêtises, s'il vous plaît. Admettez qu'on a beaucoup battu la campagne ces derniers temps, alors qu'elle nous avait pas fait grand-chose, cette pauvre campagne. Non. Mais on l'a bas. Alors hop! C'est la journée urbaine. Plusieurs raisons nous font venir dans cette ville iséroise. Bon, ben la première, vous alliez le dire, bien évidemment, maintenant les gens vont le savoir, c'est que c'est là où demeure Monsieur Thomas.
4: Eh oui.
5: C'est votre ville, vous êtes né là-bas?
4: Non. Non, mais j'y habite depuis
5: un petit moment. Vous êtes né à Allemagne, vous?
4: Non plus.
5: Bon, d'accord. Monsieur Thomas, qui bien sûr connaît le nom des habitants des lieux. Alors, pas tous les noms propres, hein, mais
4: non.
5: Donc ce sont les
4: Saint-Égrévois et les Saint-Égrévoises.
5: Bravo, eh bien voilà, tout le monde ne le sait pas forcément. Et non, Saint-Égrivoise.
4: Non.
5: Bien évidemment, ça n'est pas le genre du coin. Enfin, à moins que vous ayez quelques noms à me citer.
4: Non.
5: Restons-en là. Faut pas qu'on passe un quart d'heure. Mais nous sommes aussi à Saint-Égrève parce que c'est la ville qui a reçu en 2021 le label Ville Internet 5 @. Ah, j'ai découvert ça. Le niveau le plus élevé dans la classification, d'ailleurs même, des villes qui s'engagent dans le développement du numérique local. Bon, comme disait mon grand-père, qui n'utilisait pas Internet, pourtant, on reste sur le cul. C'est une formule qu'il avait comme ça. Vous saviez ça, bien
4: oui,
5: évidemment.
4: Ça...
5: Vous savez tout de votre ville. C'est parce que tous les gens savent forcément tout de leur ville. Vous savez. Bon. Saint-Égrève aurait donc un petit côté, on va dire, Silicon Valley, bien sûr, hein, on va dire un petit côté comme ça, mais sans silicone. Évidemment, les belles femmes saint-égrévoises n'ont pas besoin de ça, à moins que vous ayez quelques noms également à nous fournir.
4: Non, aucun nom,
5: en fait. Vous habitez Saint-Égrève, mais vous connaissez personne.
4: Je ne dirai rien.
5: Voilà, plutôt vous les connaissez toutes, mais vous ne dites rien. C'est tout à votre honneur. Ça n'est pas fini. La ville de M. Thomas a été également labellisée 3 fleurs au concours national des villes fleuries. Vous le saviez également, mais c'est extraordinaire. Comme disait ma grand-mère, cette fois-ci, pour changer un peu, on se retrouve comme deux ronds de flanc, elle disait l'expression.
6: D'accord.
5: Comme deux ronds de flanc, on savait pas. Voilà. 5 pour le net, 3 pour les fleurs. Écoutez, on attend avec impatience le chiffre qui va suivre. Hein. Je sais pas, il va bien y avoir un label inconnu et donc nouveau. Je sais pas, moi, la ville où il y a le plus de chauves, par exemple, un truc comme ça. Non, vous avez pas de nom à fournir non plus. Bon, le label 6 boules à 0, vous voyez, un truc comme ça. 6 boules à Z, j'en sais un truc, le label 6 boules à Z. Bon. Le plus, enfin bref, bon écoutez, mais je voudrais pas passer sous silence également que Saint-Égret fait partie, aussi partie d'ailleurs, de la ZNIEF. Ah, je vous ai piégé quand même, qui m'est particulièrement cher. Alors, vous savez pas ce qu'est la ZNIEF.
6: Ça me parle pas.
5: Alors, c'est pas une jeune femme qui s'appelle la Josiane ZNIEF, c'est pas ça du tout. C'est la zone naturelle et d'intérêt écologique, faunistique et floristique. Ah, oui, vous savez.
6: À vos souhaits,
5: je vous aurais appris un truc con, hein. Zone naturelle d'intérêt. Voilà, bon. Alors, étant moi-même très proche de la faune et de la flore, surtout de la faune, vous allez me dire, mais de la flore particulièrement, dans notre beau Dauphiné, je suis très attaché donc au parc naturel régional de Chartreuse.
6: Oui.
5: Chartreuse, dernier mot de cette phrase justifie amplement à lui tout seul d'ailleurs mon engouement pour cette partie de notre département. J'ai envie de, vous savez, je vais vous dire un truc, on a fait un quart d'heure, on a fait trop long, donc je vais vous dire, vive le Dauphiné, vive Saint-Ingrève, et tous ensemble on va se dire, on n'est pas des quand même.
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0: journaliste et d'une bibliothécaire des lycées Jeannot-Écurie de Sens. Chaque année, de novembre à avril, des centaines de jeunes découvrent des mangas sélectionnés avec soin. L'an dernier, 160 établissements y ont participé, et pas seulement dans Lyon. Sayonara organise aussi de multiples rendez-vous tout au long de l'année autour de la culture et des arts japonais. Cette fascination des jeunes pour la culture du pays du soleil levant ne date pas d'hier. Commencé dans les années 80 à la télé avec Récréa 2 et le Club Dorothée, le Capitaine Flamme et Albator ou Goldorak ont marqué toute une génération.
1: Père, oh, Actarus, ils attaquent en force avec un antérac. Il faut que tu ailles aider Alcor. Bon, je vais y aller.
0: Et puis, les consoles Super Nintendo et Sega ont débarqué. Des consoles avec des personnages cultes comme Sonic et Mario. Dans les années 90 et 2000, Pokémon, Dragon Ball Z et Naruto ont pris le relais, renforçant l'attrait des enfants et des ados pour le Japon. Aujourd'hui, l'influence japonaise s'étend au cinéma, à la BD et même à la musique. Oshii en est l'exemple parfait.

prix littéraire. Les jeunes découvrent des mangas plus originaux ou exigeants que ceux qu'ils lisent d'habitude. Ça stimule leur curiosité, aiguise leur sens critique et leur apprend à varier les plaisirs tout en alimentant leurs rêves de Japon.

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1: Dans la famille Moquet, je demande la fille, Pauline. Effectivement, chez Daniel Moquet, il travaille en famille, mais vraiment.
2: Donc au départ, c'était mon père qui a créé sa société. Donc ma mère a rapidement rejoint l'aventure de l'entreprise. Et puis donc moi, en 2004, et ma sœur, Camille, parce qu'on est deux filles. Et puis enfin nos maris, qui eux gèrent les entreprises. Donc mon beau-frère à Laval et mon mari à Parigny-sur-Braye.
1: L'entreprise Daniel Moquet est purement mayonnaise, fondée par le papa Daniel Moquet en 1977, originaire de Parigny-sur-Braye.
2: Et on aménage, on embellit les extérieurs des particuliers qui veulent avoir un beau jardin.
1: Un beau jardin avec des petits oiseaux, du vent et même la mare aux canards. Quant à l'entreprise Daniel Moquet, elle a semé des graines dans tout le département et dans toute la France.
2: Alors en tout, on a 450 entreprises qui sont réparties sur 4 marques, puisque notre métier historique, c'est entrepreneur paysagiste. Au départ, on ne faisait uniquement les allées chez les particuliers. Et puis on a rajouté à notre activité toute la partie clôture, portail et pergola. En 2022, on fait les jardins. Et puis enfin, là, le dernier réseau, on propose aussi à nos clients de réaliser les piscines, des spas.
1: Et leur point fort, c'est de s'adapter au projet du client et rapidement.
2: C'est-à-dire que quand un client nous appelle, rapidement, sous 8 jours, on se déplace à son domicile pour faire une étude de son projet.
1: Je voudrais une petite île végétale au milieu de ma grande fontaine, si c'est possible. D'ailleurs, c'est quoi la mode? Parce que l'entreprise suit les envies des clients et le climat qui évolue.
2: On est de plus en plus à des jardins naturels et sans entretien. Donc en fait, c'est un peu ça, c'est-à-dire qu'on s'y sente bien et qu'on n'y passe pas un temps fou à entretenir son jardin. Des massifs qui sont autonomes, qui ont moins besoin d'eau. En fait, on fait attention au choix des végétaux qu'on utilise.
1: Aujourd'hui, il y a plus de 2500 personnes à travailler sous l'enseigne Daniel Moquet et l'un des principaux, c'est celui-ci.
2: On s'attache en fait à utiliser la végétation locale. C'est vrai que quand on nous demande des palmiers ou des oliviers, c'est moins les végétaux de notre région.
1: Oups ! Est-ce que vous pouvez me déplanter l'olivier et mettre un châtaignier à la place ? Comme le précise Pauline, la Mayenne reste la terre de cœur.
2: On est très attaché à notre région et on travaille avec des entreprises mayennaises.
1: Daniel Moquet, une entreprise qui participe à la bonne santé économique de notre département et qui se déploie toujours plus. Ah, si c'est possible d'ajouter des nénuphars dans mon spa, s'il vous plaît.
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3: Bonjour, je suis Flora Olivares, directrice du cinéma Le Félix de La Bouère depuis 2 ans et demi. Je suis arrivée dans le monde du cinéma un petit peu par hasard. À l'origine, j'étais médiatrice culturelle, j'habitais à La Bouère. Et un jour, je vois une offre pour devenir médiatrice culturelle au cinéma. Étant donné que j'ai une formation de médiatrice, je n'avais certes pas de connaissances spécifiques du monde du cinéma, mais je savais comment transmettre des informations sur une œuvre et faire le lien entre une œuvre et son public. J'ai tenté l'aventure et ça m'a tellement plu que j'ai souhaité passer en direction.
4: Comment gère-t-on une salle de cinéma de 230 places, donc ici, dans un cadre comme celui-ci?
3: On cherche à nouer des liens, des partenariats, à s'inclure au maximum avec le tissu local, que ce soit associatif ou structure partenariale, dépendant de la municipalité, de la communauté de communes. L'objectif, c'est de travailler avec les autres pour faire connaître ce qu'on met en place dans la salle et surtout ne pas rester replié sur soi. En venant en salle au Félix, vous soutenez la salle locale. Vous soutenez une salle en particulier, mais vous soutenez aussi toute la création cinématographique de manière générale. Ce qui est intéressant quand on est un cinéma de proximité, c'est qu'on a le temps et le contact avec le public. On peut discuter avec eux. Qu'est-ce que vous avez aimé? Qu'est-ce que vous n'avez pas aimé? N'hésitez pas à nous faire des retours. Qu'on construise ensemble et qu'on ne reste, là encore, pas seul dans sa tour d'ivoire à imaginer pour les autres. Et ces temps d'échange, ces rencontres, c'est extrêmement riche. humainement et professionnellement. On va sélectionner les films en fonction de différents critères. Le film incontournable, bien sûr, on va le passer. On va le garder longtemps pour que un maximum de monde puisse le voir. Ensuite, qu'est-ce que aiment mes spectateurs ? Je sais, par exemple, qu'à La Bouère, les comédies françaises plaisent énormément. Et enfin, nous sommes un cinéma labellisé art et essai. On a un public assez hétéroclite. Beaucoup de familles et de jeunes publics, parce qu'on a une programmation qui est très adaptée aux jeunes publics. Pour nous, c'est très important, notamment que les premières séances se fassent dans de bonnes conditions, avec un son adapté, des lumières baissées progressivement, une présentation et un atelier. L'idée, c'est que chaque tranche d'âge puis-je trouver un film vraiment adapté à ses spécificités et puis bien sûr que ça leur plaise. Notre cinéma est équipé d'appareils permettant de transmettre l'audiodescription ou de renforcer le son, mais j'aimerais notamment développer toute la partie accessibilité pour les personnes en situation de handicap psychique de façon à ce qu'ils se sentent à l'aise et pas jugés en venant en salle.
4: Vous avez passé une partie de votre enfance à Biscarrosse. La jeune Flora à l'époque, elle allait voir les films ?
3: La jeune Flora habitait à Biscarrosse-Plage et à l'époque on avait la chance d'avoir un cinéma. Ma mère refusait qu'on ait la télé. Par contre, on avait à côté du téléphone, sur le meuble du téléphone fixe, puisqu'à l'époque c'était comme ça que ça marchait, un carnet de tickets de cinéma, à volonté. Quand je vois un spectacle, quand je vois un film, quand j'assiste à un concert, ça me fait vibrer. C'est assez indescriptible.
4: Flora Olivares, directrice du cinéma Le Félix. Avant de regarder le grand écran qui nous fait face, il faut que vous me donniez le nom de la radio qui vous a passé le micro aujourd'hui.
3: Ici Gascogne, bien sûr.
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5: Je rêvais d'avoir une maison à la campagne. Cette maison, c'est comme si j'y étais née. C'est ma maison de famille.
6: Ma maison s'appelle l'Ostao de la Mar.
7: C'est une maison un peu envoûtante.
8: Eh bien, vous voyez, des livres et trois fenêtres qui me donnent le paysage du pays, comme si c'était trois tableaux.
9: Ils ont vécu ici.
10: Thibaut Gaudry.
11: Ah, je m'appelle Nina Simone.
9: L'histoire de Nina Simone, c'est celle d'une petite fille amoureuse de Jean-Sébastien Bach qui rêvait de devenir la première pianiste concertiste noire américaine. Mais qui grandit dans l'Amérique profonde des années 30 et 40, où la ségrégation raciale est de mise.
12: I put a spell on you. J'ai commencé à étudier le classique à 5 ans.
13: Et vous avez continué, vous avez eu vos diplômes.
12: Et après, j'ai obtenu le doctorat de musique de Amherst University.
9: Élève studieuse, oreille absolue et jeune prodige, elle ne parvient pas à intégrer l'école de musique dont elle rêvait, brisant la carrière à laquelle elle aspirait. Et elle emportera le regret et la douleur toute sa vie.
12: I'm sorry that I didn't become the world's first black classic pianist. Oh yeah, I think I would have been happier. I'm not very happy now. Oh yeah.
9: Finalement, c'est par le jazz qu'elle connaît la gloire. Nina Simone devient aussi l'une des voix de la lutte pour les droits civiques des Noirs. Mais avec une sensibilité à fleur de peau, des douleurs de l'enfance qui ne sont jamais loin, sans compter des troubles bipolaires et des phases de dépression, elle finit par quitter les États-Unis, voyage beaucoup, et c'est naturellement en France qu'elle trouve refuge dans les années 80. Elle, la francophile, qui a connu le succès en reprenant « Ne me quitte pas » de Jacques Brel, et qui a choisi son nom de scène après avoir vu « Casque d'or » avec Simone Signoret.
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15: Pour Nina Simone, comme beaucoup d'artistes noirs de cette époque, la France est un pays très très important, parce qu'on a cette image réelle, à l'époque, d'un pays ouvert. Par exemple, prendre un bus ou un métro à Paris, ben, on prend le métro et le bus avec les Blancs. On n'est pas dans des compartiments séparés. Et la France est une terre d'asile.
9: Elle vit 2 ans à Paris, enregistre quelques chansons et fait quelques concerts, puis en repart, avant de revenir une dizaine d'années plus tard. En 1992, elle s'installe à côté d'Aix-en-Provence, à Bouc-Bel-Air. C'est là qu'un après-midi de juillet 95, excédé par le bruit que font 2 adolescents jouant autour de la piscine de la villa voisine, elle tire un coup de pistolet à grenaille et blesse légèrement l'un d'eux. Elle écopera de 8 mois de prison avec sursis et une obligation de soins. En 1998, elle déménage à quelques kilomètres, à Carry-le-Rouet, où elle s'éteint le 21 avril 2003. Lors de ses funérailles, à l'église de Carry, une sono joue « Ne me quitte pas ». Sa grande amie, la chanteuse Myriam Makeba, est là. Elton John a fait envoyer des roses jaunes, avec un petit mot « Tu étais la plus grande, et je t'aime ». Sa fille, Lisa, prend la parole pour rappeler combien Nina aimait la France et demande de ne pas laisser son souvenir s'éteindre. Son souvenir et sa voix sont toujours là. Elle ne nous a jamais vraiment quittés.

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1: On sait qu'on est lorrain parce que quoi, Nicolas Turon ?
2: Parce qu'on est tuyau rouge ou tuyau bleu.
1: Je connaissais le fil rouge sur le fil rouge, le fil bleu sur le fil bleu.
2: Ouais.
1: Je ne connaissais pas le tuyau rouge. Le tuyau rouge.
2: Vous n'êtes jamais allé à la piscine d'Amnéville ?
1: Si, non. Bah, piscine d'Amnéville, je ne crois pas. Thermapolis.
2: Sinon, vous auriez tilté tout de suite. Ah, Thermapolis, monsieur a les moyens.
1: Oui,
2: monsieur,
1: tu parles.
2: Chez Radio France.
1: Tu parles.
2: Laissez-nous entre prolétaires.
1: Alors,
2: aujourd'hui.
1: Au chaud, eau froide ?
2: Ah, on y est presque. Aujourd'hui, à cause du coût de l'énergie, les piscines municipales ou communautaires n'ont plus que l'eau froide. Hein.
1: Ouais.
2: Elles sont de moins en moins chauffées. Il y a une ambiance de morgue là-dedans. L'eau est si fraîche que t'as juste envie d'y ajouter un peu de pastis pour l'apéro. Tu rentres dans le grand bassin comme dans un bocal de fluide glacial. Et le pire, pour les hommes, c'est le fameux PDC.
1: C'est quoi le PDC?
2: Passage des couilles. C'est le moment... Ah, t'es là, tu restes un quart d'heure entre deux eaux avec la ligne de flottaison qui te chatouille et qui te transforme les mistiflettes en rotouflons. Les gamins, eux, ils s'en foutent. Ils vont à la baille et deux minutes après, ils sont bleus. Ils claquent des dents.
1: C'est vrai.
2: Tu sais, ils ont les lèvres violettes comme celles des Bob l'éponge à la fin du Beaujolais nouveau. Mais jadis, quand l'énergie n'était pas une question et qu'on cramait du charbon en forfait illimité, on avait un vrai climat tropical à l'Aquadrome ou à la piscine d'Amnéville. N'importe quel Mosellan a passé au moins une journée dans la zone de loisirs du Stalheim, connu pour son zoo, son golf, en Thermapolis pour les plus riches, et sa piscine,
1: bête.
2: Et ses fameux toboggans rouges et bleus.
1: Ah.
2: Rouge, bleu, deux parcours, deux ambiances, le rouge et le bleu. Un Stendhal pour daltonien. Ce sont aussi les couleurs de l'eau chaude et de l'eau froide, vous l'avez dit, qui correspondent parfaitement au caractère de ceux qui fréquentent l'un ou l'autre parcours. Le tuyau bleu, c'est pour les tempéraments frileux.
1: Les
2: placides, oui, c'est pas très dur.
1: C'est très bien pour moi, ça.
2: Une petite promenade de 4-5 virages,
1: voilà.
2: Une descente douce, les pas d'avant l'heure. Des fois, ça glisse si peu que tu restes coincé, en mode occlusion intestinale. Vous m'en parliez hors antenne. Faut que t'attendes que le descendeur suivant vienne te dégager à coups de talon. C'est le tuyau de ceux qui respectent les limitations de vitesse, qui sont vaccinés contre le Covid et qui votent modem. Tuyau rouge, en revanche, Jean-Michel Cliché. Tuyau rouge, en revanche, c'est le feu. C'est pour les têtes brûlées. Ça commence par un bec de pélican qui fait guili-guili dans le ventre et que je plonge la tête en avant assez vite pour m'arracher le maillot. C'est les tuyaux de ceux qui font de la moto sans casque, qui écoutent de la musique trop fort et qui mangent épicé. Et alors vous qui nous écoutez, vous êtes plutôt tuyau rouge ou tuyau bleu?
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3: Pour le nourrissage du requin, on fait ce qu'on appelle du target training. Le requin a une cible qui lui est attitrée. Donc là, ici, c'est une petite bouée jaune qu'on va venir plonger dans l'eau. Avec le temps, on a appris au requin à reconnaître cette cible et il sait que quand celle-ci est présente dans l'eau, c'est à son tour de manger.
4: C'est tous les jours à la même heure ?
3: Pour les plus grosses espèces, on va nourrir seulement une fois tous les deux jours parce que ces espèces ont un métabolisme plus lent et ont des réserves plus conséquentes dans leur corps. Pour les petites espèces, comme par exemple les petites demoiselles bleues et vertes qu'on voit à la surface là-bas, ce sont des poissons qui, eux, donc, du coup, ont moins de réserves dans leur corps et qui ont besoin de manger plusieurs fois dans la journée. 3 à 4 fois en général.
4: C'est quoi celui avec une corne, là ?
3: Alors ça, c'est ce qu'on appelle un naso. On l'appelle aussi le poisson de licorne. Et chez les mâles, on peut voir cette protubérance sur le crâne, comme une corne en fait, qui va pousser tout au long de sa vie.
4: Elle est à combien de la température de l'eau là ?
3: On est à 26 degrés toute l'année, donc c'est de l'eau de mer qu'on pompe en mer et qu'on va venir chauffer et filtrer avant de la mettre dans nos aquariums. Pour les aquariums dits d'eau tempérée, on a une température de 15-16 degrés à l'année. C'est très agréable de plonger.
4: Vous plongez régulièrement ?
3: On plonge au moins une fois par semaine pour l'entretien de chaque aquarium.
4: Et vous faites quoi dans ce grand aquarium-là ?
3: Tout d'abord, tout ce qui va être l'entretien de la vitre. La vitre fait quand même 11 mètres de haut, donc il faut l'entretenir. On va venir aussi entretenir tout ce qui va être pompe de brassage. Et ces pompes, elles vont venir capter tout ce qui va être, par exemple, les algues qui vont se dégrocher du décor et autres. Ou les, par exemple, des restes de nourriture qui n'auraient pas été consommés, qui vont venir se colmater sur la grille de la pompe. Donc on va venir l'entretenir afin qu'elle garde toute son efficacité. Et après, on va pouvoir aussi, par exemple, venir effectuer du bouturage de coraux, puisqu'on a quelques espèces qui poussent dans ce bassin pour augmenter la taille de nos élevages ou, par exemple, pour faire des échanges avec d'autres aquariums.
4: Ah oui, là, c'est les coraux qu'on voit jaunes et marrons là-bas ?
3: Oui, c'est ça.
4: Bah, c'est impressionnant quand même. On se rapproche et là, on voit effectivement la profondeur de l'eau, là. Et c'est un peu attirant comme quand on est sur les hauteurs en montagne, on est toujours attiré comme ça par le vide. Là, c'est un peu le même principe.
3: Oui, c'est vrai qu'il y a cette sensation de grandeur, d'être en haut du plus grand bassin, de regarder vers le bas et de se dire, mais qu'est-ce qu'il y a au fond ? Peut-être qu'il y a un poisson qu'on ne voit pas, qui est là en bas, et qui, lui, nous attend aussi, peut-être.
4: Ouais, lui, il a comment on appelle, le naso ?
3: Le naso, c'est ça.
4: Il commence à être impatient, là. Il est en train de sortir de l'eau, quasiment.
3: Ils attendent, là.
4: Bon, je vous laisse faire. Allez-y. Là, ils vont sauter dans tous les sens. À vous donner à manger au requin, là.
3: Le poisson destiné au requin.
4: Ah, ça saute dans tous les sens.
3: Ça saute dans tous les sens. Ils sont très excités. Hop, ça y est, il l'a eu. On reviendra dans 2 jours pour lui donner un autre poisson.
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10: Adieu Naon.
11: Adieu.
12: Oui, qui te beau parler d'expression à Béboun Cachao. Littéralement, ça voudrait dire avoir une bonne dent. Mais en français, on dirait plutôt avoir un bon coup de fourchette.
10: Ah.
12: Qui est mise en des cousata qui nous cita, qui sont las dents qui utilisent, mais qui est française, qui est la fourchette. Ce qu'on peut remarquer qui est amusant, c'est qu'en occitan, ce sont les dents, alors qu'en français, c'est la fourchette.
10: Et qu'abête anecdotes ?
12: Il y a la même famille qui utilise souvent avec l'expression. Surtout le grand pays, qu'on est her hami qui vient de her et qui a toutes les assiettes. Dans ma famille, on utilise souvent cette expression. Surtout mon grand-père, pour moi, quand j'ai très faim, que je mange beaucoup et que je finis les assiettes de tout le monde.
13: J'ai la dalle, j'ai faim, nourris-moi. J'ai la dalle, j'ai faim.
12: Mon petit frère qui est minge her, que la paiera mêlée ou la chichangle. Pramou kei magre, koumye chichangle. Mon petit frère ne mange moins. On l'appelle plutôt la chichangle, le lézard. Car il est maigre comme un lézard.
10: Qu'est-ce qui est à gras de mail?
12: Las glaces, qu'en est eu coffre fort, une sorte de grand pays.
10: Des glaces dans chez tes grands-parents.
12: Un coffre fort entier.
10: Merci, sœur.
12: Adieu.
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1: Éléonore, Julien Daigniel.

y a des chansons dans sa guitare, Julien continue sa croisière musicale. Ses dernières compositions résolument folk explorent le temps qui passe. À écouter avec une chemise à carreaux, la vitre baissée, une main sur la portière.